Merci de nous avoir choisi pour passer ce mercredi soir bien branché à votre radio à Drummondville. Je m'appelle Mathieu Guimond. Ce soir, on parle un peu d'actualité. On continue de suivre, bien sûr, la campagne électorale provinciale. Il y a eu un débat hier, les face-à-face à TVA. Là, ce soir, c'est le débat sur les ondes de nouveau. Est-ce qu'il y a un chef qui va s'être plus démarqué qu'un autre ce soir par rapport à hier? C'est deux soirs différents, c'est deux formules différentes. On a hâte de voir le résultat. Et bien sûr, on va en jaser sur notre site web d'actualité. On va parler également de la campagne électorale ici avec les candidats de la région de Drummondville. Les promesses, on suit tout ça sur mondromonde.com. 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
8: 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La Maison des Arts des Jardins a procédé au lancement de sa programmation 2026 à 2027 hier. Rappelons que la Maison des Arts fête son 60e anniversaire en 2027. Ces noces de diamants seront marquées par une collaboration déjà annoncée des trois accords avec l'Orchestre symphonique de Drummondville en mars. La Fédération du prix hospitalier du Québec se dit extrêmement déçue des dernières discussions avec le Conseil du Trésor. Le regroupement, qui représente notamment les paramédics de Desserscom à Drummondville, affirme que les engagements de Christine Fréchette n'ont pas mené à des gestes concrets. L'accès à la retraite et les salaires demeurent au cœur des négociations. En marge de l'adoption à venir d'un règlement de contrôle intérimaire sur l'énergie éolienne, la MRC de Drummond organise une activité porte ouverte afin de renseigner et de consulter la population de son territoire. Ce rendez-vous est prévu le jeudi 1er octobre au Centre Expo de Drummondville. Côté météo, ce soir, risque d'averse avec une température autour de 19 degrés. Cette nuit, ciel variable avec une température de 13 degrés. Et demain, toujours un ciel variable avec un mercure avoisinant les 21 degrés.

On est le mercredi 16 septembre 2026. On a enfin passé la moitié du mois. Ben, déjà passé la moitié du mois, je devrais plutôt dire. Et on passe cette soirée ensemble, bien branché, à votre radio à Drummondville. Je m'appelle Mathieu Guimond. Ce soir, on va, entre autres, jeter un petit coup d'œil à l'actualité. On met des choses dans votre agenda. Ça vous tente d'avoir du fun, de vivre une espèce d'expérience de foire. Il y a possibilité de vivre ça cette semaine à Drummondville. Je vous donne les détails, bien sûr. Et aussi, ben, pourquoi pas s'offrir un petit plaisir pour pas cher à part de ça. Je vous explique comment un peu plus tard ce soir. Vous autres, qu'est-ce qui vous occupe en ce mercredi soir à Drummondville, les environs? Faites-nous donc signe via nos réseaux sociaux. Vous pouvez nous appeler, nous texter, un petit message via notre site web. On veut savoir qu'est-ce qui se passe de bon pour vous à Drummondville en ce mercredi.

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2: 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La Maison des Arts des Jardins a procédé au lancement de sa programmation 2026 à 2027 hier. Rappelons que la Maison des Arts fête son 60e anniversaire en 2027. Ces noces de diamants seront marquées par une collaboration déjà annoncée des trois accords avec l'Orchestre symphonique de Drummondville en mars. La Fédération du prix hospitalier du Québec se dit extrêmement déçue des dernières discussions avec le Conseil du Trésor. Le regroupement, qui représente notamment les paramédics de Desercom à Drummondville, affirme que les engagements de Christine Fréchette n'ont pas mené à des gestes concrets. L'accès à la retraite et les salaires demeurent au cœur des négociations. En marge de l'adoption à venir d'un règlement de contrôle intérimaire sur l'énergie éolienne, la MRC de Drummond organise une activité porte ouverte afin de renseigner et de consulter la population de son territoire. Ce rendez-vous est prévu le jeudi 1er octobre au Centre Expo de Drummondville. Côté météo, ce soir, risque d'averse avec une température autour de 19 degrés. Cette nuit, ciel variable avec une température de 13 degrés. Et demain, toujours un ciel variable avec un mercure avoisinant les 21 degrés.

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Merci de nous avoir choisi pour passer ce mercredi soir bien branché à votre radio à Drummondville. Je m'appelle Mathieu Guimond. Ce soir, on parle un peu d'actualité. On continue de suivre, bien sûr, la campagne électorale provinciale. Il y a eu un débat hier, les face-à-face à TVA. Là, ce soir, c'est le débat sur les ondes de nouveau. Est-ce qu'il y a un chef qui va s'être plus démarqué qu'un autre ce soir par rapport à hier? C'est deux soirs différents, c'est deux formules différentes. On a hâte de voir le résultat. Et bien sûr, on va en jaser sur notre site web d'actualité. On va parler également de la campagne électorale. Qui candidate de la région de Drummondville. 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
6: 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La Maison des Arts des Jardins a procédé au lancement de sa programmation 2026 à 2027 hier. Rappelons que la Maison des Arts fête son 60e anniversaire en 2027. Ces noces de diamants seront marquées par une collaboration déjà annoncée des trois accords avec l'Orchestre symphonique de Drummondville en mars. La Fédération du prix hospitalier du Québec se dit extrêmement déçue des dernières discussions avec le Conseil du Trésor. Le regroupement, qui représente notamment les paramédics de Desercom à Drummondville, affirme que les engagements de Christine Fréchette n'ont pas mené à des gestes concrets. L'accès à la retraite et les salaires demeurent au cœur des négociations. En marge de l'adoption à venir d'un règlement de contrôle intérimaire sur l'énergie éolienne, la MRC de Drummond organise une activité porte ouverte afin de renseigner et de consulter la population de son territoire. Ce rendez-vous est prévu le jeudi 1er octobre au Centre Expo de Drummondville. Côté météo, ce soir, risque d'averse avec une température autour de 19 degrés. Cette nuit, ciel variable avec une température de 13 degrés. Et demain, toujours un ciel variable avec un mercure avoisinant les 21 degrés.

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On est le mercredi 16 septembre 2026. On a enfin passé la moitié du mois. Ben, déjà passé la moitié du mois, je devrais plutôt dire. Et on passe cette soirée ensemble bien branchée à votre radio à Drummondville. Je m'appelle Mathieu Guimond. Ce soir, on va entre autres jeter un petit coup d'œil à l'actualité. On met des choses dans votre agenda. Ça vous tente d'avoir du fun, de vivre une espèce d'expérience de foire. Il y a possibilité de vivre ça cette semaine à Drummondville. Je vous donne les détails, bien sûr. Et aussi, ben, pourquoi pas s'offrir un petit plaisir pour pas cher à part de ça. Je vous explique comment un peu plus tard ce soir. Vous autres, qu'est-ce qui vous occupe en ce mercredi soir à Drummondville, les environs? Faites-nous donc signe via nos réseaux sociaux. Vous pouvez nous appeler, nous texter, un petit message via notre site web. On veut savoir qu'est-ce qui se passe de bon pour vous à Drummondville en ce mercredi.

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2: 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La Maison des Arts des Jardins a procédé au lancement de sa programmation 2026 à 2027 hier. Rappelons que la Maison des Arts fête son 60e anniversaire en 2027. Ces noces de diamants seront marquées par une collaboration déjà annoncée des trois accords avec l'Orchestre symphonique de Drummondville en mars. La Fédération du prix hospitalier du Québec se dit extrêmement déçue des dernières discussions avec le Conseil du Trésor. Le regroupement, qui représente notamment les paramédics de Desercom à Drummondville, affirme que les engagements de Christine Fréchette n'ont pas mené à des gestes concrets. L'accès à la retraite et les salaires demeurent au cœur des négociations. En marge de l'adoption à venir d'un règlement de contrôle intérimaire sur l'énergie éolienne, la MRC de Drummond organise une activité porte ouverte afin de renseigner et de consulter la population de son territoire. Ce rendez-vous est prévu le jeudi 1er octobre au Centre Expo de Drummondville. Côté météo, ce soir, risque d'averse avec une température autour de 19 degrés. Cette nuit, ciel variable avec une température de 13 degrés. Et demain, toujours un ciel variable avec un mercure avoisinant les 21 degrés.

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0: jeudi matin. Bienvenue dans vos 100 000 matins. Fred Côté, bon matin.
1: Merci, Fred. Toi, Fred.
0: Ben oui. Mais oui, donc, Max Lalonde. Max? Max Lalonde? T'es où?
1: Ah là, je fais des blagues. Un, déjà, ça vient peut-être de vous réveiller raide un peu, le time de Pink Floyd. Mais je fais des blagues parce que si vous étiez pas là en début de semaine, lundi, il y a une petite panique, en tout cas de mon côté, parce que Max n'était pas là. Puis, tu sais, en général, on se donne toujours un délai. Puis, à un moment donné, le délai était rendu pas mal tard. Là, puis, je me dis, OK, il n'y arrivera pas. Mais qu'est-ce qui est arrivé? Tu sais, j'ai pas de nouvelles. J'essaie de le rejoindre, j'essaie de l'appeler, j'essaie de le texter. Je fais tous les temps. Puis, finalement, je le rejoins pas. Finalement, il est arrivé que, il y a eu un petit problème de cadran. Et tu sais, je vais vous dire une affaire, là. Je connais Max depuis pas si longtemps que ça, mais je peux vous assurer qu'être en retard, c'est pas dans ses habitudes, loin de là. Tu sais, surtout dans la job qu'on fait, là. C'est sûr que d'arriver en retard, tu peux jamais arriver en retard. Mais dans la job qu'on fait, on s'entend là, qu'à 5h58, quand le micro arrive, puis que la musique part, il faut que tu sois là. Fait que bref, j'avais une petite frousse, mais finalement, bon, c'est ça, il était juste en retard. Mais encore une fois, c'est pas ça. C'est pas pour ça ce matin que Max il est pas là. Ben non. Max, lui, ce matin, a préféré

0: Oui, oui, oui, c'est un beau, beau, beau gros cadeau d'anniversaire. Ça fait 10 ans qu'il est avec sa femme, la famille, puis toute la quête. Fait qu'ils ont décidé de s'offrir un super beau cadeau, là, un très beau gros cadeau, puis d'aller voir Céline du côté de Paris. Moi, j'étais un peu jaloux, mais je suis pas jaloux de Max. Je suis jaloux de Paris. Parce que Paris accueille Céline, ça aurait été le fun en tabarouette qu'elle vienne faire son tour au Québec, qu'elle aille une série de spectacles aussi. Je suis pas le plus grand fan de Céline Dion, ça c'est correct, mais si elle était venue au Québec, je me serais peut-être arrangé pour aller voir ça, parce que je me dis qu'il y a des spectacles de Céline Dion, ils commencent à en avoir, les chances d'en avoir pendant longtemps encore, là, je pense qu'ils sont assez minces. Fait que, bref, bon séjour à Paris pour Max, puis moi je serai là dans vos 100 000 matins, aujourd'hui, demain et lundi prochain. On a toute une émission, encore une fois, pour vous autres, là, parce que ça, ça change rien. Ouais, ben, y a peut-être, on va avoir peut-être un peu... Mettons que... Non, j'irai pas là. On va avoir la game avec Gilbert Dionne. Gilbert Dionne. Colin Fred. Je sais pas si je vous l'ai déjà raconté, mais je vais le raconter en ondes un jour avec Gilbert, ça c'est sûr et certain, parce que moi, Gilbert Delorme, je l'avais déjà rencontré avant, mais pas officiellement. J'avais animé un événement pour les anciens Canadiens, j'étais malade comme un chien, puis j'ai appelé Gilbert Dionne, comme l'ancien joueur aussi de la Ligue nationale. Je l'ai appelé Gilbert Dionne quasiment toute la partie, jusqu'à temps qu'à un moment donné, quelqu'un se lève du banc. Les anciens Canadiens, là, c'est les anciens Canadiens. T'as Guy Lafleur, qui était encore vivant à l'époque, qui est l'entraîneur-chef. Thomas Messot, Stéphane Richer, Gilbert Delorme, Patrice Brisebois, sont toute une gang, là, tous les anciens Canadiens. Puis moi, je suis là, Gilbert Dionne, le but marqué par Gilbert Dionne, À un moment donné, il y en a un qui se lève. Puis il vient voir, il dit, hey, c'est Delorme, Gilbert Delorme. Puis, tu sais, Gilbert, il était cool, parce que lui, il aurait pu se lever, puis il me dire, hey, mon pit, c'est pas parfait, là. Non, canon. Fait que... Fait que, un jour, je ferai mon mea culpa directement à Gilbert Delorme. Je sais pas s'il s'en rappelle. Bref, 7h10, manquez pas la game. On va parler, entre autres, du camp d'entraînement qui s'ouvre là, qui est ouvert depuis hier. Mais les gars vont commencer à patiner aujourd'hui. On va faire le tour de l'actualité et surtout des élections, là, avec notre journaliste, la salle des nouvelles d'Arsenal Média, Michel Scarpino. Et puis, à 7h40, manquez pas notre chronique techno avec l'excellent François Charron. Puis dans quelques minutes, ben on va aussi avoir Vanessa Boulet qui va être avec nous autres là, pour la chronique bien-être. Elle est tombée sur une étude là, qui fait un lien entre les réseaux sociaux et bien sûr ce que tu veux projeter comme image corporelle, l'image de ton corps, puis ce que ça vient un peu chambouler là, dans cet équilibre-là. Moi, vous savez ce que je pense des réseaux sociaux. Mais je m'arrête là parce que on a de l'excellente musique pour vous autres avec, entre autres, As Well, qui vont nous chanter Last Name. Mais pour tout de suite, on commence ça fort avec les trois accords qui nous ramènent en 2004. C'est Hawaiian. Merci d'être avec nous autres. Je vous souhaite une super belle journée. Ça va être une belle journée aujourd'hui. D'ailleurs, on annonce beau, là, pas mal partout à travers la province de Québec. Peut-être un ou deux nuages, là, mais quand même, principalement, ça va être beau. Bon matin, tout le monde.
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Hier, c'était la première rencontre des professeurs pour un de mes garçons qui termine son année primaire, sixième année. Et je vais vous poser la question. Vous autres, est-ce qu'il y a déjà un prof qui vous a marqué? Primaire, secondaire, un prof, là, vraiment, là, qui vous a marqué. Peu importe, là, que vous ayez découvert sa matière, puis que vous ayez appris des choses comme vous avez jamais appris, ou juste parce qu'il était tellement sympathique, ou sa façon d'enseigner était tellement hors de l'ordinaire, qu'il vous a marqué pour le restant de votre vie, ou peut-être parce que il a été pas mal dur avec vous autres, et vous souvent envoyé au directeur, tu sais, il y avait, ça se pouvait aussi, là, surtout rendu au secondaire, l'adolescence, ça se peut qu'il y ait des professeurs avec lesquels tu t'en entendre un petit peu moins bien. Moi, j'en avais un, il m'appelait Freddy Washington, il m'assoyait en avant, tu sais, au secondaire encore, en avant. Là, à un moment donné, des fois, c'est prendre ton bureau, puis dehors. Ouais, ça, c'était les maths forts, à un moment donné. J'avais pensé que je pouvais être un mathématicien avancé, puis oh que non, fait que j'avais perdu tout intérêt. Puis moi, quand je perds l'intérêt, ben, je fais le clown. Je suis pas malfaisant, mais dérangeant. Ça, je pouvais comprendre que des fois, je l'étais. Bref, je salue le regretté Paul Yvon Nadeau, ceux qui l'ont eu comme professeur de mathématiques à l'école. Ozias le Duc à Mont-Saint-Hilaire, vous savez de quoi je parle, mais il y en a d'autres comme ça qui m'ont marqué. Hier, c'était la rencontre de parents. Mon garçon termine sa sixième année, il est dans une classe d'adaptation spéciale. Mon plus jeune souffre. C'est tellement pas un bon mot. Il est sur le spectre de l'autisme. Très léger, mais il l'est quand même. Il y a des enjeux, il y a des petits défis, tout ça. Son parcours scolaire est un peu chaotique. Il y a des années, c'est très difficile. Mais là, cette année, la rentrée scolaire se passe super bien. D'habitude, c'est toujours un moment très, très difficile. Tu sais, il y a beaucoup d'émotions, retrouver la routine. Il y a du changement aussi. Puis, pour mon beau garçon, c'est des périodes difficiles, les périodes de transition comme ça. Et là, ça se passe super bien. Super beau début d'année, l'entrée scolaire est le fun, il y a le goût d'aller à l'école, il a découvert un intérêt pour la lecture. Et je me disais, Colin, soit il a maturé cet été, il a pris une coche, comme on dit, ou son professeur est vraiment, tu sais, vraiment, il y a vraiment quelque chose qui se passe dans sa classe. Fait que hier, c'était la rencontre avec cette madame-là, Madame Louise, et coup de cœur. Gros coup de cœur. Tu sais, il y a des gens dans la vie qui sont à la bonne place. Puis même, ils sont tellement à la bonne place qu'ils en font plus, puis ils vont changer le parcours de tout le monde qui vont passer devant eux autres. Puis ça, des fois, ça peut être des patrons, ça peut être des enseignants, ça peut être des mentors. Tu sais jamais qui va passer dans ta vie, puis il y en a vraiment qui ont de l'influence énorme. Moi, je me rappelle, à un moment donné, je travaillais dans une épicerie, puis c'est une épicerie très, très familiale. C'est pas une grosse affaire, une grosse bannière. C'est une petite épicerie un peu plus familiale. C'était le père qui avait parti ça, là, c'est son fils qui s'en occupait, il y avait le beau-frère, il y avait, tu sais, une affaire de famille. Puis à un moment donné, ils m'ont pris dans le bureau, puis ces gens-là, ils m'ont montré comment travailler, comment être un travaillant dans la vie, puis comment se donner pour une compagnie, puis de pas juste venir collecter ton chèque de paye, d'en faire un petit peu plus. Puis ça m'a suivi toute ma vie. Puis à un moment donné, il y a un patron qui m'a remercié de cette qualité-là. J'ai été revoir mes anciens patrons de l'épicerie pour leur dire « Merci, monsieur Lemieux, merci beaucoup pour ce que vous m'avez enseigné, ça me sert encore aujourd'hui. » Et encore une fois, là, tu sais, ça fait longtemps de ça, là, ça fait une trentaine d'années, puis j'ai encore ce souvenir-là bien marqué dans ma tête. Fait que cette madame-là, là, Madame Louise, professeur extraordinaire, une façon de voir l'enseignement, une façon de voir aussi cette classe-là, parce qu'on s'entend que c'est une classe un peu différente, mais à la base, elle, c'est la façon de d'éduquer, l'éducation. Puis le programme, elle, a dit, je suis obligé parce que le gouvernement m'oblige à mettre des notes. Il faut quantifier quelque chose. Il faut mettre une note à la fin de l'année. Mais moi, les notes, je vais vous dire une affaire. En vous puis moi, regardez pas trop ça. On va regarder autre chose. Puis elle nous a tout expliqué son processus, la façon dont elle menait ça. En plus de ça, elle a mis sur pied à travailler elle-même, là, puis à investir de son temps, investir de son argent pour que les élèves d'adaptation scolaire dans l'école où elle est aient les mêmes droits puis les mêmes activités que les réguliers. Puis ça, ben c'est une activité de plein air. Fait que toute l'année, mon gars va faire du plein air, du camping, des activités dehors, puis avec aussi le groupe régulier. Fait que, tu sais, elle veut briser les barrières, elle veut briser les différences et elle veut faire que... élever ces enfants-là et surtout bien les préparer au secondaire, fait que leur amener aussi de l'autonomie dans leurs travaux, de l'autonomie dans leur lecture. Vraiment un gros coup de cœur. Moi, je regardais, parce que la maman des enfants aussi était là, on est séparés, mais elle était quand même là, puis les deux, on se regardait, on leur dit,
Tabarouette, c'est-tu l'année où c'est qu'on va avoir ça va être vraiment le fun cette année? Ouh, que cette madame-là nous plaît. C'est pas que les autres étaient pas bonnes, c'est pas que les autres, mais elle avait quand même quelque chose de particulier. J'ai bien hâte de voir l'année que mon beau garçon va passer. Déjà, ça commence super bien. Comme je vous l'ai dit, là, c'est une entrée scolaire. D'habitude, là, on est toujours un peu aux aguets parce qu'on sait pas de quel bord ça va aller, la rentrée scolaire. On sait pas si ça va-tu exploser, ça va-tu péter, ça va-tu péter à la maison, ça va-tu péter à l'école. Ça va... Puis finalement, c'est tranquille, ça se passe bien grâce à la douceur de cette dame-là. Parce que je dis une dame, parce qu'elle a commencé comme ça. Elle dit « Je suis une vieille jeune enseignante ». Tu sais, c'est une madame qui a travaillé pour la commission scolaire. Je sais pas, elle nous a pas dit ce qu'elle faisait avant. Mais en 2019, tu sais, elle devait quasiment être proche de la retraite, là. Je sais pas, ça faisait 20 ans qu'elle travaillait pour la commission scolaire. Elle a décidé d'aller faire son bac en enseignement pour pouvoir enseigner en adaptation scolaire comme ça. Fait que, tu sais, quand t'as la vocation, ça paraît. Et elle a la passion, elle a la vocation. Fait que c'est une super rencontre. J'espère que vous autres aussi, vos enfants, là, sont tombés sur un bon professeur cette année. Puis je vous invite à m'écrire 1-855-40-RADIO, 1-855-407-2346. En avez-vous un professeur qui vous a marqué? Si oui, dans quelle matière? Moi, il y en a un en particulier là, au secondaire qui s'appelait Monsieur Racine, Michel Racine. Et lui était un prof d'histoire. Mais question de bien connaître son programme, il avait fait toutes les destinations que le programme d'histoire secondaire 2 couvrait. Il avait été en Mésopotamie, il avait été en Égypte, il avait été en Grèce, il avait fait vraiment tout ce qui couvrait son programme. Puis ça avait donné un cours extraordinaire. Tu sais, des fois, on arrivait dans le cours, on disait, OK, on ferme les livres, je vous raconte mon voyage. Pow, ça partait. Des fois, on avait même pour deux cours à pas travailler, à rien, juste à écouter ce monsieur-là, qui était aussi un excellent orateur, faut dire. Fait que... Ben, si je vous en avais, écrivez-moi, ça va me faire plaisir de vous lire un 855-407-2346. En musique, c'est Patrice Michaud qui nous chante 1977 sur les ondes de haut.

0: Je vais saluer JF qui m'a écrit, il dit, moi, ça a changé ma vie, c'est le cours de techno. Ben, pas de technologie, là, je sais pas si vous vous rappelez, là, secondaire 2, à une certaine époque, t'avais initiation à la technologie, mais c'était pas les ordinateurs, là, c'était, on travaillait le bois, il avait fallu faire un porte-crayon, il avait fallu faire un petit jeu avec un petit jeu électronique, tout ça. Lui, il dit que ça a changé sa vie parce que maintenant, il est menuisier, pis c'est là qu'il a découvert qu'il était habile de ses mains, puis qu'il aimait ça travailler le bois. Fait qu'on sait jamais l'influence que les professeurs peuvent avoir. Encore une fois, vous en avez eu un qui a marqué votre vie, vous voulez même le saluer peut-être ce matin, 1-855-407-2346-1-855-40-RADIO. Courte pause, puis après, ben, on retrouve Vanessa Boulet pour la chronique Bien-être. Vanessa qui va nous parler des réseaux sociaux et aussi du fait que c'est une étude sur laquelle elle est tombée, là, et c'est certain que sur les réseaux sociaux, comment je dirais ça? L'image corporelle est assez importante, puis est-ce que on projette la bonne affaire ou est-ce qu'on a le bon mindset quand vient le temps d'aller sur les réseaux sociaux puis de se comparer ou de montrer où on en est là au niveau de notre corps? Donc, on va retrouver Vanessa dans quelques minutes. Restez là.
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16: Bon jeudi, ici Louis-Philippe Arnoirel.
4: Une enquête de la GRC a mené hier au dépôt d'accusation contre 3 individus relativement à la fabrication et le trafic de comprimés pharmaceutiques contrefaits contenant des opioïdes de synthèse très puissants. Le laboratoire clandestin de Drummondville avait une capacité de production estimée à plus de 45 millions de comprimés au moment de son démantèlement il y a 2 ans. 1 million de comprimés avait d'ailleurs été saisi. Un homme de 47 ans venant de la région, Jasmin Tremblay, est d'ailleurs toujours recherché et visé par un mandat d'arrestation. Par ailleurs, un poste de patrouille mobile en semaine et un agent formateur doivent être supprimés dès octobre au pénitencier fédéral de Drummondville, selon le syndicat des agents correctionnels du Canada. De plus, des postes de maître-chien doivent être redistribués avec un mandat régional. Le service correctionnel a pour mandat de réduire son budget de fonctionnement d'environ 132 millions de dollars à l'échelle du pays d'ici 2028-2029. Les représentants des travailleurs affiliés à la CSN dénoncent une vague de suppression qui touche des postes de première ligne et met en péril la sécurité des établissements, comme l'explique le président syndical régional Frédéric Lebeau.
16: Quand on prend un pénitencier comme Drummondville, qui est en plein cœur de la ville, quand on coupe des postes de sécurité, ça peut avoir un impact là, sur l'entrée de drogue, sur des évasions. Ça peut être plus dangereux vu que c'est à proximité des habitations et des communautés. Là.
4: Et pour terminer, le cégep Drummond ouvre un nouveau campus à Bécancour dès l'automne 2027 afin de contribuer à l'accessibilité au collégial. 3 programmes seront offerts au Faubourg du Mont-Bénilde, soit des techniques d'intervention en criminologie, en éducation spécialisée et sciences humaines, auxquelles doivent s'ajouter le cheminement tremplin DEC pour les personnes voulant faire un premier pas vers des études supérieures sans s'engager dans un programme. Une offre de formation continue doit également être annoncée dans les prochains mois après une entente avec des partenaires régionaux. C'est ce qui complète vos actualités Arsenal Média. Pour plus de nouvelles, mondromonde.com.
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0: Du Québec, il reste encore une couple de nuages d'hier, mais il n'y en a pas tant que ça. Là. Il va principalement faire beau aujourd'hui. L'alternance soleil-nuage, ça se pourrait qu'il y ait des nappes de brouillard dans certains secteurs. Ce matin, ça devrait se dissiper assez rapidement. On prévoit une journée chaude. Aujourd'hui, maximum 22, avec le facteur humidex, on pourrait même ressentir jusqu'à 25. Présentement, on voudrait que c'est un petit peu frisquet. Là. On a juste 10 degrés pour Drummond et les environs. Demain, c'est super beau. Du soleil, maximum 19. Du soleil aussi pour samedi. C'est dimanche où on risque d'avoir peut-être un peu de pluie. Yannick Rochette et Max Lamontagne vous attendent dans l'émission de trafic à compter de 15h. Manquez pas ça. Bonne journée. Merci d'être là ce matin.

Vanessa Boulet s'en vient dans quelques minutes pour la chronique bien-être. On va faire un lien. Du moins, on va nous parler de cet article-là qui fait un lien entre l'image corporelle qu'on projette sur les réseaux sociaux. Pas toujours la bonne affaire. On fait ça tout de suite après Fouki qui nous ramène dans les années 80. C'est 80s dans le meilleur de la musique sur les ondes de haut.

0: Il est là.
1: Vanessa Boulay, salut.
2: Bon matin.
1: Hey, content de te retrouver. Puis surtout, le sujet cette semaine, je le trouve très bon parce que ça va toucher plein de monde. Tu nous arrives avec une étude qui touche à la fois les réseaux sociaux, l'image corporelle et la façon qu'on a de percevoir notre corps.
2: Ouais, puis ça m'a vraiment accroché parce que, bon, c'est ça, c'est une étude qui s'est intéressée à l'impact des différents contenus des réseaux sociaux. Évidemment, on sait à quel point ça peut avoir un impact sur notre quotidien. Fait que, tu sais, sans grande surprise, c'est comme un mouvement qui met, dans le fond, l'accent sur la minceur, les idéaux physiques aussi, puis évidemment, qui ont des effets négatifs sur l'humeur puis la perception de soi. Puis, tu sais, il y a vraiment quelque chose que j'ai trouvé intéressant puis super pertinent parce que même le contenu qui est un peu, tu sais, plus body positive, il amenait les participants à porter davantage attention sur leur apparence physique. Ouais. Tu sais, ça m'a fait réfléchir parce qu'évidemment, bon, vous le savez, je travaille dans le milieu du fitness, alimentation, transfo physique. C'est sûr que je ne vais pas arriver ce matin en vous disant qu'il ne faut plus se soucier de notre apparence parce que ça serait hypocrite. Mais je me suis posé une question à savoir, tu sais, à force de regarder notre corps, justement, est-ce qu'on oublie parfois de remarquer tout ce qu'il est capable de faire versus, tu sais, oublier justement cette fameuse apparence-là?
1: Ben, tu sais, à force de le regarder, puis d'oublier ce qu'il est capable de faire, justement, quand on commence à s'entraîner, c'est quand même parce qu'on veut, à la base, juste changer ça, notre physique, là.
2: Ben, absolument. Tu sais, je pense qu'il y a plusieurs raisons, évidemment, qui peuvent amener un individu à s'entraîner. Ça peut être des enjeux de santé, ça peut être, justement, pour avoir plus d'énergie, être plus fort, mieux vieillir. Mais, tu sais, soyons francs, là, il y a une méchante bonne gang qui va commencer à s'entraîner améliorer leur apparence physique, que ça soit perdre du poids, changer de silhouette, devenir plus musclé, être mieux dans ses vêtements. Puis, tu sais, il y a rien de mal là-dedans, vraiment pas. Moi, j'ai des objectifs physiques aussi, mais je pense que ça reste vraiment, évidemment, une

0: objectif-là de changer notre physique, mais à un moment donné, il faut passer à autre chose. Il faut que ça devienne un mode de vie. Puis c'est ça, à un moment donné, bouger, c'est simplement devenu quelque chose que tu fais. Ben, il faut passer à d'autres objectifs puis aller outre justement cette transformation-là physique.
1: Ben, est-ce que c'est juste le but, c'est de la transformation physique? Est-ce qu'il n'y a pas des risques de pouvoir ou de vouloir prendre des raccourcis des fois? Puis ça doit pas être super bon, là.
0: Ben, il y a ça aussi, tu sais, je pense que avec ça, on a tendance à vouloir aller plus rapidement. Fait que, tu sais, les régimes drastiques, ces affaires-là, des fois, on va s'entraîner trop aussi. Puis au final, c'est contre-productif. Tu sais, on en parlait souvent. Je pense que le temps reste un outil super précieux. Mais définitivement, tu sais, je pense que un des meilleurs conseils que je peux donner quand tu veux justement te remettre en forme et tout ça, tu sais, il faut vraiment trouver des vraies raisons valables pour pouvoir y rester. Là,
2: ah oui.
0: Pouvoir entrer dans ta paire de jeans, là, ça t'offre pas la run.
2: T'sais, pis c'est pas juste de vouloir arrêter de vouloir aimer ce qu'on voit, c'est d'ajouter autre chose à notre façon de voir notre corps, dans le fond. Là.
0: Absolument. Je pense qu'il faut élargir un peu notre définition du progrès, parce que justement, si ton seul objectif c'est esthétique, ben ton progrès va nécessairement être évalué uniquement sur ton apparence. Mais encore là, on en parle souvent, tu sais, si tu t'entraînes ou tu sais, que ce soit au gym ou peu importe en quelle discipline, à un moment donné, est-ce que tu cours plus longtemps, tu cours plus vite, tu soulèves plus lourd, tu es plus endurant, tu récupères plus facilement. Mon Dieu, l'éventail peut être vraiment grand, tu sais, si on s'y attarde, finalement, ça devient super intéressant. Puis tu sais, c'est ce que j'aime là-dedans, il y a plusieurs façons de gagner. Tu sais, même si ton apparence change pas cette semaine parce que tu as établi différentes nouveautés ou différents comportements, ben t'as plusieurs wins là-dedans quand même.
2: Ah, assurément. Puis tu sais, t'as les réseaux sociaux qui compliquent beaucoup les choses parce qu'on est constamment exposé au physique des autres. Des fois, c'est assez frontal. Puis il y a des gens qui, justement, malheureusement, des fois, se sentent pas bien à se faire exposer à autant de contenu des fois.
0: Ben c'est ça, tu sais, je pense que c'est le piège aussi de la comparaison. Tu sais, je pense qu'on le fait tout à un certain moment de notre vie aussi. Puis tu sais, c'est ce que je trouve fascinant dans l'étude justement, c'est parce que même quand on a un discours positif par rapport au corps, tu sais, on continue à parler énormément quand même de quelque chose qu'on regarde. On reste toujours quand même dans le physique, tu sais. Puis tu sais, les médias sociaux, on se trolle, on voit un corps, une transformation. Tu sais, tout est omniprésent. Fait que c'est sûr que c'est facile de se comparer, mais encore là, faut faire attention à qui on se compare, l'expérience de l'autre, le parcours de l'autre. On sait jamais ce que l'autre a vécu et où il est rendu aussi, tu sais. La génétique, et là, on peut entrer dans un autre segment complètement.
2: Ah, mais ça, parce que c'est carrément d'autres choses. T'sais, l'apparence, ça peut être le point de départ sans devoir nécessairement rester notre destination. Puis entre-temps, vous allez peut-être découvrir d'autres choses aussi dans... Ça, c'est faire attention à soi. À la base, j'y allais pour changer ma silhouette, mais il y a peut-être d'autres choses qui vont naître dans votre désir d'entraînement.
0: Ben exactement. Tu sais, je pense que c'est ce que j'aimerais peut-être laisser ici aujourd'hui. Tu sais, je pense qu'on a tout le droit de commencer. Puis moi, la première, j'ai voulu perdre du poids. C'est comme ça que j'ai commencé à m'entraîner. Puis finalement, ben, j'ai découvert une passion pour la muscu. Je capote sur courir. Tu sais, j'ai essayé des sports que j'ai pas aimés. J'en ai essayé d'autres. Tu sais, en même temps, j'ai développé ma constance. Fait que, tu sais, ma confiance en moi. Puis, tu sais, je pense que l'apparence peut vraiment être une porte d'entrée. Mais tu sais, j'espère qu'en chemin, justement, les gens vont trouver d'autres choses, d'autres raisons de rester. Parce qu'un jour, ton corps va changer. Tes objectifs vont le faire aussi. Ta vie va changer. Mais tu sais, l'entraînement devient quelque chose que tu fais parce que tu aimes être fort ou, tu sais, plusieurs raisons. Tu sais, au final, t'es en train de construire une relation avec le mouvement qui peut durer toute une vie, puis c'est ça qu'il faut qu'il reste.
2: Ouais, assurément. Vanessa, merci beaucoup de ton temps ce matin. J'invite les gens à te suivre sur les différentes plateformes, sur Instagram majoritairement, vanessa.boulet, B-O-U-L-A-I-S. Salut!
0: Hey, bonne semaine!
2: Salut. Vanessa Stop. Boulet, toujours bon, toujours intéressant. Wesley Sweeney s'abrase présentement aux États-Unis. Là. Elle s'affiche pour une compagnie de laquelle elle est actionnaire. Puis là, elle est à moitié tout nue sur ses photos avec un ballon de football, un ballon de soccer, un ballon de basket. Ouais. Puis là, ça fait réagir. Puis là, il y a plein de gens qui montent au front en disant « ça n'a pas de bon sens ». Puis j'ai adoré le commentateur australien parce que ça a fait le tour du monde qui dit « ok, mais quand David Beckham fait des publicités en bobette, la journaliste, elle répond, mais ça, c'est pas pareil, c'est un modèle. »
1: Ouais, c'est ça.
2: OK, c'est ça.
1: Deux poids, deux mesures.
2: C'est ça.
1: Elle aimait ça, elle, voir David Beckham en bobette.
2: Oui, c'est ça, mais c'est ça. Ça, c'est correct pour elle.
1: Oui, c'est ça.
2: Fait que c'est ça, c'est la double variable, souvent.
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0: Dans quelques minutes, je vais vous parler de... Il est arrivé une histoire sur une compagnie aérienne. Vraiment. Tu sais, quand t'en as un fatigant sur l'avion, là, ben, il y en a qui ont réglé le problème au fatigant, puis il faut pas se poser tout de suite, fait qu'il... ont réglé son problème. J'ai trouvé ça bien drôle. Je vous raconte ça dans les prochaines minutes. On a aussi toujours de l'excellente musique qui s'en vient pour vous autres avec le super bon Jeff Posé qui va nous chanter Ballon Sonde. Dans quelques minutes, restez là. Merci d'être avec nous autres ce matin. À haut.
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0: Je sais pas si vous avez vu cette histoire-là, moi, ça m'a fait bien rire, surtout la photo. Bon, toute l'altercation, tout ça, là, c'est un peu moins drôle, là, parce que vraiment, ce monsieur-là tient des propos assez raides. Il a même agressé du personnel, puis même agressé un policier là, sur l'avion sur lequel il était. C'est un vol d'American Airlines, et ce monsieur-là s'appelle Lane Lundeen, et il a 67 ans, et il a comparu hier, parce que justement, là, il est accusé d'avoir dérangé le vol, d'avoir détourné un vol, parce qu'on est obligé d'aller se poser ailleurs pour aller porter le monsieur, finalement, qui était turbulent. Et lui a dit, je me rappelle de rien. Ah oui, j'ai fait ça, moi, j'ai agressé un policier avec un gros point d'interrogation. Ah oui, j'ai fait ça, ben voyons, je m'en rappelle pas. Moi, là, quand on se cache derrière, là, je m'en rappelle pas, j'ai aucun souvenir d'avoir vu telle chose ou d'avoir fait telle affaire. Tabarouette. Mais bref, ce monsieur-là s'est retrouvé quand même dans une position assez cocasse. Puis c'est bien de sa faute, là, c'est bien ses problèmes à lui. Mais les images où on voit où là le personnel de bord est obligé d'intervenir, ils ont des genres de menottes, mais finalement ça fait pas. Puis on s'est écœuré du côté des agents de bord. Puis on l'a littéralement tapé après son bain. Tu sais, du bon vieux duct tape, là, c'est quand même assez solide. Hein? Puis moi, pour avoir vécu dans le sud où à peu près on réparait tout avec du duct tape, même nos doigts, quand on se cassait quelque chose, on n'avait pas de pansement, tout ça. Je mettais comme un Kleenex, puis là, je mettais un petit rouleau de duct tape. Ça faisait la job. Tu sais, ça tient en tabarouette, du duct tape. Fait qu'on l'a duct tapé. C'est pas un verbe, je le sais, là, mais on l'a duct tapé sur son siège. Le monsieur a de l'air pogné. T'sais. On n'a pas fait attention trop non plus là à comment qu'on l'a arrangé. Fait, je trouve ça drôle. Puis tant pis pour lui s'il s'est retrouvé dans cette position-là. Mais moi, le fait, après ça, qu'il se retrouve devant une cour, il m'en rappelle pas, je ne veux pas te souvenir de ça. Ça, là, je trouve ça là aberrant, vraiment. Si t'étais trop chaud, bonhomme, t'aurais dû rester chez vous. Ou ben, tu sais, fais un petit effort, puis... Hein? Dis-les, ben oui, j'ai été désobligeant, ben oui, j'ai tenu des propos racistes, je m'en excuse, qu'est-ce que vous voulez, c'est ça. Admet tes torts, là, puis on passe à d'autres choses. Bref, bien mérité pour ce monsieur, je vous invite à aller voir ça sur le site du Journal de Montréal, ou si vous tapez, là, passager, avion, duct tape, vous allez tomber sur la photo, vous allez voir, ça vaut quelque chose. C'est Gabriel Fredette et le bon choix dans le meilleur de la musique. Ao, merci d'être là, je vous souhaite un bon jeudi.
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1: Gilbert Delorme s'en vient dans quelques minutes pour la game. On va parler du camp d'entraînement du Canadien. Est-ce qu'il va y avoir des surprises au Canadien? Est-ce qu'il y a de la place pour avoir une surprise au camp d'entraînement du Canadien de Montréal? Si oui, qui va causer la surprise? On va en parler avec Gilbert dans les prochaines minutes.
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4: Bon jeudi, c'est Louis-Philippe Arnoirel. Le service d'appel au 911 est perturbé ce matin par une problématique technique qui affecte l'acheminement des appels reçus. Plusieurs corps policiers ont signalé le problème sur leur page Facebook, invitant les citoyens à appeler directement leur service en cas d'urgence. La situation semblerait toucher des corps policiers partout au Canada. En politique, la chef caquiste Christine Fréchette est encore une fois à l'offensive lors du deuxième débat de la campagne électorale hier soir sur les ondes de Nouveau. Elle s'est attaquée à son rival péquiste Paul Saint-Pierre Plamondon, même lorsqu'elle était en duel avec un autre chef. Christine Fréchette a notamment dit avoir besoin de savoir de la part de Paul Saint-Pierre Plamondon de ce qui arriverait à l'année 1 d'un Québec souverain. Madame Fréchette a fait preuve d'une petite dose d'humilité en début de débat en affirmant que la CAQ n'a pas été parfaite. Au fédéral, le premier ministre Mark Carney a été chaleureusement accueilli hier au Parlement européen, où la présidente de la Commission européenne a proposé de faire du Canada le premier membre associé de l'Union. Ursula von der Leyen a plaidé pour une alliance pour l'avenir, allant au-delà de l'accord de libre-échange couvrant notamment la défense, l'énergie et les minéraux critiques. Le nouvel ambassadeur canadien auprès de l'UE, Jonathan Wilkinson, a toutefois nuancé la portée de l'expression « membre associé », affirmant que les deux parties se concentrent d'abord sur des résultats concrets. Cette démarche s'inscrit dans la volonté du Canada de diversifier ses partenariats, alors que le président américain Donald Trump a averti qu'une telle décision pourrait être considérée comme un acte hostile. Et par ailleurs, le président américain Donald Trump ordonne aux agences fédérales chargées de superviser les marchés publics aux États-Unis de retirer tous les produits d'origine canadienne. Cette mesure constitue la dernière escalade en date de la guerre commerciale menée par l'administration Trump après l'échec des négociations le mois dernier. Le président américain avait d'abord menacé de retirer tous les produits d'origine canadienne du calendrier des attributions du gouvernement fédéral la semaine dernière. C'est ce qui complète vos actualités Arsenal Media. Passez une bonne journée sur nos ondes.
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5: On va commencer avec le CH. Qu'est-ce que vous voulez? Aujourd'hui, le camp d'entraînement, bon, on dit officiellement c'est ouvert hier, là, mais on s'entend c'est aujourd'hui où les gars vont sauter sur la glace pour une première fois tout le monde ensemble. C'est au total 57 joueurs qui sont invités, mais il va en avoir 56 aujourd'hui à Brassard parce qu'on le sait, le Caden Goulet est absent. Va manquer le début du camp d'entraînement, même plus que ça, là, parce qu'on parle d'une absence de 4 à 5 semaines pour le défenseur du Canadien. Ça veut dire peut-être que ça ouvre la porte à un ou deux défenseurs qui pourraient faire leur place, là, en tout cas, du moins en début de saison, là. Avec le CH, on verra bien ce qui va se passer. Martin Saint-Louis aussi parlait hier du fameux centre de deuxième trio. Moi, il y en a. Il y a une couple d'options. Il n'a pas nommé personne encore, mais il a nommé les qualités qu'il recherchait pour un centre de deuxième trio, c'est-à-dire un gars qui est capable de tout faire. Bon au cercle des mises en jeu, bon pour alimenter ses alliés, puis les faire produire, mais aussi bon en défensive. Bref, un genre de Alex Newhook, ou quelque chose du genre. En tout cas, bref, on verra bien ce qui va se passer, là. Parce que c'est quand même un assez court camp. Fait que place pour la surprise, en 10 jours, je pense pas qu'il va se passer grand-chose. Mais en tout cas, on verra bien la suite des choses. Et si on reste dans la Ligue nationale, c'est Drew Doughty qui a été nommé le 15e capitaine de l'histoire des Kings. Je pense qu'on lui fait une fleur, parce qu'il aurait dû l'être peut-être avant, mais c'est Andrzej Kopitar qui était là. On peut pas y enlever le C à Andrzej Kopitar. Fait que on a attendu qu'il prenne sa retraite. Et là, Drew Doughty va le faire. Puis Drew Doughty va prendre sa retraite d'ici un an ou deux, tout au plus. Du côté du baseball majeur, les Blue Jays ont gagné hier. Ça a failli pas arriver. Et on a failli être balayé par les Tigers de Détroit qui, eux, sont éliminés. On a pris un peu de distance. On s'est fait distancer un peu là, pour cette course aux séries éliminatoires, mais c'est super intéressant ce qui se passe dans l'Américaine parce que là, ça a changé. Les Guardians de Cleveland qui sont devenus les meneurs de la division, donc sont au sommet, sont plus dans la course des meilleurs deuxièmes. C'est les White Sox qui sont là. Les Rangers ont dépassé tout le monde ou à peu près. Puis ça tombe bien parce que là, c'est une série contre les Rangers qui s'amorce pour les Blue Jays. Ça commence pas aujourd'hui, ça commence demain. Ça va être une grosse série importante. Les Rangers sont à un match de cette dernière place pour les séries éliminatoires et les Blue Jays, eux, sont à un match et demi. Encore une fois, je le dis à tous les bulletins sportifs, mais les Blue Jays peuvent pas n'échapper ben. Et une autre équipe qui ne peut pas l'échapper hier, parce que sinon ça aurait été à la fin de la saison, là, le FC, pas le FC, le voyons, m'analyser l'impact de Montréal. Le CF Montréal, pourquoi je te mélange de même? Le CF Montréal a gagné hier contre les Whitecaps de Vancouver. Victoire surprise et accède ainsi à la finale du championnat canadien. On sait que les chances de participer aux séries en MLS là, sont très, très minces. Mais hier, là, du côté du Stade Saputo, grosse victoire contre une grosse équipe. Et là, ils vont retrouver en finale le Forge. Et ça va être un match parce que c'est un match sans lendemain. Donc, on pourrait peut-être mettre un baume sur cette saison difficile pour le CF Montréal en gagnant le championnat canadien, ça ferait du bien. On a failli avoir même une finale toute montréalaise entre le CF Montréal et le FC Supra. Malheureusement, le Supra a été éliminé par le Forge. Fait que place au championnat canadien et on pourra bien rattraper la saison pour le CF Montréal. Bienvenue dans vos 100 000 matins. On est jeudi. Fred Côté avec vous. Comment ça va, M. Côté? Ça va très bien. Vous, M. Lalonde? M. Lalonde n'y sera pas. Ni aujourd'hui, ni demain, ni lundi. Non. Il est debout. T'inquiétez-vous pas. Il est réveillé. Même il est réveillé depuis pas mal plus longtemps que moi. Max est du côté de Paris pour ce très beau cadeau d'anniversaire d'être ensemble avec sa conjointe, ça fait 10 ans, on célèbre ça en grand. Fait que, puis ça fait longtemps, là. Mais elle est du côté de Paris pour aller voir Céline en fin de semaine. J'ai bien hâte qu'il nous raconte tout ça. Comme je l'ai dit un peu, moi, je suis jaloux, mais je suis pas jaloux de Max. Je suis jaloux, moi, de Paris. Parce que j'aurais aimé ça que Céline vienne à Montréal. Tu sais, tu vois les retombées économiques puis tout ce que ça amène du côté de Paris, l'engouement, on en parle et on est là. Ça aurait été le fun que Céline fasse la même affaire à Montréal, mais bon, on sait jamais. Tu sais, d'un coup que là, ça va bien, puis que ça se passe bien en Europe, peut-être qu'elle va décider de venir faire un tour, puis de donner quelques spectacles à Montréal. Qui sait? On verra bien. Fait qu'on a une belle grosseur bien chargée pour vous autres. On a, entre autres, François Charon, qui va être là dans sa chronique techno aux alentours de 7h40. Après ça, Michel Scarpignon, on va parler des élections et surtout du deuxième débat des chefs qu'il y a eu hier. Encore une fois, pas vraiment de gagnant, mais mettons qu'on sent qu'il y a une certaine tendance. T'sais, moi, je me fie toujours au gars qui est le plus attaqué. C'est celui qui subit le plus grand nombre d'attaques ou t'sais, vers qui les questions, puis on tente toujours. Puis je vais vous dire, en affaire PSPP hier, là, il a goûté un petit peu moins que Mme Fréchette, par exemple, parce qu'elle, elle y a goûté pas mal. Il a fallu qu'elle se défende toute la soirée. Bref, on va en parler avec Michel Scarpino. Dans quelques minutes, c'est l'excellent Gilbert Delorme qui est avec nous autres. On va parler hockey. On va parler, entre autres, du camp d'entraînement du Canadien de Montréal qui s'ouvre. Mais on va aussi parler là, de Connor Hellebuyck, Larkin, puis des fameuses clauses de non-échange. Ça sert à quoi, ça? Pas certain que Gilbert, il aime bien ça, lui, des clauses de non-échange. On en reparle après. Ça, c'est toute une toune. Retour en 91. Déjà, là, tu sais, la guitare part, puis ça te ramène à cette époque-là. C'est R.E.M. avec Losing My Religion. Dans le meilleur de la musique. Bon jeudi, tout le monde. À haut. Oh.

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1: Oh, tabaslac de tabaslac. Fallait que ça tombe sur moi, matin. Fallait que ça tombe sur moi. On doit avoir un problème technique. J'essaie de rejoindre Gilbert. Il est pas là. Il est pas connecté. Ça devrait arriver. Peut-être pendant le courant de l'intervention de la game. Mais au moins, je m'étais préparé quand même. Parce que là, c'est le camp d'entraînement. Ouverture du camp d'entraînement du Canadien de Montréal. Hier, ça a commencé pour de bon. Officiellement, les joueurs sont arrivés. Et là, aujourd'hui, les gars embarquent sur la glace. C'est 57 joueurs au total qui sont censés être présents. Il en manque un. Un quand même assez important, là, c'est Caden Goulet, qui sera pas là. On le sait, il a été blessé et va manquer 4 à 5 semaines d'activité. Ce qui veut dire que il y a une place. Il y a une place qui est disponible sur le top 4. On s'entend là que ce top 4-là, ça devrait être Hudson, Madison, Dobson, et il va sûrement avoir Carrier là, qui va gagner une place. Après ça, ben 5e, 6e défenseur, ça va être qui? On sait qu'on a Jaden Struble, qui est là. On a Harbert Jacky, qui devrait tout le temps être là, tant qu'à moule. Ça, c'est mon opinion. Et sinon, ben là, après ça, il en reste sûrement un troisième. Est-ce que ça va être Reinbacher? Est-ce que ça va être Ekstrom? Ça, on le sait pas encore. C'est ce qu'on va voir dans le camp d'entraînement. Si Goulet revient, quand Goulet va revenir, qu'est-ce qui va se passer? Ça va changer quoi sur l'échiquier? S'il est en pleine forme, il est en pleine santé, on s'entend que Goulet, ça joue sur un top 4, ça c'est sûr et certain. Fait que Carrier va retrouver sa chaise, sa bonne chaise, qui est le 5e défenseur. Là, il va en rester juste une place. Ça va dépendre du début de saison de Reinbacher, ça va dépendre d'un paquet de facteurs. Fait que qui c'est qui va occuper cette fameuse place du 6e défenseur? Je veux croire, là, Harbert Jacky, est-ce qu'il est appelé à jouer tous les matchs d'une saison? Peut-être un jour, ça serait le fun. Ça serait le fun qu'il soit tout le temps là, mais des fois, t'as peut-être pas autant besoin d'Harbert Jacky. Tu sais, on s'entend que c'est pas le top défenseur de la ligue. C'est pas le plus offensif. Visiblement, les coachs ont un peu de misère à y faire confiance en désavantages numériques. Fait que c'est certain que ce gars-là, sa grosse carte, c'est le toughness. Mais tu sais, il y en a pas beaucoup de plus tough que lui dans la Ligue nationale. Fait que ça, tu sais, sa carte est forte. Il y en a rien qu'une, mais tabarouette, ça en est toute une belle grosse carte. Fait que, qu'est-ce qu'on va faire avec ça? C'est un dossier épineux, on en parle. C'est sûr que Jacky, c'est un favori. Dans le vestiaire, il est aimé. La foule l'a aimé. Ils ont fait une tournée là, récemment là, avec Lane Hudson et Harbert Jacky. Les deux étaient super populaires, les deux. Tu sais, ont attiré autant de foule. Les jeunes, les moins jeunes veulent autant rencontrer, serrer la main d'Harbert Jacky, avoir une signature que Lane Hudson. Tu sais, c'est quand même en dire pas mal. À quand on va lui faire confiance, ou sans vouloir nécessairement lui envoyer puis lui faire confiance? Tu sais, juste, si tu veux qu'un gars apprenne quelque chose dans la vie, faut que tu lui montres quelque chose. Tu sais, si le Canadien a une idée bien précise de ce qu'ils veulent pour Harbert Jacky, ben, qu'il le fasse, tu sais, puis qu'on lui apprenne. Mais pour ça, faut que tu le mettes sur la glace. Moi, je comprends pas comment ça se fait. Puis, tu sais, je veux bien croire qu'il est bon puis que tout ça, mais, tu sais, Dobson, il en a fait des erreurs. Puis, Jaden Struble, il en a fait des erreurs. Puis, eux autres, ben, ça va. Struble, il fait une grosse gaffe. Reste sur le banc. Même pas. Non, vas-y, retourne. Prends ton chiffre. Va prendre l'expérience, Jaden. Ça va. Harbert Jacky fait une erreur, lui, paf! Cloué sur le banc, tu joues plus, mon gars. Deuxième, troisième, tu joueras plus. Puis demain, l'autre match, tu joueras plus non plus. On va te mettre des estrades pendant 2-3 games, tu y penses pas. Je trouve que c'est deux poids, deux mesures. Puis ça, je trouve ça bien plate. Oui, moi, je l'aime beaucoup, Harbert Jacky. Mon jupon dépasse, je le sais. Mais je pense que ce gars-là a vraiment une importance avec le club pour la suite des choses. Fait que, est-ce que ça va être ça, une des surprises? Est-ce que ça va être que Reinbacher va passer? Est-ce qu'il y a de la place pour une surprise dans le camp d'entraînement du Canadien de Montréal de cette année? En plus de ça, c'est très court. C'est 10 jours seulement de camp d'entraînement. Puis qui va la causer, cette surprise-là? Tu sais, on regarde un peu ce qui se passe en bas, puis il y en a pas vraiment de joueurs qui sont prêts là à venir surprendre. Il y a peut-être, le frère d'Harbert Jacky, Florian Jacky, qui pourrait causer une petite surprise, mais encore une fois, le top 12 du Canadien de Montréal, avec un 13e attaquant, est déjà pas mal plein, il n'y a pas de blessés, tout le monde est en forme. Fait que je trouve que de la place, là, il y en a pas ben pour les surprises cette année dans le camp d'entraînement du CH. Et un autre gros dossier, Martin Saint-Louis l'a adressé hier en conférence de presse, il a parlé du fameux deuxième centre. Puis on lui a demandé, qu'est-ce que tu cherches, Martin? C'est quoi le profil de joueur que tu recherches? Il dit, bon, premièrement, je cherche un gars qui est bon au cercle des mises en jeu. C'est à peu près un gars qui est capable de gagner des mises en jeu. Je cherche aussi un gars qui est capable de... d'alimenter puis de faire produire ses alliés, parce qu'on s'entend, t'es sur le deuxième trio, tu vas jouer sûrement avec Chris Kreider et Ivan Demidov. Fait que tu sais, c'est des joueurs offensifs, c'est des joueurs qui peuvent produire s'ils sont bien alimentés. Puis ça prend un gars aussi qui est bon en défensive, un gars qui est bon sur 200 pieds comme on dit, un gars qui a de la... Bref, c'est qui ressemble le plus à ça chez le Canadien de Montréal? C'est drôle, parce que quand tu fais des recherches sur le web, là, il y a bien des options qui sortent, pis c'est Kirby Doc qui arrive là. Mais je peux pas croire qu'on va donner le centre du deuxième trio du Canadien de Montréal à un gars qui est rendu à une 40e chance de performer pour l'équipe. Ça me surprendrait bien gros. Fait que tu regardes un peu là ceux qui ont la faveur, si on veut, de l'entraîneur, ou ceux qui partent peut-être avec une petite longueur d'avance, il y en a pas tant que ça. Il y a Alex Newhook, qui répond très bien à tous ces critères-là. Il y a Jake Evans, peut-être le côté offensif un peu moins, mais qui est meilleur au cercle des mises en jeu, très bon en défensive. Et sinon, t'as Kirby Doc et Oliver Kapanen, qui a bien fait l'année passée, mais est-ce qu'il est capable de soutenir ce rythme-là? Fait que bougez pas là, je vais aller chercher Gilbert qui est juste là. Bougez donc pas, Gilbert, on va l'accepter tout de suite. Il va nous rentrer ça, Gilbert, il va venir nous en parler. Salut Gilbert!
2: Oui, là. Finalement, Colin Debin.
1: Hey, je suis content que tu sois là, Gilbert.
2: C'est pas trop.
1: Hey, Gilbert, moi, j'ai posé la question aux gens, puis je me suis posé la question cette année. Tu sais, c'est un court camp d'entraînement pour le Canadien de Montréal. Les effectifs sont pas mal tous là. Y a-tu de la place pour une surprise au camp d'entraînement cette année? Puis si oui, par qui?
2: Ben, c'est dur à dire, Fred. Une surprise, c'est... Tu peux pas déloger le top 9. Le quatrième trio, si tu regardes le quatrième trio au matin, là... Moi, c'est Evans, Anderson puis Dano. Tu peux-tu vraiment déloger ces gars-là? Il y a peut-être une place comme 13e attaquant. Tu sais, là, on a Kirby Doc. Je sais pas si ça va être probablement Kirby Doc. Est-ce qu'on veut avoir un gars comme Kirby Doc qui est pas vraiment un gars d'énergie, ou on veut avoir un gars comme Florian Jacquet qui va pouvoir embarquer dans le line-up une fois de temps en temps? C'est peut-être plus profitable pour Jacquet de jouer à Laval, de jouer plus de matchs, parce qu'à Montréal, on s'entend, il jouera peut-être pas régulier, puis il jouera peut-être pas tous les matchs. Mais écoute, c'est un heureux problème, parce que ouais. Je me rappelle, il y a pas si longtemps, on avait de la misère en tabarouette à se faire des trios là, pour une game de hockey du Canadien. Ça, c'est sûr. Mais en même temps, tu sais jamais qu'est-ce qui peut arriver. Il peut avoir une petite blessure, un petit bobo. Regarde qu'est-ce qui arrive à la défense là, Fred, avec Goulet là. Fait que Goulet, ça laisse la place à quelqu'un d'autre. T'sais. Ça veut dire que Jacquet, il faut qu'il soit prêt. Ça veut dire que Struble, faut qu'il soit prêt. Est-ce que Engstrom va prendre du galon? Rheinbacher, ouais. Quatrième année, Rheinbacher. Si Rheinbacher ne montre pas rien cette année là, va dire une affaire. On va-tu être obligé de mettre une croix dessus? Se dire tabarouette, on s'est trompé quand on l'a drafté il y a 4 ans. Regarde, j'ai hâte de voir, mais il y a toujours des petites choses qui peuvent arriver. Tu sais, est-ce que tout le monde est en top shape? Il y a juste Goury, je pense, qui est blessé en ce moment. Mais ça peut changer vite avec une coupe de game hors concours rapide, là.
1: Martin Saint-Louis, hier, a parlé aussi du deuxième centre, des qualités qu'il recherchait pour un deuxième centre. Gilbert, d'après toi, c'est qui le meilleur candidat pour le deuxième centre du Canadien de Montréal?
2: Ben, c'est dur, Fred, de passer à côté de, tu sais, chez Kapanen a eu un petit peu de misère dans les playoffs, mais il a quand même marqué 22 buts l'année passée. Moi, je pense qu'il va avoir le bénéfice du doute cette année. Tu sais, je suis pas dans le secret des yeux. Est-ce qu'on va vouloir mettre Kreider sur le deuxième trio avec Demidov puis Kapanen, ou on veut un gars comme Newhook au centre? Je le sais pas. Chose certaine, les 22 buts de l'année passée de Kapanen, tu sais, donne-le un break. En plus, ils ont une bonne chimie avec lui puis Demidov. Ouais. Et lui et Demidov, ils ont quand même une bonne chimie. Ils ont travaillé ensemble pas mal toute l'année passée. Si tu rajoutes, mettons, un Kreider, je sais pas si ça va être Kreider. C'est peut-être même pas ça qu'ils ont dans tête. Là. Peut-être qu'ils vont mettre un Bolduc, là. C'est un jeune, puis ils vont faire un genre de trio de jeunes. Puis après ça, on va mettre, mettons, je sais pas, bon, on peut mettre Kreider sur le troisième trio avec Newhook au centre, puis peut-être Texier l'autre côté. On peut faire ça aussi. Mais non, moi, je pense que ça va être Kapanen. À cause de ses 22 buts, je sais que dans les playoffs, ça a été un petit peu plus tough. Il y a eu un petit peu de misère. Mais en même temps, je pense que il faut qu'il y ait le bénéfice du doute en partant, là. On n'a pas le choix.
1: Hey, Gilbert, il y a d'autres camps d'entraînement qui s'ouvrent ailleurs dans la ligue qui vont brasser un peu plus, mais ça, on va en parler demain, là, entre autres, du dossier Larkin puis du dossier Lebock, là, qui vient d'être suspendu par son équipe, il fait la grève puis il veut pas être
2: ça, c'est terrible.
1: Ça, c'est terrible. Mais on a plus de temps, Gilbert. Faut en parler demain matin. On se garde ça on the side puis on en parle demain sans faute, Gilbert.
2: Pas de tout, mon frère.
1: Hey, merci. Salut.
2: Bye, tout le monde.
1: À demain.
2: Salut. Bye.
1: Gilbert Delhomme, l'excellent Gilbert Delhomme dans la game. Là, c'est l'excellent Talk avec Claudia Bouvette qui va nous chanter Talk dans le meilleur de la musique à haut. 7h20, merci d'être là. C'est Michel Scarpino, tranquillement pas vite, qui va s'installer là. Pas pour les nouvelles, on va parler des élections, mais on va parler du débat d'hier qui a eu lieu sur Novo.

0: Dans quelques minutes, on va poursuivre notre couverture des élections du Québec avec le journaliste de la Salle des Nouvelles, Michel Scarpino. On va surtout parler là, du débat d'hier. Y a-t-il un gagnant ou il n'y en a pas eu? Y a-t-il un perdant ou il n'y en a pas eu? On va parler de tout ça avec Michel dans les prochaines minutes.
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21: Bon jeudi, ici Louis-Philippe Arnoirel. Une enquête de la GRC a mené hier au dépôt d'accusation contre 3 individus relativement à la fabrication et le trafic de comprimés pharmaceutiques contrefaits contenant des opioïdes de synthèse très puissants. Le laboratoire clandestin de Drummondville avait une capacité de production estimée à plus de 45 millions de comprimés au moment de son démantèlement il y a 2 ans. 1 million de comprimés avait d'ailleurs été saisi. Un homme de 47 ans venant de la région, Jasmin Tremblay, est d'ailleurs toujours recherché et visé par un mandat d'arrestation. Par ailleurs, un poste de patrouille mobile en semaine et un agent formateur doivent être supprimés dès octobre au pénitencier fédéral de Drummondville, selon le Syndicat des agents correctionnels du Canada. De plus, des postes de maître-chien doivent être redistribués avec un mandat régional. Le service correctionnel a pour mandat de réduire son budget de fonctionnement d'environ 132 millions de dollars à l'échelle du pays d'ici 2028-2029. Les représentants des travailleurs affiliés à la CSN dénoncent une vague de suppression qui touche des postes de première ligne et met en péril la sécurité des établissements, comme l'explique le président syndical régional Frédéric Lebeau.
0: Quand on prend un pénitencé comme Drummondville, qui est en plein cœur de la ville, quand on coupe des postes de sécurité, ça peut avoir un impact là, sur l'entrée de drogue, sur des évasions. Ça peut être plus dangereux vu que c'est à proximité des habitations et des communautés. Là.
21: Et pour terminer, le cégep Drummond ouvre un nouveau campus à Bécancour dès l'automne 2027 afin de contribuer à l'accessibilité aux collégiales. Trois programmes sont offerts au Faubourg du Mont-Bénilde, soit des techniques d'intervention en criminologie, en éducation spécialisée et sciences humaines, auxquelles doivent s'ajouter le cheminement tremplin DEC pour les personnes voulant faire un premier pas vers des études supérieures sans s'engager dans un programme. Une offre de formation continue doit également être annoncée dans les prochains mois après une entente avec des partenaires régionaux. C'est ce qui complète vos actualités Arsenal Média. Pour plus de nouvelles, mondromonde.com.
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4: Centre du Québec, à cette heure-ci, c'est encore un petit peu frisquel. On a juste 12 degrés pour Drummondville et les environs. Ça devrait quand même se réchauffer assez vite. On prévoit un maximum à 22 aujourd'hui. Il y a même un facteur humidex. Là, on pourrait ressentir jusqu'à 25. Ça se pourrait qu'il y ait des nappes de brouillard là, dans certains secteurs ce matin. Soyez prudents. Ça devrait se dissiper quand même assez vite. Pour le reste, ben, c'est une belle journée. Alternance soleil-nuage, ça va être comme ça là, pour toute la journée. Demain, c'est super beau. Du soleil, maximum 19. Samedi, pour commencer le week-end, du soleil aussi, maximum 17. C'est dimanche, ça risque d'être gris. 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Merci d'être là ce matin. Bonne journée.
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4: Oh. Michel Scarpino s'installe dans quelques minutes pour ce retour sur les élections. Hein? Comme on fait tous les matins là, depuis le début des élections. Cette campagne électorale-là, fait qu'on va parler de... Es-tu un gagnant? Es-tu un perdant? Es-tu un... Bref, on va revenir sur le débat d'hier avec Michel Scarpino dans quelques minutes. Tout de suite après Cage the Elephant qui nous chante Beaches in Tennessee dans le meilleur de la musique. À haut, bon matin.

0: pour le show des nouvelles.
1: De la salle des nouvelles d'Arsenal Media, c'est l'excellent Michel Scarpino qui est avec nous autres. Salut Michel.
2: Salut Fred.
1: Comment ça va Michel?
2: Ça va bien, merci toi-même.
1: Ça va très bien, merci. C'était pas couché trop tard à cause du débat hier, Michel?
2: Non, ben écoute, c'était 90 minutes au lieu de 120, ça fait que oui, on a veillé un petit peu moins tard, mais c'était un bon débat, honnêtement.
1: Ouais, personne s'est endormi dessus, hein?
2: Non, effectivement, personne s'est endormi dessus. Le rythme était quand même assez soutenu. Ouais. Ça a permis de débattre sur une vingtaine de thématiques, là. On s'en doute, on s'est attaqué au bilan caquiste de la chef de la CAQ, Christine Fréchette, qui a reconnu que son gouvernement avait fait des erreurs, qu'on avait appris de ça, qu'elle avait corrigé les erreurs du passé. Justement, puis Radio-Canada disait qu'après le débat, Mme Fréchette a dit qu'un nouveau gouvernement caquiste ne mettrait plus autant d'argent dans des jeunes pousses comme Lyon Électrique ou encore Nordvolt. Puis sans doute, dans le cas des débats, on aime bien les citations.

0: 50% des Québécois pourraient entrer dans le camp du non. Paul Saint-Pierre Plamondon lui a tout simplement répondu qu'en partant de sa logique, 80% des Québécois ne veulent pas du Parti libéral et que ceux-ci peuvent quand même continuer à défendre leurs idées. Alors, quelques petites choses savoureuses comme ça qui sont survenues. Ben oui, évidemment. La question, justement, du coût du référendum est revenue. Tu connais les positions d'Éric Duhaime et de Rouba Gazal. C'est vraiment diamétralement opposé. Monsieur Duhaime qui s'est attaqué à Madame Gazal sur un coût de 840 millions sur 4 ans pour une consultation sur l'indépendance du Québec. Et Mme Gazal a répondu qu'un pays, ben, ça se fait pas juste par un parti politique, qu'il fallait consulter tout le monde, justement. Et Mme Frichette, qui a demandé si c'était le temps d'ajouter là, de l'incertitude à un référendum, à Paul Saint-Pierre Plamondon, qui lui a répondu que l'instabilité d'un autre gouvernement caquiste, ben, ce serait justement, ce serait pire.
1: Michel,
0: c'est ce qu'il mentionnait.
1: Sans déclarer un vainqueur officiel, parce que le débat d'hier, il n'y avait pas eu de personne qui s'était démarqué. Mais à l'image de ce qui s'est passé hier soir, PSP a dû répondre à beaucoup de questions, l'a attaqué sur une des choses principales de sa campagne électorale qui est le fameux référendum, puis il a été attaqué beaucoup. Fait qu'on le voit un peu comme une menace là à ce moment-là.
0: Tu sais, quand t'es les sondages montrent que Paul Saint-Pierre Plamondon effectivement est en avance dans les intentions, tout ça, ben là il devient un peu la cible. Madame Fréchette l'a été à l'occasion du précédent débat et celui d'hier, évidemment, Monsieur Saint-Pierre Plamondon a été attaqué aussi parce que là on le voit bien là au niveau des sondages, il est en avance sa formation politique. Alors effectivement, ça va arriver puis la question du référendum va revenir assurément là. Tu sais qu'il y a un autre débat de prévu pour mercredi prochain à Radio-Canada. Alors, j'ai très, très hâte de le suivre personnellement, ce débat-là, voir de quelle façon les chefs vont orienter leurs différentes interventions. Là.
1: Il y en a. Oui, vas-y, Michel.
0: Et puis, sur les réseaux sociaux, les critiques sur le débat ont été très bonnes. On disait que l'animateur Michel Bérard avait fait un très bon travail. Seul bémol, puis ça, c'est moi personnellement, j'ai trouvé, puis d'autres gens l'ont trouvé aussi, certains temps de réponse étaient courts. On sentait que les chefs avaient peut-être pas eu l'occasion d'aller jusqu'au bout de leur idée. Donc, on en aurait peut-être pris un petit peu plus. Mais tu sais comment ça va des fois, hein? Chef, ça peut partir longtemps. Puis,
1: Au
0: bout d'une minute ou deux, il est toujours pas arrivé au bout de son idée. Alors, on est un petit peu resté sur notre appétit. Cacophonie. Un peu, mais pas tant, je dirais, dans le débat d'hier.
1: Faudrait leur partir une musique comme aux Oscars ou dans les galas où on remet des prix à un moment donné quand ça fait trop longtemps que la personne au lutrin en parle. Là, tu y pars une petite musique tranquillement, pas vite. Ça y indique. Ouais. Écoute bien les 13-30 secondes.
0: Je présume qu'ils ont aussi un chronomètre. Là. Moi, j'en ai vu un ici, un débat local ici, puis les gens voyaient exactement le temps qui leur restait, puis ça a été bien respecté. Alors, je présume qu'ils ont un chronomètre qui leur dit, bon, mes gars, il te reste 10 secondes, il te reste 5 secondes, mais... Bon, ça vaut ce que ça vaut des fois.
1: Fait que là, j'imagine, Michel, les chefs retournent sa route, hein, parce que le prochain débat, c'est pas avant mercredi, fait que là, c'est le temps d'aller faire du terrain.
0: Alors là, ben, la vie va reprendre, évidemment, les annonces vont reprendre, les promesses vont reprendre, alors on va continuer de suivre ça, bien évidemment, mais effectivement, prochain débat, mercredi prochain, on sera là pour le suivre.
1: Il y aura sûrement d'autres déclarations savoureuses au courant de la journée aujourd'hui, fait qu'on va s'en reparler de même, Michel, on se donne rendez-vous même heure, même poste.
0: Absolument. Salut. Merci, Fred.
1: Il n'y a pas de problème, Michel Scarpino de la salle des nouvelles d'Arsenal Media. Va être avec nous aussi demain, là, à peu près à la même heure. Alanis Morissette, and In My Pocket, dans le meilleur de la musique, 7h40, merci d'être là.

0: François Charron s'amène dans les prochaines minutes pour la chronique techno. On va entre autres parler d'une intelligence artificielle qui protège réellement votre vie privée. J'ai hâte d'entendre ça parce que j'ai certaines réserves, vous me connaissez. Sinon, palmarès des applications qui déchargent le plus votre téléphone. On retrouve François Charron pour la chronique techno. Dans quelques minutes, on a aussi de l'excellente musique qui s'en vient pour vous autres avec Cameron Whitcomb, chant Kingdom of Fear dans le meilleur de musique. À vous, merci d'être là.
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0: François Charon, bon matin.
1: Hello.
0: Ça va bien, François?
1: Oui.
0: François, moi, je suis pas le plus grand fan de l'intelligence artificielle, mais là, s'il y en a une qui pourrait me protéger réellement ma vie privée, ça pourrait peut-être m'intéresser.
1: Ouais, finalement, on est plusieurs. Bon, quasiment tout le monde utilise l'intelligence artificielle, même si vous voulez pas. T'sais, Google est rendu.
0: Ben oui.
1: C'est du IA. Sauf qu'il y a un problème, parce que si vous l'utilisez pour des informations sensibles ou, dans le cadre du travail, puis dans le cadre du travail, beaucoup de gens l'utilisent. Hey, attention, au Québec, il y a quelque chose qui s'appelle la loi 25. Et là, il y a du monde qui sont en train de se mettre dans le trouble sans le réaliser, en mettant des données clients, entre autres, dans l'IA, qui, elle, apprend des informations qu'on y met. J'ai envie de vous en faire découvrir une qui est complètement différente. Là, je m'adresse surtout aux gens qui ont commencé, puis vous êtes nombreux, j'en suis, à payer la petite mensualité pour soit ChatGPT ou Gemini, là, pour avoir le service plus extra encore meilleur, là. Il y a Lumo. Lumo, c'est une IA, mais qui est vraiment différente des autres. Premièrement, elle est européenne. C'est basé en Suisse. Et qui dit Suisse dit, oh, ben, tu sais, on sait tout le respect bancaire et compagnie Suisse. Ben, regarde, il y a un chiffrement complet. C'est-à-dire que quand tu jases avec Lumo, personne peut capter tes discussions avec, numéro un. Mais deux affaires le fun. C'est une technologie qu'on appelle sans journaux. Donc, no log. Ça veut dire quoi? C'est qu'il n'y a aucune donnée qui est stockée dans les serveurs de la compagnie. Et parlant de tes données, c'est qu'il n'y a pas d'entraînement avec vos données. Tous les chats GPT de ce monde se construisent et apprennent quand vous jasez avec, alors que là, le fameux Lumo, ben, que tu y envoies des questions, des textes, des fichiers, il ne va pas s'entraîner avec tes fameuses informations. Tu as même un mode fantôme. Fait que quand tu as fini une discussion, là, tu as le python, cette discussion n'a pas eu lieu.
0: Merci.
1: Bonsoir, il l'apprendra vraiment, mais vraiment, vraiment pas. Puis au niveau des prix, là, c'est pas plus cher, peut-être même moins cher que certaines petites mensualités que vous payez. C'est vraiment à découvrir.
0: Ben, moi, ça m'intéresse. Ça m'intéresse plus, en tout cas, que quelqu'un qui apprend sur tout ce que j'ai dit, qu'à un moment donné, il en sait plus sur moi que moi, j'en sais sur moi.
1: Ben, ça rappelle la vieille phrase, hein. Si c'est gratuit, c'est toi le produit, puis c'est encore pire. Même quand tu payes 20 US par mois, c'est encore toi le produit, tu sais.
0: François, moi, il y a quelque chose qui m'énerve, c'est les fameux appels frauduleux. Comment les réduire, puis surtout, comment s'en protéger?
1: Ben, le premier conseil, c'est de dire d'arrêter de répondre. C'est-à-dire que, comprenez que c'est, non, mais c'est des robots qui appellent, ils testent des numéros. Donc, si tu réponds, puis là, c'est pas l'histoire, là, tu dis oui, allô, ils ont cloné ta voix, là, c'est une légende urbaine, cette affaire-là, là, c'est pas que deux sons qu'on peut cloner. Mais, tu valides ton numéro et là, tu te trouves dans des listes. Mais parlant de listes, il existe des listes légitimes. Tu sais, quand tu t'inscris sur un site web à gauche et à droite, là, tu dis, oui, accepter de partager mes données à des tiers. C'est quoi un tiers? Ben, c'est des agences qui, eux autres, leur business, c'est de ramasser des informations sur toi. Et plus ta fiche est complète, plus ta fiche vaut cher. J'ai ton nom, j'ai ton courriel, j'ai ton numéro de téléphone. T'es un homme de tel âge qui s'intéresse à telle affaire. Et c'est pour ça que vous recevez une quantité phénoménale de téléphones, parce que là, les fraudeurs, ça, au début, c'était juste utilisé par le monde du marketing. Les fraudeurs, ils achètent des listes légitimes pour nous appeler, puis nous frauder. Ça vient entre autres de là. Il existe des services en ligne où on peut demander aux agences de retirer. Puis là, tu sais, tu peux pas faire ça manuellement toi-même. Tu vas virer fou pour 3 mois, tu reviens dedans. C'est un petit service qui est payant, qui est pas très cher, qui va faire en sorte qu'on va enlever tes données de toutes les agences de données à travers le monde et tu vas ainsi réduire, pas amener à zéro, mais si tu réponds pas d'un bord, puis de l'autre bord, tu fais enlever ton numéro de toutes ces bases de données-là, tu risques d'avoir moins d'appels.
0: Fait que François, tu dis que ça ne donne rien de faire comme moi je fais, puis je les envoie promener en espérant qu'il y ait quelqu'un qui est l'autre bord, qui entend quand même que je les envoie promener.
1: Non, mais il entend, puis il fait, man, c'est un vrai humain, ça, ah ouais. Puis il y a des petites cordes sensibles, là, monsieur, on va le rappeler.
0: François, il faut faire attention, il y a une nouvelle fraude là, qui se promène, fraude Interac, du transfert reçu par erreur.
1: Ouais, c'est que, tu sais, on le voit justement, là, de plus en plus, c'est des fraudes qui passe par le web, mais dans lequel il y a un humain. Donc, tu vas recevoir... tu vas être dans l'impression que tu as reçu un transfert Interac, mais là, tu vas avoir la personne qui va communiquer avec toi en disant « Hey, je me suis trompé. Alors, retourne-moi mes sous. Je pensais envoyer, je sais pas, un dépôt pour mon loyer. » C'est toujours des montants intéressants. Les 5, 6, 7, 800 piastres, c'est ce qu'on entend parler. Beaucoup de gens qui, présentement, reçoivent ce genre de messages-là. Puis malheureusement, les gens honnêtes vont faire « Ah, oh, ben mon Dieu, pauvre toi. Je vais te le retourner, ton 500 piastres. » Comprenez le principe que si vous retournez de l'argent d'argent, un dépôt qui a été encaissé ne peut pas être inversé. Et l'affaire que vous devriez tous faire, c'est activer le dépôt automatique Interac si c'est pas fait, au lieu d'avoir des questions. Parce que si vous avez la question, là, vous êtes quelqu'un qui peut peut-être tomber dans ce piège-là, alors que s'il y a le dépôt automatique, ça vous arrivera pas. Et dans les chroniques qu'on vous partage, il y a le fameux lien sur comment l'activer dans votre compte en deux clics pour maintenant être protégé de ce genre de fraude-là.
0: Fait qu'on va inviter les gens à aller sur le françoischarron.com pour ça, mais aussi, il y avait un sujet, puis là, on n'a pas le temps d'en parler ce matin, mais le palmarès des applications qui déchargent le plus votre téléphone, c'est sûr que si vous passez la journée à jouer à Candy Crush puis regarder des publicités payantes, c'est sûr que ça va se décharger.
1: Candy Crush, il n'est pas dans le top 10.
0: Parfois, je vais pouvoir continuer à jouer. François, merci beaucoup.
1: Bye bye.
0: Bonne journée, à la semaine prochaine. Salut. Vous pouvez retrouver tout ça, bien sûr, sur le françoischarron.com. C'est aussi simple que ça. Kane nous chante comme dans le temps, en 2006.

0: Il en reste de moins en moins des dates pour aller voir Caïn qui sont dans leur farewell tour, tournée d'adieu là, pour le groupe qui a annoncé. Un petit peu moins qu'un an là, que c'était la fin pour Caïn, mais ils ont été généreux, les gars. Ils ont donné des spectacles cet été. Ils se sont promenés dans tous les festivals ou à peu près, gros et petit. T'sais, on aurait pu penser Caïn, là aussi qu'ils sont rendus, ils n'ont pas besoin d'aller dans le festival de la petite affaire dans le fin fond d'une région. Non, non, ils ont été voir tout le monde au Québec. Bravo, c'est tout à leur honneur pour les gars là. Ça va être spécial, le dernier spectacle. Là. Ça s'en vient. Je pense quelque part au mois d'octobre là, où ça va vraiment être le dernier des derniers dans leur bout du côté de Drummondville. Les nouvelles s'en viennent avec Louis-Philippe Arnoirel, les sports. Une belle dernière heure aussi de vos 100 000 matins. Restez là.
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4: Bon jeudi, ici Louis-Philippe Arnoirel. Le service d'appel au 911 est perturbé ce matin par une problématique technique qui affecte l'acheminement des appels reçus. Plusieurs corps policiers ont signalé le problème sur leur page Facebook invitant les citoyens à appeler directement leur service en cas d'urgence. La situation semblerait toucher des corps policiers partout au Canada. En politique, la chef caquiste Christine Fréchette est encore une fois à l'offensive lors du deuxième débat de la campagne électorale hier soir sur les ondes de Nouveau. Elle s'est attaquée à son rival péquiste Paul-Saint-Pierre Plamondon, même lorsqu'elle était en duel avec un autre chef. Christine Fréchette a notamment dit avoir besoin de savoir de la part de Paul-Saint-Pierre Plamondon de ce qui arriverait à l'année 1 d'un Québec souverain. Madame Fréchette a fait preuve d'une petite dose d'humilité en début de débat en affirmant que la CAQ n'a pas été parfaite. Au fédéral, le premier ministre Mark Carney a été chaleureusement accueilli hier au Parlement européen, où la présidente de la Commission européenne a proposé de faire du Canada le premier membre associé de l'Union. Ursula von der Leyen a plaidé pour une alliance pour l'avenir, allant au-delà de l'accord de libre-échange couvrant notamment la défense, l'énergie et les minéraux critiques. Le nouvel ambassadeur canadien auprès de l'UE, Jonathan Wilkinson, a toutefois nuancé la portée de l'expression « membre associé », affirmant que les deux parties se concentrent d'abord sur des résultats concrets. Cette démarche s'inscrit dans la volonté du Canada de diversifier ses partenariats, alors que le président américain Donald Trump a averti qu'une telle décision pourrait être considérée comme un acte hostile. Et par ailleurs, le président américain Donald Trump ordonne aux agences fédérales chargées de superviser les marchés publics aux États-Unis de retirer tous les produits d'origine canadienne. Cette mesure constitue la dernière escalade en date de la guerre commerciale menée par l'administration Trump après l'échec des négociations le mois dernier. Le président américain avait d'abord menacé de retirer tous les produits d'origine canadienne du calendrier des attributions du gouvernement fédéral la semaine dernière. C'est ce qui complète vos actualités Arsenal Media. Passez une bonne journée sur nos ondes.
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6: On va commencer avec le Canadien de Montréal. Le camp d'entraînement s'est ouvert hier, mais c'est aujourd'hui officiellement là, que les gars ont embarqué sur la glace. Tout le monde est là, ou presque. On a invité 57 joueurs et il va en avoir 56. On l'a appris hier, là, Caden Goulet, qui est blessé, va rater le camp d'entraînement, va même rater le début de la saison du Canadien parce que on parle d'une absence de 4 à 5 semaines. On n'a pas dévoilé la nature de sa blessure. Et aussi, hier, on s'est entretenu à Martin Saint-Louis, on parlait avec les médias, puis il a un peu détaillé là, les qualités qu'on recherche chez le Canadien pour un centre de deuxième trio. Puis quand tu fais 1 plus 1, ben, tu te rends compte qu'il y en a un qui a peut-être une petite longueur d'avance, puis c'est Alex Newhook, juste parce qu'il est meilleur dans le cercle des mises en jeu. Est-ce qu'on va préférer l'offensive de Oliver Kapanen, parce que l'année passée, il a quand même marqué 22 buts. Il y a une chimie qui s'est installée avec Ivan Demidov. Où ça va mener ça? Ou bien on va préférer Alex Newhook parce que est un peu meilleur sur 200 pieds, meilleur au cercle des mises en jeu, quoique pas tant que ça, mais quand même, il y a une progression là, pour Alex Newhook au cercle des mises en jeu là, depuis les dernières années. 47,5% là, de réussite l'an passé. C'est quand même acceptable. Fait qu'on verra bien parce que, en plus de ça, Martin Saint-Louis a dit, ben, ça me prend un gars qui est capable d'alimenter les deux autres. Là. Parce qu'on sait pas c'est qui l'autre. Là. Ça va être soit Slav ou soit Kreider, tant qu'à moi, peut-être même Bolduc. On verra bien. Mais ça prend quand même un centre qui a des capacités offensive. Kapanen l'a prouvé l'an passé, puis Alex Newhook l'a prouvé en séries éliminatoires. Fait qu'on verra bien, là, mais on va avoir plein de détails. Ça va être bien intéressant. Ça va être court, mais ça va être intéressant. On se déplace dans le baseball majeur. Les Blue Jays jouent un match ultra important hier. C'est la fin de cette série contre les Tigers de Détroit. On avait perdu les deux premiers matchs. On a glissé à un match et demi. On est à deux matchs et demi même derrière les Guardians de Cleveland et la dernière place qui donne accès aux séries éliminatoires. Mais là, la course d'une série. La course aux séries dans l'américaine est vraiment extraordinaire. Là, les Guardians, eux, sont devenus les meneurs de leur division, fait qu'ils sont au deuxième rang. Après ça, c'est les White Sox qui ont glissé comme meilleur deuxième. Fait que, dans le fond, les Blue Jays courent après les White Sox et les Guardians. Les Blue Jays qui entament une série importante contre les Rangers du Texas, qui eux aussi sont dans une course aux séries. Fait que cette série-là, je l'ai dit... Je pense 3 semaines que je le dis, mais la série des Blue Jays là, qui commence est super importante parce qu'on va tenter de dépasser un rival, puis on va même tenter de se qualifier là, pour les séries éliminatoires. Ils peuvent plus n'échapper, ben. Et sinon, hier au stade Saputo, ben, Bravo. Bravo au CF Montréal, parce que si on l'échappait ce match-là, là, c'était la fin de la saison. On s'entend, là, les chances de participer aux séries pour le CF Montréal sont très, très minces, même quasi inexistantes. Puis si on perdait hier puis qu'on n'allait pas en finale du championnat canadien, ben on pouvait dire quasiment que la saison était finie, puis ça a été une saison de misère. Mais là, hier, on a gagné. On a battu les puissants Whitecaps de Vancouver. Et là, ben on sera au moins en finale du championnat canadien. On pourrait mettre la main sur un beau trophée quand même. On va affronter le Forge FC, qui est une super bonne équipe, mais qui n'est pas en MLS. On aurait même pu affronter le FC Supra. Ça aurait été une finale toute montréalaise. Mais bon, on va quand même se battre pour le championnat canadien. Bravo, bravo pour le CF Montréal d'avoir tenu le fort, là, puis d'avoir montré du caractère. Moi, ça, c'est le genre d'affaires que j'aime bien voir chez les équipes. Bienvenue dans vos 100 000 matins, jeudi 17 septembre. J'espère que vous allez bien. Merci de nous avoir choisis. Merci d'être avec nous autres ce matin. Peu importe quand vous êtes arrivés, peu importe si vous arrivez juste là, vous êtes toujours les bienvenus. Vous arrivez quand vous voulez, quand ça fait votre affaire. On a une belle dernière heure pour vous autres. Entre autres, Gilbert Dionne. J'ai fait la même erreur en partant à 6 heures un matin. Gilbert Delorme. Delorme. Pourtant, Fred, c'est pas compliqué. Esprit, tu le connais, ce gars-là. Et en plus de ça, c'est... Je sais pas si je voulais raconter... Je l'ai raconté tantôt, vous étiez peut-être pas là, je vous le raconte encore. À un moment donné, moi, Gilbert, j'ai animé un match des anciens Canadiens. Puis je filais pas trop, j'étais malade, puis en tout cas, j'étais un peu dizzy, mais c'est pas une raison. Toute la game, ou à peu près, je parle de Gilbert Delorme comme Gilbert Dionne. Hey, Gilbert Dionne, le but de Gilbert Dionne. À un moment donné, un ancien Canadien, je me rappelle pas lequel, qui s'est levé, qui est venu me voir, il me dit, hey buddy, c'est pas Gilbert Dionne, c'est pas lui, c'est Gilbert Delorme. Tu sais, il a été cool, Gilbert, parce que je l'ai vu qu'ils se sont parlé sur le banc à un moment donné, puis tu sais, il aurait pu venir me voir puis me donner de la chenoute, mais finalement, tu sais, ils ont été bien cool. C'est un autre joueur qui m'a amené le 20 tanné pendant qu'on était rendu aux trois quarts de la gang, pis on va arrêter, là, on va l'arrêter, l'animateur. Fait que depuis ce temps-là, mais vois-tu, je l'ai encore fait. Je sais pas pourquoi. J'ai aucune idée, pourtant, hein? Je connais pas Gilbert Dionne, mais Gilbert Delorme, je le trouve fort sympathique. Fait qu'il va être avec nous autres pour la game. On va parler, entre autres, s'il peut avoir une surprise cette année au camp d'entraînement du Canadien de Montréal. Puis dans quelques minutes, comme on est les meilleurs de la musique, faut en parler un petit peu aussi une fois de temps en temps. Puis là, c'est sorti hier, ça, les nominations pour le prochain gala de la disque. Je vais vous dire en affaire, les deux favoris, là, ceux qui ont le plus de nominations, c'est pas vraiment surprenant, mais je vous en reparle dans quelques minutes. Tout de suite après, Tame Impala, qui nous chante Dracula, à haut, dans le meilleur de la musique.

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1: Oh. Le gala de la disque, ça en vient dans quelques semaines, là, à peu près. Et on a connu hier les nommés. Il y en a deux qui se démarquent, franchement, avec 12 nominations chacun. Mais avant d'aller là, je vous laisse y penser un petit peu. Avez-vous une idée de qui va être en nomination cette année au gala de la disque? Ceux qui ont marqué le plus le paysage musical québécois. Oh, attends un petit peu, je vais te donner des... Non, je te donnerai pas d'indice, je vais te donner la réponse, mais avant, on va parler des artistes féminins, artistes masculins, groupe audio de l'année, puis la chanson de l'année. Là. Tu sais, il n'y a pas grand surprise quand on regarde l'artiste féminine de l'année. Ariane Moffat, Ariane Roy, Cœur de pirate, Lou Adriane Cassidy et Viviane Audet. Mettons qu'il y a beaucoup d'Ariane, ou Adriane en ce cas. sans surprise, du côté des hommes, Damien Robitaille, Fred, Jeff Posé, qui tant qu'à moi devrait le gagner. Il y a Les Louanges, que je ne connais pas vraiment, et Vincent Vallière. Moi, si c'était moi, je le donnais à Vincent, je les donnerais tous à Vincent. Moi, j'adore Vincent Vallière. Chic type que j'ai eu la chance de rencontrer à plusieurs reprises. Vraiment super bon gars. Sinon, groupe audio de l'année, Bleu Jeans Bleu, Caïn, Les Trois Accords, Mentana ou Angine de Poitrine. Est-ce qu'on va le donner à Caïn en disant « Regarde les boys, pour une belle carrière bien remplie, lève-là le fameux Félix du groupe ou duo de l'année. » Ou peut-être qu'on va garder ça pour un genre d'hommage à un moment donné dans un autre gala, on verra bien. Et sinon, chanson de l'année, moi il y a ma chanson de l'année qui se retrouve là-dedans, c'est Scotch and Poche de Blue Jeans Bleu. Quel verre d'oreille, hein, ça s'accroche du Blue Jeans Bleu. En plus de ça, ben ils font... C'est le fun, parce que hier, c'était la rencontre des parents pour la première fois, puis on a parlé justement de la chanson de Blue Jeans Bleu que Max aussi a connue, là, et que vous allez sûrement entendre si vous la connaissez pas déjà, parce que votre enfant vous la chante dans l'auto. Mais là, on va revenir aux deux artistes qui ont le plus de nominations cette année. Au total, c'est 12 et 11. 12 pour la première position, donc c'est

Donc, Lou-Adrianne Cassidy, elle qui a tout raflé l'an passé, risque de tout rafler encore une fois cette année. 12 nominations pour la jeune chanteuse et sinon le groupe qui a 11 nominations cette année.

0: Vous avez reconnu Bleu Jeans Bleu? Non, non. Vous avez reconnu un jeune de poitrine. T'sais, ici, on parle de groupes qui ont marqué vraiment la musique au Québec cette année. Ben, en jeune de poitrine, là, je pense qu'ils ont fait tellement parler d'eux autres qu'ils devraient en gagner plus qu'un, hein, Félix, ça c'est sûr et certain. Juste de voir comment ils vont se présenter, par exemple, sur scène, ou est-ce qu'ils vont même se présenter au gala. J'espère que oui. Déguisé, sûrement aussi. On écoute Anthony Godette et Petite Bière dans le meilleur de la musique. Une petite bière, juste une petite, peut-être un peu de bonheur. Quoi qu'à l'heure où je me lève, non, pas tout à fait encore.
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0: Gilbert Dionne s'en vient. J'en reviens pas. J'en reviens pas. Je m'excuse. Je pense que je vais m'excuser à Gilbert demain. Je vais dire, Gilbert, je m'excuse. J'ai appelé Dionne trois fois hier. Mouh, t'as dit. Gilbert Delhomme s'en vient dans quelques minutes. Pour la game, on va parler du fait de... Est-ce qu'il pourrait avoir une surprise cette année au camp d'entraînement du Canadien de Montréal, qui, je vous rappelle, c'est ouvert hier, mais officiellement, les gars embarquent sur la glace. Aujourd'hui, on en parle avec Gilbert dans les prochaines minutes.
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16: Bon jeudi, ici Louis-Philippe Arnoirel. Une enquête de la GRC a mené hier au dépôt d'accusation contre trois individus relativement à la fabrication et le trafic de comprimés pharmaceutiques contrefaits contenant des opioïdes de synthèse très puissants. Le laboratoire clandestin de Drummondville avait une capacité de production estimée à plus de 45 millions de comprimés au moment de son démantèlement il y a 2 ans. 1 million de comprimés avait d'ailleurs été saisi. Un homme de 47 ans venant de la région, Jasmin Tremblay, est d'ailleurs toujours recherché et visé par un mandat d'arrestation. Par ailleurs, un poste de patrouille mobile en semaine et un agent formateur doivent être supprimés dès octobre au pénitencier fédéral de Drummondville, selon le syndicat des agents correctionnels du Canada. De plus, des postes de maître chien doivent être redistribués avec un mandat régional. Le service correctionnel a pour mandat de réduire son budget de fonctionnement d'environ 132 millions de dollars à l'échelle du pays d'ici 2028-2029. Les représentants des travailleurs affiliés à la CSN dénoncent une vague de suppression qui touche des postes de première ligne et met en péril la sécurité des établissements, comme l'explique le président syndical régional Frédéric Lebeau.
5: Quand on prend un pénitencier comme Drummondville, qui est en plein cœur de la ville, quand on coupe des postes de sécurité, ça peut avoir un impact là, sur l'entrée de drogue, sur des évasions. Ça peut être plus dangereux vu que c'est à proximité des habitations et des communautés. Là.
16: Et pour terminer, le cégep Drummond ouvre un nouveau campus à Bécancour dès l'automne 2027 afin de contribuer à l'accessibilité aux collégiales. Trois programmes seront offerts au Faubourg du Mont-Bénild, soit des techniques d'intervention en criminologie, en éducation spécialisée et sciences humaines, auxquelles doivent s'ajouter le cheminement tremplin DEC pour les personnes voulant faire un premier pas vers des études supérieures sans s'engager dans un programme. Une offre de formation continue doit également être annoncée dans les prochains mois après une entente avec des partenaires régionaux. C'est ce qui complète vos actualités Arsenal Média. Pour plus de nouvelles, mondromonde.com.
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0: Dans du Québec, on dirait bien que la journée d'hier nous a laissé une coupe de nuages. Au moins, ne pas laisser trop, là, parce que ça va quand même être super beau aujourd'hui. L'alternance soleil-nuage pour toute la journée. C'est chaud aussi, maximum 22 avec l'humidex. On pourrait même ressentir jusqu'à 25. Là, présentement, ben, ça se réchauffe au centre du Québec parce qu'on a 15 degrés, là, pour Drummondville et les environs. Pour demain, super beau. Du soleil maximum 19. Super beau aussi pour samedi. Soleil maximum 17. C'est dimanche où ça risque d'être gris et pluvieux. 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Bonne journée.

Dans quelques minutes, on retrouve Gilbert Delorme pour la game. Est-ce qu'il peut avoir une surprise cette année au camp d'entraînement du Canadien? Gilbert va tenter de nous répondre à ça tout de suite après les Lost Frequencies qui nous chantent Are You With Me dans le meilleur de la musique. Ah oh, merci d'être là.

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2: Salut Gilbert.
3: Oui, là. Finalement, Colin Debin.
2: Finalement, Colin Debin. Hey, je suis content que tu sois là, Gilbert.
3: Pas trop.
2: Hey Gilbert, moi j'ai posé la question aux gens, puis je me suis posé la question cette année. Tu sais, c'est un court camp d'entraînement pour le Canadien de Montréal. Les effectifs sont pas mal tous là. Y a-tu de la place pour une surprise au camp d'entraînement cette année? Puis si oui, par qui?
3: Ben, c'est dur à dire, Fred. Une surprise, c'est tu peux pas déloger le top 9. Le quatrième trio, si tu regardes le quatrième trio à matin, là. Moi, c'est Evans, Anderson puis Dano. Tu peux-tu vraiment déloger ces gars-là? Il y a peut-être une place comme 13e attaquant. Tu sais, là, on a Kirby Doc. Je sais pas si ça va être probablement Kirby Doc. Est-ce qu'on veut avoir un gars comme Kirby Doc qui est pas vraiment un gars d'énergie, ou on veut avoir un gars comme Florian Jacquet qui va pouvoir embarquer dans le line-up une fois de temps en temps? C'est peut-être plus profitable pour Jacquet de jouer à Laval, de jouer plus de matchs, parce qu'à Montréal, on s'entend, il n'y aura peut-être pas régulier, puis il n'y aura peut-être pas tous les matchs. Mais écoute, c'est un heureux problème parce que Je me rappelle, il n'y a pas si longtemps, on avait de la misère en tabarouette à se faire des trios là, pour une game de hockey du Canadien. Ça, c'est sûr. Mais en même temps, tu sais jamais qu'est-ce qui peut arriver. Il peut avoir une petite blessure, un petit bobo. Regarde qu'est-ce qui arrive à la défense, là, Fred, avec Goulet. Là. Fait que Goulet, ça laisse la place à quelqu'un d'autre. T'sais. Ça veut dire que Jacquet, il faut qu'il soit prêt. Ça veut dire que Struble, il faut qu'il soit prêt. Est-ce que Engstrom va prendre du galon? Rheinbacher, quatrième année, Rheinbacher. Si Rheinbacher ne montre pas rien cette année, là, on va dire une affaire, on va-tu être obligé de mettre une croix dessus? Je disais, tabarouette, on s'est trompé quand on l'a drafté il y a 4 ans. Regarde, j'ai hâte de voir, mais il y a toujours des petites choses qui peuvent arriver. Est-ce que tout le monde est en top shape? Il y a juste Goulet, je pense, qui est blessé en ce moment. Mais ça peut changer vite avec une coupe de game hors concours rapide. Là.
2: Martin Saint-Louis, hier, a parlé aussi du deuxième centre, des qualités qu'il recherchait pour un deuxième centre. Gilbert, d'après toi, c'est qui le meilleur candidat pour le deuxième centre du Canadien de Montréal?
3: Ben, c'est dur, Fred, de passer à côté de, tu sais, chez Kapanen a eu un petit peu de misère dans les playoffs, mais il a quand même marqué 22 buts l'année passée. Moi, je pense qu'il va avoir le bénéfice du doute cette année. Tu sais, je suis pas dans le secret des yeux. Est-ce qu'on va vouloir mettre Kreider sur le deuxième trio avec Demidov puis Kapanen, ou on veut un gars comme Newhook au centre? Je le sais pas. Chose certaine, les 22 buts de l'année passée de Kapanen, tu sais, donne-le un break. En plus, ils ont une bonne chimie avec lui puis Demidov. Ouais. Et lui et Demidov, ils ont quand même une bonne chimie. Ils ont travaillé ensemble pas mal toute l'année passée. Si tu rajoutes, mettons, un Kreider, je sais pas si ça va être Kreider. C'est peut-être même pas ça qu'ils ont dans tête. Là. Peut-être qu'ils vont mettre un Bolduc, là. C'est un jeune, puis ils vont faire un genre de trio de jeunes. Puis après ça, on va mettre, mettons, je sais pas, on peut mettre Kreider sur le troisième trio avec Newhook au centre, puis peut-être Texier l'autre côté. On peut faire ça aussi. Mais non, moi, je pense que ça va être Kapanen. À cause de ses 22 buts, je sais que dans les playoffs, ça a été un petit peu plus tough. Il y a eu un petit peu de misère, mais en même temps, je pense qu'il faut qu'il y ait le bénéfice du doute en partant. Là, on n'a pas le choix.
2: Hey Gilbert, il y a d'autres camps d'entraînement qui s'ouvrent ailleurs dans la ligue qui vont brasser un peu plus, mais ça, on va en parler demain, là, entre autres du dossier Larkin puis du dossier Lebock qui vient d'être suspendu par son équipe, il fait la grève puis il veut pas être là.
3: Ça, c'est terrible.
2: Mais on a plus de temps, Gilbert, faut en parler demain matin. On se garde ça on the side puis on en parle demain sans faute, Gilbert.
3: Pas de tout, mon frère.
2: Hey, merci. Salut.
3: Bye, tout le monde.
2: À demain. Salut.

0: Il reste encore à peu près une vingtaine de minutes à vos 100 000 matins à l'arrivée de Chuck Noël qui s'installe pour l'avant-midi. Après ça, manquez pas la règle Gonzalez sur l'heure du midi. Puis après ça, ben, les gars du trafic ou votre équipe du trafic respective, là, qui vous attend à compter de 15 heures. Manquez pas ça. Puis autres, il nous reste encore, je vous disais, une petite vingtaine de minutes. Restez là.
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1: Reste bien branché, va-t'en pas trop loin, parce que dans quelques minutes, c'est l'heure de la chronique spectacle avec l'excellente Amira Bachy, qui encore une fois va nous partager sa passion, va nous partager ses idées de spectacle. Tu sais, l'offre culturelle dans la région est extraordinaire, ça vaut la peine d'en profiter, ça vaut la peine d'en savoir plus, comme ça, ça nous donne le goût d'aller voir des spectacles. Fait que manquez pas ça, ça s'en vient dans quelques minutes. Chronique spectacle de la Maison des Arts des Jardins de Drummondville, tout de suite après Matt Mason qui nous chante Downstairs dans le meilleur de la musique sur les ondes du Haut 92.1.

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2: Je le dis tout le temps, je trouve que l'offre culturelle dans la région, elle est extraordinaire et ceux qui sont grandement responsables pour ça, c'est les gens de la Maison des Arts Desjardins de Drummondville. Et là, comme c'est jeudi, on est bien content de l'accueillir pour la chronique spectacle Amira Abachi de la Maison des Arts. Bon matin, Amira.
3: Bon matin, Fred.
2: Ça va bien?
3: Ça va super bien, toi?
2: Ça va toujours bien. Quand t'es là, je suis tellement content parce que je suis certain, encore une fois, t'as d'excellents spectacles à nous proposer cette semaine.
3: Oui, vraiment. Je suis très contente parce que cette semaine, c'est une semaine nostalgie. Donc, je commence ce soir avec Clément Jacques. Là, tu vas me dire que Clément Jacques, c'est pas de la nostalgie. On l'a connu à la voix en 2020. Il était dans l'équipe de Cœur de Pirate. Il en est quand même à son 5e album. Mais où j'aime ça dire que c'est de la nostalgie, c'est qu'il fait du cover. Il a fait récemment des chansons très, très, très connues, notamment Father and Son avec Patrick Normand. Et il y a aussi le célèbre duo Picture avec Marie. Donc, tu sais, c'est sûr que ça, on va écouter un extrait tantôt. Ça nous ramène dans des chansons country qu'on adore. Et c'est un peu le son qu'il a, Clément Jacques, sur scène. Donc, c'est très folk aussi. Et l'album qui vient nous présenter à la Maison des Arts ce soir, c'est il est qualifié d'exceptionnel de par la qualité des textes, de la musique, de l'interprétation et la réalisation, c'est David Laflèche. David Laflèche, pardon, on le connaît, c'était le chum de Marie-Mé pendant des années. C'est un très grand réalisateur de musique. C'est aussi lui-même un auteur-compositeur-interprète de musique country. Donc, le fit avec Clément Jacques est là. Et dans la chanson Picture avec Marie-Mé, vous allez reconnaître le thème de voix de Clément Jacques qui est si... moi, je dirais rauque un peu. Je vais-tu vers là?
2: Sexy? Oui, tu peux. Vas-y. Hein? Oui, ça se défend voilà. Très bien, Amira. On écoute ça.

0: Ouais, moi, Clément Jacques, ça fait un bout de temps que j'en ai entendu parler, mais il a comme passé à une autre étape avec cette sonorité-là. On dirait qu'il a vraiment trouvé le créneau dans lequel là, il est encore plus efficace que jamais.
1: C'est magnifique.
0: Un autre gars, oui. vas-y, Amira.
1: Ben, tu sais, dans la nostalgie, c'est qu'un autre extraordinaire gars qui vient nous visiter, c'est Martin Levac avec son nouveau spectacle de Phil Collins à Genesis. Ceux qui connaissent Martin Levac, on a vu sur scène qu'il est pareil physiquement comme Phil Collins. Il lui ressemble tellement. Sa voix est très, très proche de celle de Phil Collins aussi. Et avec ses musiciens, il retrace les nombreux succès de non seulement de l'auteur, compositeur, interprète qui est Phil Collins, mais aussi du groupe Genesis. Et je vous ai sorti un extrait de Another Day in Paradise.
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0: Je te le dis, Amiran, c'est à s'y méprendre. Moi, Martin Levac, je l'ai déjà rencontré. Il était venu dans les studios. Puis quand il est arrivé, j'ai dit tabarouette, j'ai Phil Collins en face de moi. Tu sais, ça a aucun sens. Puis là, il s'est mis à parler français. Je dis, OK, c'est pas le vrai Phil Collins. Mais même de la voix, tu sais, même quand il parle, puis il fait pas exprès. Qu'est-ce que tu veux? Ça a donné comme ça. Puis ça donne encore un effet, parce que je l'ai vu en spectacle aussi, puis ça donne un effet qui est encore plus marquant. Tu sais, tu dis Collins, j'ai quasiment le vrai Phil Collins, puis là, lui, il redécouvre, puis il revisite tous ces succès-là. C'est super. Bon, vraiment, ça vaut la peine d'être vu.
1: T'as raison. Puis tu sais, moi, ce qui me fascine, tu sais, déjà, puis les gens vont comprendre que tu sais, c'est vraiment pas moi la plus grande musicienne du groupe. Déjà, être un drummer dans la vie, moi, je comprends pas là, comment tu synchronises tes mains, tes pieds, tout ça. Mais Martin Levac fait comme Phil Collins. Non seulement il est au drum pendant le spectacle, mais il chante. Fait que moi, je trouve ça fascinant. Faudrait que quelqu'un là, m'explique là, ces capacités-là.
0: Ouais, ben, si jamais tu trouves quelqu'un, Amira, tu m'appelleras aussi parce que je vais être là. Moi, je comprends pas non plus ces affaires-là. Même le piano avec les pieds, en tout cas, bref. On ira pas là. C'est vendredi, ça, toujours du côté de la Maison des Arts. Et on termine. Là, t'es tombé dans la grande, grande nostalgie, je dirais. Pour finir, Amira, là, c'est toute la nostalgie.
1: Écoute, je vais être la première à la Maison des Arts en train de tout chanter les tunes de La Chicane. Boum Desjardins est là avec Jean-Marc Couture et Éric Maheu, notre Maheu national qui vit à Drummond. Et c'est sûr que La Chicane, je revisitais ces succès-là. On connaît toutes les tunes. C'est vraiment un moment souvenir qu'on a hâte de vivre. Et puis, ce qui est le fun aussi, c'est que Boum Desjardins a des chansons solo. Il va les interpréter assurément. Ils vont faire du cover. C'est le party d'habitude, ces spectacles-là. Puis là, ben Fred, c'était obligé. C'était obligé. On écoute Calvaire.
0: C'est sûr.

0: Effectivement, tu sais, ça a commencé. Déjà, je suis certain que vous êtes encore en train de chanter. On a coupé l'extrait, mais là, vous êtes encore en train de chanter parce que vous êtes parti. Vous allez peut-être même aller réécouter vos vieux CD de la chicane parce que, tu sais, ça reste encore une fois de l'excellente musique. Ils ont marqué l'histoire de la musique au Québec.
1: Tout à fait. Puis moi, je me dis, je sais pas si t'es fan de karaoké, mais il me semble que je t'imaginerais.
0: J'aime ça, le karaoké, moi. Ben, je chantonne tout le temps.
1: Ben,
0: tout le temps,
1: je trouve un petit... de nous chanter ça un soir ouais. De party, là.
0: Ben, on se donnera rendez-vous à Drummondville, à Miran, puis on fera un duo calvaire, tiens.
1: Ah hey, bon, c'est mon rêve. On fait ça.
0: Parfait, c'est noté. L'invitation est lancée. Amira, merci beaucoup. Si on veut avoir plus de détails pour les billets, pour la programmation et tout ça, comment on fait?
1: Toujours au art avec un S, drummondville.com. Sinon, nos réseaux sociaux et notre infolettre, c'est les meilleurs moyens de nous suivre.
0: Mais le meilleur moyen, c'est de se déplacer directement à la Maison des Arts puis aller rencontrer la sympathique équipe Amira puis toute la gang. Là, ça vaut encore plus la peine.
1: Ah ben oui, puis moi, je l'ai dit souvent, non, mon bureau est dans la billetterie. Fait que quand vous venez, je vous entends. Vous pouvez me parler à travers la porte, là.
0: Vous n'avez pas le choix.
1: De vous rencontrer.
0: Vous n'avez pas le choix d'aller dire bonjour à Amira et à toute son équipe. Merci Amira. On se retrouve la semaine
1: prochaine.
0: All right. Bye bye. Bye bye.

0: C'est comme ça que ça se finit l'édition du jeudi de vos 100 000 matins. Comme je l'ai dit, restez bien branchés parce que Chuck Noel s'en vient avec le meilleur de la musique en avant-midi. Lara Gonzalez sur l'heure du midi, puis vos équipes respectives du trafic qui sont là à compter de 15 heures. Manquez pas tout ça. Merci d'avoir été avec nous autres aujourd'hui. Puis on remet ça demain à compter de 5h58. Bonne journée, à demain. Salut.
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5: Bon début de journée, mon nom est Chuck et je m'installe pour les trois prochaines heures avec la meilleure musique au travail. Et ça va bien porter son nom à cette émission-là avec Beautiful Day de YouTube qui s'en vient. Et on va commencer ça en force avec une chanson qui est une collaboration entre l'ex de One Direction, Niall Horan, avec Miles Smith qu'on a connu entre autres avec Stargazing. La chanson s'appelle Drive Safe. C'est sur le meilleur de la musique à Oh Bon Jeudi.

Avec l'automne qui approche, on peut dire que les prévisions sont vraiment prometteuses pour l'automne au Québec en 2026, avec un hiver qui va attendre. Il y a une saison de couleurs prometteuses, plus doux que la normale en plus. Bref, on se le souhaite, et avec pas trop de pluie quand même. No Rain, c'est Blind Melon sur le meilleur de la musique à haut.

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1: Collective Soul s'en vient et celui qui a donné tout un show à Oshiaga cet été, plus récemment au Festival Phono à Québec, Somber, et un super vidéoclip pour My Body Isn't Ready. J'ai souvent tendance à parler la présence de Indy Navarrete, l'actrice principale du film Obsession, parce que la chanson est sortie à peu près au même moment où ce que le film faisait vraiment fureur dans les cinémas, un film qui est un phénomène de l'année 2026. Mais faut pas oublier qu'aussi dans le vidéoclip, il y a Josh Houston, qui est un acteur et un mannequin australien de 30 ans qu'on a vu à Heartbreak High Valley en 2022 et plus récemment dans Off Campus cette année. Ça s'en vient, My Body Isn't Ready, Somber Out.
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chanson qui va nous rappeler qu'il reste à peu près 5 jours à l'été officiellement sur le calendrier. Phoenix, c'est Marshmello et Porter Goldman qui s'en vient. Le temps de s'offrir Québec, Redneck, Bluegrass Project avec tout seul sur le meilleur. La musique à haut, bon jeudi.

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1: 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À venir sur le meilleur de la musique à Oh No More Regrets de Almost Monday, le band qui va être en prestation à Montréal très bientôt le 2 octobre. Et on a aussi une tune qui fête son 30e anniversaire cette année en 2026. Une chanson qui est sortie le 23 janvier 96. Troisième album studio de Smashing Pumpkins, Melancholy and the Infinite Sadness, qui lui était sorti en 95. Et 1979 a été tout un hit sur cet album-là et ça s'en vient dans les prochaines secondes sur le meilleur de la musique à eau.
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17: Bon jeudi, ici Louis-Philippe Arnoirel. En marge de la rentrée, des travaux ont été exécutés aux abords de deux établissements scolaires à Drummondville, soit près de l'école du Sentier à Saint-Charles et Chabanel au niveau du magasin Canac. Sur la rue Lévis, l'intervention de 850 000 $ comprend la réfection de la chaussée ainsi qu'un réaménagement complet de la voie avec l'ajout de banquettes engazonnées et d'une piste cyclable hors chaussée. Sur la rue Victorin, le chantier de 560 000 $ a mené à l'installation d'une piste cyclable hors chaussée, encore une fois, d'une traverse surélevée et de nouveaux trottoirs. Et le Centre national intégré du manufacturier intelligent du campus drummondvillois de l'UQTR accueille le premier sommet national du manufacturier intelligent les 28 et 29 octobre. Divers partenaires doivent être présents pour échanger sur des solutions permettant à ce secteur de demeurer compétitif dans un environnement en constante évolution. C'est ce qui complète vos actualités Arsenal Média. 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

Bienvenue sur le meilleur de la musique au travail, Greenwoods et Blue Ridge Band. Ça s'en vient, le temps d'entendre Crazy Town, qui est un peu méconnu, mais récemment, leur DJ a été mis de l'avant dans le documentaire de Travis Barker, Louder Than Fear, lui qui était un bon ami du batteur de Blink-182, et malheureusement, il a connu une fin tragique. Après avoir survécu à un accident d'avion, il est mort un an après d'une surdose de médicaments et de drogue. Donc, c'est deux membres maintenant de Crazy Town qui sont décédés avec le chanteur qui nous a quittés très récemment. Butterfly, sur une note plus légère, c'est sur le meilleur de la musique à Crazy Town.

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1: Charlotte Cardin s'en vient sur le meilleur de la musique au travail à haut et Shinedown qui vient d'annoncer une tournée acoustique seulement le chanteur et le guitariste. Et ça, c'est une tournée qui aura lieu à partir du mois de décembre. Et là, je me suis dit, oh, OK, là, juste pour entendre version acoustique, leur version de Simple Man, je veux aller voir ça. Et il n'y a même pas une date au Canada, même pas Toronto. Regarde, je lance ça dans les heures de même. Je sais que c'est relativement très loin, mais c'est quand même la date la plus proche, c'est Boston, 8 décembre. Sinon, peut-être, là, ça dépend, mais t'as Green Bay au Wisconsin, le 4 décembre. C'est pas mal les dates les plus proches. Ça te donne une idée à quel point ils viennent pas nous voir. On va leur pardonner quand même, parce qu'ils font de la très bonne musique. Young Again, ça s'en vient à haut.

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1: Blink 182, The Rock Show s'en vient. J'ai tellement hâte à de la nouvelle musique. Ça fait 4 ans que One More Time est sorti. Oui, je sais, il y a une partie 2 avec une nouvelle chanson supplémentaire qui est sortie un an plus tard. Mais là, je pense qu'on est dû. Et en plus, ben, ils ont annoncé des shows en 2027 dans des festivals, surtout en Europe pour l'instant. Mais on sait jamais, peut-être qu'ils pourraient venir nous voir au Québec l'été prochain. Chabouzi, lui, il va être là très bientôt au Québec du côté de Montréal à la Place Belle le 24 septembre prochain. On surveille ça attentivement. Et pour l'instant, il s'en vient avec Cowgirl.
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15: Bon jeudi, ici Louis-Philippe Arnoy-Harel. En marge de la rentrée, des travaux ont été exécutés aux abords de deux établissements scolaires à Drummondville, soit près de l'école du Sentier à Saint-Charles et Chabanel au niveau du magasin Canac. Sur la rue Lévis, l'intervention de $850,000 comprend la réfection de la chaussée ainsi qu'un réaménagement complet de la voie avec l'ajout de banquettes engazonnées et d'une piste cyclable hors chaussée. Sur la rue Victorin, le chantier de $560,000 a mené à l'installation d'une piste cyclable hors chaussée, encore une fois, d'une traverse surélevée et de nouveaux trottoirs. Et le Centre national intégré du manufacturier intelligent du campus drummondvillois de l'UQTR accueille le premier sommet national du manufacturier intelligent les 28 et 29 octobre. Divers partenaires doivent être présents pour échanger sur des solutions permettant à ce secteur de demeurer compétitif dans un environnement en constante évolution. C'est ce qui complète vos actualités Arsenal Média. 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
1: En 2026, on a découvert Temper, Silly sorti de nulle part. Ce qui est le fun, c'est qu'on fait qu'en apprendre sur eux parce qu'ils sont vraiment arrivés comme un ovni sur les réseaux sociaux, sur TikTok. Self-Aware est devenu viral. C'est même qu'ils se sont fait rencontrer par des labels. Au total, 80 réunions. Ils étaient très populaires. Il y avait beaucoup de réunions pour des musiciens. Puis finalement, ils ont signé sur un label. Eux qui étaient habitués de travailler en studio parce qu'ils travaillaient avec plusieurs artistes connus. C'était vraiment des musiciens de studio à LA. Et un jour, il y a un artiste majeur qui a refusé la chanson Self-Aware et au lieu d'avoir perdu leur temps à avoir composé la chanson, ben ils ont décidé de former un groupe et de lancer la chanson. Et je pense que l'artiste qui l'a refusé doit peut-être regretter un peu. Ça sent bien sur le meilleur de la musique.
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La Raque et Gonzalez, ça s'en vient. 100% sport, 100% divertissement sur l'heure du lunch. Bon, et Chuck, on se retrouve demain, 9h, pour l'édition du vendredi du meilleur de la musique au travail. Je te souhaite un très beau jeudi à l'écoute de Oh Goodbye!

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13: Bon jeudi, ici Louis-Philippe Arnoirel. En marge de la rentrée, des travaux ont été exécutés aux abords de deux établissements scolaires à Drummondville, soit près de l'école du Sentier à Saint-Charles et Chabanel au niveau du magasin Canac. Sur la rue Lévis, l'intervention de 850 000 $ comprend la réfection de la chaussée ainsi qu'un réaménagement complet de la voie avec l'ajout de banquettes engazonnées et d'une piste cyclable hors chaussée. Sur la rue Victorin, le chantier de 560 000 $ a mené à l'installation d'une piste cyclable hors chaussée, encore une fois, d'une traverse surélevée et de nouveaux trottoirs. Et le Centre national intégré du manufacturier intelligent du campus Drummondvillois de l'UQTR accueille le premier sommet national du manufacturier intelligent les 28 et 29 octobre. Divers partenaires doivent être présents pour échanger sur des solutions permettant à ce secteur de demeurer compétitif dans un environnement en constante évolution. C'est ce qui complète vos actualités Arsenal Média. 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
3: 11h54. 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
6: Bon jeudi 17 septembre, bienvenue dans Larac Gonzalez et salutations à tous ceux qui vivent un jeudi de paye aujourd'hui. Un beau jeudi de paye. La paye aujourd'hui, c'est qu'on a les premières combinaisons à l'entraînement du Canadien de Montréal, première glace pour le CH. Les gars, est-ce que ça devient un peu plus concret pour vous ce début de saison là qui s'en vient dans la Ligue nationale de hockey?
7: Georgie!
8: On a de sorte, ça commence, hein?
6: Ça va être vite cette année, les boys.
7: C'est pas mardi prochain.
8: Et on a le lieu de notre premier rassemblement!
7: Ah, c'est réglé, le 29!
6: Toi, tu t'en vas avec ça, là, toi.
8: Non, mais on peut pas le donner aujourd'hui, c'est trop tôt.
7: OK.
8: Je vais vous donner un indice. Okay. Un indice.
6: C'est vrai que t'aimes ça donner des indices.
8: Un indice tough.
7: Tough?
8: Caroline, ça m'écœure, mais il faut que je prenne le pont. C'est le seul indice que je vous donne.
7: Ben là, moi.
8: Mais non, mais.
7: Je peux aider le monde.
6: T'avais quand même 4 chances sur 5 de prendre le pont.
8: Ouais, exact. Fait que tu vois, c'est pas un gros indice.
7: Ben, moi, j'en ai. Ben, c'est un pas pire, pareil.
8: Ben.
7: Ça sera pas sur la rive sud.
8: Ben, sais-tu combien il y en a qui sont pas sur la rive sud? C'est pas un gros indice, là.
6: Okay. C'est un petit indice, j'aime ça. Graduellement.
8: C'est tout petit, là.
6: On se laisse désirer.
7: OK, j'aime ça.
6: Un petit. Est-ce que vous êtes en forme aujourd'hui pour la première glace du Canadien de Montréal? Et oui, on a les premières combinaisons, les premiers trios. D'ailleurs, l'autre groupe saute sur la glace dans quelques instants. On aura d'autres combinaisons. Il y a un groupe C qui va débarquer sur la glace à compter de 13 heures également. Alors, les gars, ça commence. Ça commence aujourd'hui. Et ce qui a retenu l'attention, ben, on va y aller, on va crever l'abcès, là. Chris Kreider sur le premier trio avec Suzuki Caulfield.
7: Oh, il donc!
8: Ouais, ça c'est... Non, mais c'est hot quand même de tout de suite lui donner cette chance-là puis de vouloir équilibrer les trios en donnant Slav à Demidov.
6: J'aime ton mot équilibré parce que c'est ça la clé aussi.
8: Non, mais c'est vraiment... C'est ça qu'on a fait, Gonzo.
6: T'amènes Kreider sur le premier parce que oui, c'est un gros bonhomme. Oui, il est capable de donner de l'espace aux deux autres. Mais en même temps, l'année passée, avec Slav, Kapanen puis Demidov, ça a-tu marché ou ça n'a pas marché?
8: Mais ça me surprend, tu sais, on va parler tantôt de ça.
6: Surpris, moi, avec
8: un peu. T'es surpris aussi, on va parler tantôt
6: en
8: de ça.
6: En partant même. Ouais. Et je suis curieux, j'ai pas, dès que Martin Saint-Louis aura sa disponibilité média, on va aller écouter les commentaires de Martin Saint-Louis qui va se faire questionner là-dessus aussi sur la genèse de cette décision.
8: Ouais.
6: Parce que, tu sais, c'est un test, c'est un premier test. Il y aura pas beaucoup de tests,
8: ouais,
6: par contre.
8: Ouais, Big, si tu fais ça, c'est parce que tu vas jouer des games de même, là. Mais on va en parler tantôt, ça m'a surpris aussi.
6: Alors, pour les gens à la maison qui se posent la question, Caulfield, Suzuki et Kreider, Slavkovski, Kapanen et Demidov. Pour ce qui est des autres combinaisons, là, vous aurez compris que c'est majoritairement des joueurs de la Ligue américaine. Et en défense, Hudson, Carrier.
8: Ouais.
6: Ça aussi, est-ce que c'est avec l'absence de Goulet?
8: Non, en 3 et 4, c'est ça.
6: Et, mais on se disait, Hudson, Carrier, est-ce que c'est une paire qui est trop petite? T'sais, quand on les a vus ensemble, on se disait, Madison Dobson, j'imagine. Et là, la seule combinaison qu'on a, c'est Hudson Carrier, parce que le reste, c'est Struble avec Jack.
8: Je l'avais
6: Jack
8: dit, Carrier, dans le top 4, je l'avais dit.
6: Ouais, t'as pas le choix.
8: Ben non, c'est Big, c'était sûr.
6: C'est un gars qui est utilisé presque comme un top 4, de toute façon, quand il joue 5e. Alors, on aura les combinaisons un peu plus tard. Ratez pas David Etégué à compter de 13h aujourd'hui également. Oli Brett, qui va venir. Hey, le CF Montréal qui gagne, hein.
8: Ben, c'est un gros match à gagner quand même.
6: Hey,
8: White Caps, ça allait faire pareil.
7: White Caps, c'est une grosse équipe.
6: Grosse équipe. Alors, Oli va être avec nous en parler un peu plus tard. Et on prendra vos réactions, c'est sûr. Là, qu'est-ce que vous pensez de ces premières combinaisons du Canadien de Montréal avec Kreider sur le premier trio, puis Slav avec Demidov et Kapanen.
8: Les gens vont réagir là-dessus, c'est sûr.
6: Ah non, ça c'est de l'or en barre là, pour nos gérants d'estrade aujourd'hui. Ben,
8: oui, on arrive pour préparer l'émission, puis on voit ça, on dit le show est fait.
7: Chouette! C'est réglé!
6: À vous commencer à préparer votre gros blitz de demain, messieurs!
7: Oui. Tout doucement,
8: ouais, mais
7: on va regarder ça.
8: Pour vrai, là, je serais surpris qu'on ait des matchs. Avoir un match de différent, Ben, c'est le match des Bengals que Gonzo va prendre son équipe, là. Si je pense que c'est le seul qui va être différent.
7: Ouais.
6: Ah, moi, je pense qu'il y en a quelques-uns qui peuvent être différents.
8: Moi, je pense que c'est celui-là.
6: Ouais.
8: T'as pas le choix de prendre tes Bengals.
6: Mais oui, est-ce qu'il y aura des surprises encore cette semaine?
8: Non, il y en a à chaque semaine, il y en a.
6: Ben, Jaguar Broncos, ça pourrait être partagé ici, je pense.
7: Jaguar Broncos?
6: Ça pourrait être partagé.
7: Pas clair.
8: Ouais.
6: Tu sais, mais...
7: À Denver, ouais, non.
6: Et ce soir, on a tout un match de foot entre les Lions et les Bills. Là,
7: ben, avec, en apparence, oui.
6: Ben oui, c'est sûr qu'on a un beau match. Là. C'est quand même deux super équipes. Là, t'sais.
8: Ouais.
6: Moi, j'ai... Hey,
8: d'ailleurs,
6: j'ai
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6: Ouais.
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6: d'ailleurs,
8: hôtel est inclus.
6: On fera un mot-clé comme on faisait l'année passée. Là. On regardera avec la gang du web là, s'ils sont capables de nous donner un mot-clé pour avoir le lien. T'sais, les gens font juste texter le mot, puis bang, ils reçoivent le lien.
7: Okay.
6: Ça va être encore plus facile.
8: Ouais.
6: On aura le temps là avec la mécanique. Là, on a sorti hier le voyage. Mais
8: est-ce que
6: oui.
8: Vous êtes plus Jets ou Bills? Hein?
6: Tu me niaises?
7: Ben, voyons donc.
6: Pose la question, s'ils répondent. Pour moi.
8: Je sais pas. Peut-être que vous êtes tombé en amoureux avec Geno Smith, son premier match. Là.
6: Moi, il y a une chose que j'aime des Jets. Il y a deux choses que j'aime des Jets.
8: Okay.
6: La ville de New York. D'ailleurs, le MetLife est au New Jersey, mais c'est un détail. Et j'aime le vert des Jets. La couleur, là, le Kelly Green, comme on appelle dans le jargon, je l'aime.
8: Non, mais t'aimes-tu le...
6: C'est la seule chose que j'aime des
8: t'aimes
6: Jets.
8: T'aimes aussi le Neon Green, Big.
6: J'aime mieux le Kelly Green que le Neon Green.
8: Ben, tu l'aimes, le Neon Green. C'est mon chandail.
6: Ouais, je l'aime pas. Ben non, je l'aime pas. J'aime les Seahawks en bleu. Quand ils mettent le chandail bleu, là, comme de Steve Largent, celui-là, il est beau. Toi, Ben, est-ce que t'es capable de trouver quelque chose de positif sur les Jets?
7: Ben, comme toi, la ville. J'aime bien New York. Je trouve que c'est une ville, je suis allé à plusieurs reprises récemment. J'aime bien cette ville-là. Ça bouge, ça swing. Et j'aime Joe Namath.
6: OK. Ben, t'as trouvé quelque chose?
7: Il avait une paire, lui. Rappelez-vous sa déclaration dans le bain.
6: Laquelle? Ouais. C'est ça que j'allais dire. Il y en a une collection.
7: Comment? Sa déclaration dedans le bain.
8: C'est quoi sa déclaration?
7: Ben, il avait garanti, là, le Super Bowl. Il était dans le bain entouré de journalistes.
8: Il a garanti
6: dans
8: ça dans le bain?
6: Il avait garanti le Super Bowl?
7: Ben, de mémoire, c'était ça, là. Il me semble qu'il était dans un bain. Notre ami Fonfon.
6: Ouais, ben oui.
7: Serge Fontaine.
6: C'était un fan des Jets.
7: Non, mais lui, non. Il nous faisait souvent, il prenait son bain quand on se faisait des événements Super Bowl et puis, I guarantee it! Il levait sa coupe et il était dans le bain. C'était un clin d'œil à Joe
6: Namath. OK. Ben, Joe qui s'est mal viré aussi, là, vers la fin, là, avec les déclarations.
7: Ouais, non, ça.
6: Mais, un peu déplacé.
8: C'est ça, mais dans ce temps-là, là, les coups à la tête, il y en avait beaucoup. La maladie dégénérative, là.
7: Ouais.
8: Il y a comme tellement de gars qui ont été affectés par ça, là. C'était quelque chose.
6: Ouais, au football, c'est énorme.
8: Frappé avant, c'était fou, là.
7: Ben oui,
8: c'est sauvage, là. Hey, pense-y, là. Montana, il a joué dans une génération où ce que le monde, les joueurs défensifs, c'était des assassins.
7: Ouais, c'était ça le but.
8: Aujourd'hui, heureusement, les QB sont protégés. Tu sais, les roughing the passers, ça n'existait pas avant, là. Ils se faisaient frapper, les gars?
7: Ben, ils faisaient frapper certains. Mais non, mais c'était violent. C'était comme le but, c'était de faire mal.
6: Les
7: c'est encore ça un peu. Mais...
6: Oui, mais maintenant, les carrières sont bien plus protégées. Pas le droit de casse contre casse.
8: C'était qui le gars des Steelers qui était fou, là, qui tuait lui?
7: Ah, il était lui. Souvent, on le voyait des images en sang, des images d'archives
8: tout le temps.
7: En sang.
8: Oui, c'est qui? C'est le plus fou, là. C'était le gars le plus vicieux, le plus fou de l'histoire.
7: Des années 70, là.
8: Oui, oui.
7: Dans les années 70, un malade des Steelers. Je veux pas te le nommer, là. Mais on le voit toujours, là, des images d'archives étant ça.
8: Quelqu'un de l'armée qui peut nous écrire
6: ouais,
8: le nom
6: écoute, de... Il y en a énormément des fans des Steelers ici.
8: Oui, fans des Steelers. C'est qui le gars qu'on parle?
7: C'est un barbu. Hein,
8: oui, exact.
6: Des Steelers.
8: Il y a comme un documentaire sur lui. Là, c'est un nom populaire. Là, pis...
7: Ben oui, mais quelqu'un qui va nous
6: sortir
7: ça.
6: Le nom va sortir, je vais m'en vouloir. Quoi.
8: Ouais.
7: Ben, je pense que oui.
6: On était pas né,
7: moi aussi.
8: Non, mais il est partout dans les...
6: Jack Lambert?
8: Mais non.
6: Je sais pas, c'est non, ça que ben, tout le monde sort Jack Lambert.
8: Jack Lambert, c'est ça?
7: Ah ouais, Jack Lambert, ah, ça se peut que ce soit lui. Ben, je suis pas un fan des Steelers. Alors moi, les joueurs des années 70 des Steelers, je les connais moins. Là. Mais moi, les gars, par rapport
6: ben, moi,
7: je
6: revois la il est denté puis pas à peu près, Jack Lambert. Hein? Je peux pas tourner l'ordinateur.
7: Par rapport au...
8: C'est pas lui.
7: C'est pas lui?
6: Okay.
8: Non, c'est pas lui. Le gars qu'on parle, il y avait... Ah, le monde dit Joe Green. Mean Joe Green, c'est peut-être ça.
7: Okay. On va faire nos recherches.
8: Ouais.
7: Vous autres là, tu sais les casques à casque puis tout ça, le fait que le football c'est difficile pour la boîte crânienne, le cerveau tout ça. Mais moi tabarouette que j'ai de la misère, tu sais les fameux casques de protection.
6: Ouais, c'est drôle. Hein? Ben c'est drôle.
8: Avec qui mettent les
7: ouais. par-dessus le casque.
8: Ouais, mais ben,
7: c'est laid.
8: Ouais, mais si ça l'aide.
6: Ouais, mais je sais que c'est laid, mais moi, si j'avais à jouer au football.
7: Tu le porterais?
6: Je pense que je le porterais.
8: Mais ben, as-tu vu comment c'est dangereux?
6: C'est ouais, je sais, mais. C'est ta vie pareil après, t'sais, là. T'sais.
8: Tu sais. Tu joues pour le look ou ta sécurité?
7: Non, je comprends. Je suis pas un gars de look, tu le sais.
8: C'est comme, il y a des c'est comme Ben. Sacre. Ben, il y a des états aux États-Unis que t'es pas obligé de mettre de casse en moto. C'est quoi, le monde n'y en met pas parce qu'il est au soleil?
6: C'est le look. C'est comme le tour de glace au hockey, là, avec le casque.
7: Non, je comprends, mais...
8: Oui, le warm-up.
6: Le warm-up, pas de casque.
8: C'est vrai, le warm-up, pas de casque.
6: C'est pour faire aller la chevelure.
7: Hey, ah ouais, la chevelure au vent.
8: Les gars se peignent avant d'aller sur la glace.
6: Ils se font des slick back.
8: Moi, je regardais ça, j'étais comme... Tu te peignes pour le warm-up. Tu vas jouer une game de hockey. J'ai jamais compris. Ils se mettent du gel, ils se peignent. Pour avoir l'air tout beau. Si t'as pas joué à un sport que tu frappes, j'ai jamais compris celle-là.
6: Non, mais ils se peignent.
8: Ça regarde dans le miroir, puis ils se peignent.
6: Ils se peignent pour l'avant-match.
8: Dans mon sens, je me batte. Pis ça, pis je regarde le gars qui se peigne, je dis, calme, qu'on est pas dans la même réalité. Moi, j'en vais me tuer avec quelqu'un, pis le gars est en train de se peigner, mettre du gel pour le warm-up.
6: Qu'est-ce qu'ils faisaient les boys après le warm-up? Ils faisaient juste mettre le casque, pis t'étais correct, ça?
8: Ben non, mais après le warm-up, là, quand tu mets ton casque, ta peignure est finie, là.
6: Je comprends, mais c'est quoi? C'était pour poser pour les caméras?
8: Pour le warm-up, ouais.
7: Ah ouais, ça, c'est la glace,
6: pas de casque. Les projecteurs, pas de casque. Ça leur faisait, ça leur donnait confiance. D'ailleurs, j'ai vu passer hier, il reste que 3 joueurs dans la Ligue nationale de hockey avec la clause grand-père des visières.
8: Il reste 2. Parce qu'il y en a un qui est plus là.
6: Je pense que j'en ai vu 3.
8: Il y en avait 3, puis là, il en reste 2, je pense, parce qu'il y a qui est parti.
6: C'est Ryan O'Reilly, Jamie Benn, et il y en a un troisième. Mais,
8: Il est plus là, il y a Ryan Reeves.
6: Mais c'est ça, Ryan Reeves était le quatrième, il en reste que 3 maintenant.
8: Je pensais qu'il était le troisième.
7: OK, la clause grand-père de visière, c'est qu'eux autres sont arrivés et t'as pas bougé. Puis eux autres, ils gardent ce droit acquis, là. Ouais.
6: Droit acquis, alors ils sont plus que trois maintenant.
8: Ryan Reeves, bonne retraite.
6: Ouais.
8: À 34 matchs de 10 000. Il voulait se rendre à 1 000, ouais.
6: Calais,
8: mais bravo pareil, tu sais, je veux dire, Gonzo,
6: il
8: a une super belle longue carrière, là.
6: Oh, c'est très...
8: Mais Mathieu Olivier l'a retiré.
6: Ouais.
8: T'as vu son combat avec Mathieu Olivier?
6: Ouais.
8: T'en souviens, c'était...
6: Ah ouais, ça a été un peu plus difficile ces dernières années pour Ryan Reeves quand même.
8: Mais à part, c'est pas mal plus Olivier qui.
6: Non, mais à se faire une place dans un line-up. C'était plus la même chose. Ouais.
8: Mais quand même, jouer 15 ans, faut le faire, bravo. Bonne retraite.
6: Plusieurs dossiers aujourd'hui, aux quatre coins de la Ligue nationale de hockey. Vous aurez compris que c'est les premières combinaisons chez le Canadien de Montréal. C'est les premières combinaisons un peu partout dans la Ligue. Entre autres, McKenna qui est sur une combinaison avec Tavares et Nylander à Toronto. On regarde les trios un peu partout. Kevin Cheveldayoff vient de parler dans les dernières minutes sur Connor and the Buck également. Il dit, écoutez, on voulait garder ça pour nous, mais ça a été rendu public, alors on va dealer avec le dossier. Il dit, vous aurez compris que le marché de gardien de but est assez unique. Il dit, nous, on ressent aucune pression. Il dit, mon obligation, c'est les Jets de Winnipeg.
8: Lui, avec ce dossier-là, il n'y aura pas beaucoup de day-off, hein?
7: Oh, boy.
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0: Madame Bibo au clavier.
1: J'aime ça quand vous faites vos faces, vous regardez. J'aime ça.
2: Après, pas beaucoup de non-pays avec ça, on va dire.
0: Elle t'a bien amené.
1: Merci, les gars.
2: Je pense que je sais pourquoi, par exemple.
3: Quoi?
2: Pourquoi il a commencé? Il met 17, bang, il en frappe un déjà en partant. Il est nouvellement tressé, notre ami.
3: Ben, il était hier aussi.
1: Non,
2: il n'était pas hier.
1: C'est capable de voir, même.
3: Ben oui, mais là, on voit le fond de la tête, là.
1: Ouais, c'est ça.
2: Quand
1: ça fait mal.
2: Quand ça étire comme ça, là,
1: pendant la chronique avec Greg hier, c'est qu'il regardait sur Zoom.
3: T'étais en train de te faire les tresses pendant la chronique.
1: Pendant que je parlais, j'étais là.
3: Ben voyons donc.
2: Comment ça a été?
1: Ouais, c'est en douleur.
2: Visuellement, comment ça a été faire cette chronique-là?
1: Non, mais les gars disaient que ça paraissait pas quand je parlais. Mais je grimaçais pendant que je parlais, ça tire, ça fait mal pareil. C'est une méthode avec un crochet qu'elle fait, puis là, elle tire, là, pis ça fait mal.
3: En chaudant la tête encore. Ah, une chance, t'as pas de psoriasis, toi. Parce qu'on verrait tout ton psoriasis. On voit le fond de la tête.
1: C'est quoi,
3: du psoriasis, c'est des croûtes de peau, là, qu'on a dans le fond. Moi, j'en ai. Ici, à l'arrière, quand j'ai un petit moment de stress, là, ça s'en va, ça se garoche là-dedans.
2: Ce qu'on peut appeler des pellicules, en fait.
3: C'est du psoriasis.
1: Des pellicules!
2: C'est la même affaire, là!
1: Depuis que t'as dit que Ben était sale, là tu dis qu'il y a des pellicules. Ben, il se lave pas les cheveux. On peut-tu acheter du shampoing pour Ben?
2: Non, Ben! C'est pas la même affaire, mais on s'entend que ça donne le même résultat.
1: C'est pas ça que tu dis
2: qu'il
1: est sale.
2: Pas en tout.
1: Pauvre Ben!
2: Si t'as du psoriasis, Ben, c'est parce que ça y a des croûtes qui vont tomber, qui peuvent s'apparenter à de la peau sèche.
3: C'est sûr que ça peut devenir des pellicules.
2: Merci.
3: Mais il y a une différence entre des gens qui ont seulement des pellicules et des gens qui ont du psoriasis.
2: Oui, je te l'accorde, mais le résultat est...
3: T'es en train de me définir comme un gars malpropre.
2: Ah, ouais, Ben, tu le sais, c'est pas ça.
1: C'est pas parce qu'il va au Club Bell qu'il est malpropre, mais les autres.
3: Ben non, surtout pas. Faut que tu sois propre quand tu vas là, là.
2: J'avoue.
3: Oh.
1: Ben, très propre. On est allé au cinéma.
3: C'est pas du tout la même chose.
2: D'ailleurs, je dois vous dire quelque chose. Ce matin, je me suis levé et j'ai attrapé, tu sais, j'aime ça attraper, bon, une des affaires des fois, j'ai attrapé mon hoodie et c'est tel hoodie du
1: cinéma en question.
2: Ouais, du cinéma en question. Je l'ai mis. Et là, je me suis dit, peut-être pas une bonne idée. Et je l'ai enlevé.
3: Ah oui?
2: Ouais.
1: On a été banni de cette place-là.
3: Ben oui, ben là. Je l'ai enlevé. C'est parce que on est allé prendre faire notre session de photos, puis on a rapporté certaines choses.
1: Ouais, moi, c'est gratté pendant une semaine.
2: C'est là que Ben a commencé son psoriasis. Psoriasis. J'ai de la misère à le dire.
3: Du psoriasis.
2: Moi,
3: j'ai plus de misère à le dire. Ça fait longtemps que j'en ai.
2: Ouais, t'habites avec depuis un bout.
3: Je l'ai eu toute ma vie.
2: Quand j'étais
3: un enfant, j'avais une tête d'œuf. Ma tête s'est replacée.
2: C'est le journal qu'on a.
1: Ah, barbare, gars de sourd.
3: J'avais pas beaucoup de cheveux sur la tête. Puis quand il ventait, on allait à la récréation, on allait jouer au ballon chasseur.
2: Oh, man,
3: on appelait ça le captif, fort. Nous autres.
2: Ah oui? Okay.
3: Mais tu sais, j'étais bon, j'avais des bonnes mains. Mais sauf que quand il ventait trop, mes petits cheveux se déplaçaient, puis là, on voyait mon psoriasis.
2: Très jeune, on le voyait.
3: Très, très jeune. Moi, j'ai dû faire face à ça très jeune. Mais évidemment, les jeunes, vous savez, les enfants,
2: c'est pas gentil.
3: Alors,
2: je suis resté enfant, moi.
3: Toi, t'es un gamin de la cour d'école, mon temps.
2: J'aimais ça, le ballon chasseur. Ouais, j'adorais.
3: Bon, je me suis relevé de ça. Quand.
2: Donc, Ben, c'est...
1: D'ailleurs, Big, il faudrait faire ça. Là.
2: Ouais, je sais.
1: Ballon chasseur, tu viens, Ben?
3: Oui.
2: Longtemps, j'étais dans la Ligue, la LBCQ, la Ligue de ballon chasseur du Québec.
1: Ils ont fait une équipe de BPM. Tu pourrais te jouer?
3: Ben, je pourrais juste, parce que je suis pas assez rapide.
1: C'est la vache, je pourrais.
3: La quoi, la vache?
1: Ouais.
2: Non, mais la vache, oui, tu peux être la vache au début, mais dès que quelqu'un se fait tuer, tu vas à la vache.
3: Ça change, la vache, là.
1: Si on fait une équipe BPM, on peut challenger l'armée.
2: Ben, je pense que Jacob et Hugo, déjà deux joueurs de balle, ça va nous aider.
3: Moi, j'ai des bonnes mains, mais là, je suis rendu beaucoup trop lent, là.
1: Mais non, mais
2: ça, des bonnes mains, t'es lent, c'est pas grave, la rapidité est pas grave, là.
3: Non, mais c'est parce qu'il faut quand même tu cours.
1: Ben non, Ben, t'as juste à sauter quand le monde lance la balle.
2: C'était bon, mais c'était des bonnes mains, Ben, c'est correct, là.
3: J'ai maudit de bonnes mains.
1: Ben, tu peux te sauter avec tes hanches?
3: Ben, non. J'ai plus le droit de faire la corde à sauter. Ça, c'est fini, ça.
2: Ah, très correct. Low impact. Pas beaucoup d'impact au niveau du changement de direction.
3: Okay.
2: Ça serait vraiment cool. Je sais qu'on en a parlé souvent, pis on l'a jamais amené à bout, mais...
1: Hey, le peuple, s'il y a des gens qui ont... Vous êtes des équipes de ballons chasseurs, on vous challenge. Écrivez-moi en privé, puis on organise une game.
2: Je vais recevoir 10 messages. Parce que tous les anciens de la Ligue de ballon chasseurs du Québec qui sont à l'écoute présentement, ils vont m'écrire.
1: Ben,
2: ils vont
1: dire, on vous rince.
2: L'instant d'un, mettons, d'une journée, là, un samedi ou un dimanche, là, on se retrouve dans une cour d'école vraiment old school. C'était comme ça qu'on le jouait, là, avec des vrais ballons de l'époque et des terrains des mêmes dimensions.
1: On joue avec des vrais ballons, pas des ballons mousse, là.
2: Non, c'est des vrais ballons, ouais, là, un peu en caoutchouc, là, qui rebondissent puis qui font mal sur le chest.
1: Oui, c'est ça que je veux. Puis y a pas de limite. Tu peux lancer où tu veux.
2: Comme, ben, pas d'en face.
1: Non?
3: Ben, faut pas que tu vises
2: là. Ben, faut pas que ce soit, mettons, volontaire.
3: C'est ça, exact. Faut que ce soit accidentel, ça.
2: Accidentel, ça arrive.
1: Tu fais ça de le pogner, tu pognes
2: J'en ai pogné dans la face, moi. Mes lunettes, elles vont éclater dans la face,
1: là. Non, mais écoute, t'as pas des lunettes de sport, comme
2: ça? J'ai des lunettes de sport, elles ont éclaté, là. C'est des, mais ça éclate pareil, là.
1: Mais non, si le gars se penche, tu pognes dans la face pareil, là.
2: C'est un sport qui est très, très,
1: violent.
3: Ouais, c'est ça.
2: Parce que veux pas.
1: C'est quelque chose. C'est quoi? Dodgeball, ballon chasseur, c'est deux sports différents, c'est ça?
2: Ouais, complètement. Dodgeball, c'est à plusieurs ballons. Ça, nous, on jouait pas. Nous, on jouait vraiment avec le terrain et les vaches à l'arrière. Le dodgeball, c'est différent. Tu sais, quand t'as
1: quatre. Les gens de ta ligue, écrivez-nous en privé. On va faire ça sur YouTube que les gens du peuple puissent voir ça.
2: Il y en a une gang là, qui veulent déjà jouer. Je reconnais quelqu'un de la ligue, Jeff Lamer. Salutations. Il dit Gonzo, je veux jouer. Jeff Lamer a joué dans cette ligue-là.
1: Okay.
2: Un solide joueur.
1: Quand on a fait le pickleball, l'armée, vous avez vu sur YouTube, on va organiser ça, de le faire sur YouTube, que vous puissiez voir ça.
2: Ah, oh, man.
1: Ça aurait été cœur, hein.
2: C'est vrai que ce serait cool de faire ça.
1: Avec Jacob et Hugo, on est correct. Puis toi aussi, parce que vous êtes des lanceurs.
2: Oh, ouais.
1: Fait que vous avez pas mal. Je m'en souviens qu'on avait joué avec toi, t'as un pompier lancé aussi. Ton bras, là, ton delivery, là.
2: T'étais venu jouer?
1: Oui. J'ai joué une fois, je t'ai vu comment tu lançais pis ça, fait que tu lances assez fort quand même.
2: Ah, j'avais une bonne garnotte à l'époque. Mais ça fait quelques années.
1: Ouais.
2: On se met là-dessus, ça c'est sûr. Hey, on va parler de foot un peu plus tard. Avant d'aller en pause également, un petit mot sur les intronisés hier de la LHJMQ. Notre bon ami David-Alexandre Beauregard et ce laïus, cette allocution assez touchante.
1: Ouais, non, mais tu sais, avec le numéro 16, là, t'sais, tout ce que le numéro 16 représente, allez l'écouter, là. Mais tu sais, je suis tellement fier de ce gars-là, Big. Tu sais, je suis fier de le compter comme un de mes amis, lui puis son frère Thomas. Tu sais, il y a des gars avec qui tu joues que... Tu joues, Big, puis après ça, t'es oublié, puis on perd contact. Puis depuis Midget... Big, même avant ça, avant Midget 3 et Midget 3, on se jouait au hockey-ball tout le temps ensemble. Puis son gars, à un moment donné, il venait toujours nous voir, Thomas, parce qu'il était trop jeune. Puis on est resté toutes ces années-là, on est resté amis. Puis, tu sais, Thomas, tu le sais, dans la ligue de hockey, il vient dans la ligue de hockey d'été ou d'hiver, il jouait toujours ensemble dans l'équipe, je venais jouer, mais c'est David-Alexandre. Quand il venait jouer, David-Alexandre, c'était le meilleur gars sur la glace tout le temps. Puis, tu sais, d'être resté ami avec ces gars-là tout ce temps-là, puis aujourd'hui, qui a le mérite...
2: Qui lui revient.
1: Parce que, tu sais, les gens connaissent pas toute son histoire, mais la Ligue Junior du Québec ne voulait plus qu'il joue là, quand il a perdu son œil. Il a fallu qu'il se batte juste pour revenir dans la Ligue.
2: Il l'a expliqué ici, là.
1: Ouais. C'est fou, là. Fait que là, maintenant qu'il est revenu, puis il a fait ce qu'il a fait, puis... Ce gars-là, partout ce qu'il est allé jouer, tellement joueur de son équipe, avec un œil Big. Si l'incident n'était pas arrivé, là, il aurait joué 20 ans en Ligue nationale. Il aurait joué 20 ans, puis il aurait été à bien des années top 10 des scores de la Ligue. Il était écœurant, ce gars-là. Un des gars les plus talentueux que j'ai vu toute ma vie. Il avait la vitesse, les mains avaient toutes. C'était comme McDavid, Big, mais Beauregard. Parce que McDavid, il a la vitesse, les mains. Beauregard, c'était ça.
2: Et malheureusement... n'a jamais pu accéder.
3: Ah, oh, ben, une attitude de feu quand on l'a reçu.
2: Ben, oui, ouais,
3: quelle attitude de feu, ce gars-là.
2: Et quel chic type, tu sais.
1: Ouais. On le réinvitera. D'ailleurs, il nous écoute, là, salutations à David. C'est ça, il nous écoute en ce moment. Il vous a remercié hier, les gars, pour les bons mots. Il m'a texté après.
3: Ah, ouais.
1: Ouais, fait qu'il nous écoute tout le temps.
3: Ah, ce gars-là, quand tu passes un moment difficile, là, pense à ce gars-là.
2: Ah ouais, puis à chaque fois qu'il vient, je veux dire, c'est d'un naturel, tu sais, il vient comme si on s'était vu la veille.
3: Ouais.
2: Tu comprends?
3: Ah, ouais.
2: Il était venu voir un match des séries éliminatoires également avec nous à La Belle et la Bœuf.
1: Puis tu sais, puis parlant de ça, tu sais, Meeker, qui est arrivé un incident au hockey aussi. Mais lui, c'est au hockey-ball. Manger une balle orange dans l'œil. Fait qu'au hockey-ball, mettez des lunettes de protection. Il n'y en avait pas.
2: Tout le temps les lunettes, hein.
1: Ouais, non, mais ça, c'est au hockey-ball, les balles oranges, là, ça pardonne pas.
3: Ah non.
2: Ah ouais.
3: Ah, puis lui aussi, j'ai travaillé avec lui, il était derrière la vitre ici.
1: Ouais.
3: Et le matin, là, toujours attitude de feu, là, il était là au poste, se mettait ses gouttes, puis
1: c'était un vrai aussi.
3: Il savait pas pendant une période s'il était pour perdre son œil.
2: God.
3: Puis là, un moment donné, il a appris qu'il... Ouf! Faut le faire.
1: Mais il était, tu sais, lui aussi, c'est un autre gars solide qui est fait fort.
3: Maker,
1: qui a,
3: ah,
1: qui a fait son chemin, malgré cet incident-là. Ben, tu sais, c'est un exemple de courage pour ben des gens, tu sais, des fois, t'as des malheurs, t'as des choses qui arrivent. Puis là, regarde ces deux gars-là, ce qu'ils ont fait, là. Ils sont retroussés les manches, ils ont dit, non, on a une vie à vivre, là, je vais en profiter au max quand même. Ouais, quand tu regardes, ça paraît même pas.
2: Puis leurs adversaires également, là, David Alexandre et Thomas, qui disent, solide joueur de balle aussi.
1: Ah non, les beaux regards à balle, tu sais, c'est des machines, là.
2: Des machines.
1: Ouais,
2: des machines.
1: Ben, c'est tu sais, avant qu'on se fasse mettre dehors de la ligue.
2: Ah ouais, Thomas, il était venu jouer une couple de fois.
1: Gunjo, qui était supposé être le GM, puis.
2: Non, moi, j'ai tout le temps dit, je serais pas le GM. C'est pour ça que c'est toi qui t'avais fait ça.
1: L'été, Ben, là, essaie de trouver des joueurs l'été de balle. Pire affaire au monde. C'est la pire job.
2: Semaine de la construction.
3: Ouais, là, je veux pas me péter les bretelles, mais j'avais levé un drapeau. J'avais dit, les gars, embarquez-vous pas là.
1: Et puis, le monde, il screenait mon numéro pour me répondre parce qu'il savait que je les appelais pour la balle. Il répondait juste après la game.
2: Ouais, genre, dit,
1: tu
2: genre,
1: tu voulais que... C'est juste tout le temps, c'est le moment parfait, là.
3: La technique!
1: Ouais.
3: Ah, tu voulais que j'aille jouer à la game, hein? Ouais.
2: La game était assez, c'était à 8.
1: Ouais, exactement. Fini. Plus jamais.
2: Terminé. Allez, on va aller à la pause. Et au retour, que pensez-vous des premières combinaisons du Canadien de Montréal, Kreider, qui est sur un trio avec Suzuki et Caulfield?
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2: Ça en vient? Quelques semaines, les boys.
1: Ouais.
2: Quelques semaines. Hey, on en parlait à la pause, avant d'aller aux premières combinaisons au camp d'entraînement du Canadien de Montréal. Vous avez sûrement vu l'extrait circuler cette semaine, l'extrait de l'émission sur le Canadien de Montréal, qui était la reconstruction. À la date limite des transactions, quand il était, mettons, 3h-1 et que Kent Hughes est au téléphone avec un homologue, on sait pas lequel, ça n'a pas été dit, puis là, il parle d'un premier pick, de ci, de ça. T'entends quelqu'un en arrière qui crie « You got 30 seconds, 30 seconds », en voulant dire « C'est là, là ». Puis là, tu l'entends, « OK, we have a deal ». Raccroche, Gorton pointe la ligne pour appeler à la Ligue nationale, ça répond pas. C'est fou qu'on ait... Je suis content qu'on ait eu accès à ce type, aux images, d'un, pour voir les coulisses, et de deux, pour vous montrer à quel point c'est passé proche.
1: Puis qui avait donné cette information-là, Gonzo, au public en premier?
2: Que?
1: Qui avait donné cette information-là au public en premier?
2: Que Mathieu, Mathieu Nyce. Ben, ça n'a pas été révélé que c'était Mathieu Nyce dans l'extrait.
1: Non, je sais, mais je te parle.
2: T'avais eu les informations, Georges.
1: Je t'en souviens, puis je te l'ai même fait écouter l'appel.
2: J'étais là
1: quand on a donné l'info en premier avant que n'importe qui like.
2: Disons que ta source était béton.
1: Ouais, c'était très, mais je ferais pas l'erreur comme j'ai fait hier.
2: Non, t'as dormi
1: quand
2: hier.
1: Hier, tu le nommes. Ouais, mais aujourd'hui, je le nommerai pas, mais bref.
2: Ça, c'est du bonbon. Honnêtement, quand tu vois des, moi, j'aime ça voir des négociations de transactions comme ça, puis de voir, OK, t'as un deal, OK, on a un deal, on raccroche tout. Mais man, écoute, quelqu'un répond à la Ligue. Mathieu Nyce est avec le Canadien de Montréal aujourd'hui, là.
1: Ouais.
2: C'est drôle parce que Chayka a été questionné là-dessus puis il a dit « Ah, l'ancienne organisation avait peut-être des plans de le transiger,
1: ouais,
2: nous,
1: mais,
2: non. »
1: Ouais, ça, c'est sûr que ça l'a... Trey Living, ça l'a sorti assez rapidement. Ouais. Hein.
2: En dessous d'autobus.
1: Ouais. À cet âge-là, d'échanger un gars de même à l'âge qu'il a...
2: Sous contrat?
1: Man, ça se peut pas.
2: C'est pour ça qu'il est avec Austin Matthews sur le premier trio aujourd'hui.
1: Ouais.
2: Et Jack Roslovic, à l'entraînement des Leafs. Gavin McKenna avec Nylander et Tavares.
1: Ils ont pas gardé Roslovic.
2: Oui, il avait bien fait avec les Oilers en plus.
1: Il est donc, ben, pourquoi ce gars-là change toujours d'équipe? Il fait 20 buts par année tout le temps.
2: Ouais, c'est...
1: C'est vraiment un bon joueur.
2: Je sais pas, c'est vrai qu'il a beaucoup changé d'adresse, Roslovic, ouais.
1: Il est tellement... C'est un gars qui... Man, il m'a tellement surpris, là. Il scorait tout le temps à Edmonton.
2: Puis tu sais, c'est pas un gros contrat non plus. Mais ouais. C'est juste que les Oilers avaient pas le cash pour le payer non plus. C'est 2x4. Mais tu passes d'une équipe où tu pouvais jouer avec Connor puis avec Léon, puis tu t'en vas avec une équipe aussi où tu peux jouer avec Austin Matthews ou ouais. John Tavares.
1: Exact.
2: Fait qu'on verra, mais pour le moment, on essaie de le faire jouer avec Austin Matthews et Mathieu Nyce. À Montréal maintenant, premier coup de patin du groupe chez le Canadien de Montréal. On vous l'a dit, le deuxième groupe est sur la glace. Il y en aura un troisième à compter de 13h. Et la grande surprise pour donner le coup d'envoi aujourd'hui, Georges, c'est que le premier trio qui a été tellement dominant chez le Canadien de Montréal, ça a été un des meilleurs trios de la Ligue nationale de hockey l'année passée, Slaff avec Suzuki et Caulfield. Eh bien, pour les premières répétitions... Slaff n'est pas avec eux, c'est Chris Kreider qui est jumelé à Suzuki et Caulfield.
1: Tu sais, Big, la raison pour laquelle ça m'a surpris, ça, c'est que je comprends que le Canadien veut équilibrer les trios. Puis là, Kreider y arrive, puis c'est sûr que t'allais pas mettre Kreider puis Slaff sur le même trio. T'as besoin de deux power forward dans chacun des trios. La raison pour laquelle je suis surpris, Gonzo, c'est que moi, j'aurais peut-être pas fait ça tout de suite, parce que avec ce que Slaff a fait l'année passée... Il se mérite de commencer sur le premier trio. Puis je me mets juste à sa place. Quand t'as ces trios-là qui sortent, puis lui, il doit être comme dans sa tête, avec la saison qu'il y a eu, là. Bon, le nouveau jouet, il arrive, là. Puis là, on me relègue au deuxième trio. Parce que la nouvelle saveur est arrivée, puis là, tout le monde va être sur Kreider. Puis là, maintenant, faut que je prenne exemple. Hey, j'ai une meilleure saison que lui l'année passée. C'était un des meilleurs gars en avantage numérique marqué des buts l'année passée.
2: C'était le meilleur chez le Canadien.
1: Regarde les stats de Slaff l'année passée versus celle de Kreider. Il y a une meilleure saison de Kreider. Puis, dans sa tête, se faire l'ego des un trio. C'est pour ça qu'au point de vue confiance, j'aurais pas fait ça tout de suite. J'aurais attendu qu'il y ait un creux avant de le faire. Parce que, mets-toi à sa place.
2: Moi, je m'attendais pas à ça non plus.
1: Mais non, mais Big, pas tout de suite, pas là.
2: Ouais, mais en même temps, cette année, t'as plus autant de temps pour essayer des affaires.
1: Mais Big, est-ce que les... pourquoi tu touches à ce trio-là?
2: Mais ça veut pas dire que ça va être comme ça pendant 30 games, là.
1: Non, mais tu sais, mais il est jeune, Slav. Puis, tu sais, il prend... Écoute, il a pris de l'assurance.
2: C'est là, sûr qu'on l'a rencontré, Georges, puis on lui a expliqué. Dans le fond,
1: oui, mais je te garantis, en tant que joueur, là, qu'on l'ait rencontré avant de faire ça, penses-tu qu'il était comme, ah, yes! Thank you so much, je vais mettre ce deuxième trio. Et après, que, tu penses-tu que c'est ça qu'il pense?
2: Non, c'est sûr que non. Mais je me fais l'avocat du diable. On dit que ce groupe-là est uni, puis à quel point on veut gagner. C'est, non, non, je te dis juste, si tu mets Kreider qui est là, puis que tu descends en Slav avec qui l'année passée, il y a eu quand même des atomes crochés avec Kapanen et Demidov, tu équilibres ton top 6 quand même.
1: Non, mais Big, on l'a dit. Ouais. Pour équilibrer le top 6, c'est parfait. Moi, je te fais juste te parler mentalement comment que ça doit affecter Slav. C'est ça que je te dis. Je comprends qu'on veut équilibrer puis voir ce que Kreider va faire avec ses... On est tous curieux.
2: Non, mais on l'avait même dit. Quand on a vu Kreider arriver, on s'est dit, c'est sûr qu'à un moment donné, dans l'année, on va voir Kreider avec Suzuki Caulfield puis on va voir Slav jouer avec Demidov.
1: Pas le premier jour du camp.
2: Non, je m'attendais pas au premier jour du camp.
1: Ouais. Fait que, ce que j'espère, Big, j'espère juste que Slav va pas le prendre comme une punition. Il va le prendre comme se dire, sais-tu quoi, je joue quand même avec Demidov. Puis Demidov va avoir un point par match cette année. Puis sais-tu quoi, soyons ben des soirées le premier trio.
2: Ben, ça a été le cas l'année passée.
1: Non, mais ouais, par moments...
2: Rappelle-toi, là, séquence où Slav jouait avec Demidov puis Kapanen, mais... un bout, des fois, ce trio-là récoltait plus de points que le premier trio.
1: Ouais, attends, c'est pourquoi?
2: Non.
1: Qui qu'on mettait à la place de Slav sur le premier? Ça dépend. Parle-moi de la rotation qu'on mettait
2: là. Non, je te dis non, je me rappelle pas c'est qui qu'on mettait sur le premier trio. Un bout, c'était Kirby Doc.
1: Oui, exact.
2: Un bout, ça a été Texier.
1: Oui, exactement.
2: Ouais, ça revient, les souvenirs reviennent.
1: Fait que tu sais, demande-toi, les deux trios, le premier puis le deuxième, a besoin de Slav, parce que c'était le seul gros gars de talent qu'il y avait, ouais, qui donnait de l'espace aux deux autres.
2: Là, t'as
1: fait quand il est allé au deuxième, ça faisait mal au premier qu'il l'avait pu, puis quand il allait au premier, au deuxième, mais là, tu commences à parler de la rotation des gars qui ont joué avec Demidov. C'est pour ça que, c'est juste que je trouve ça vite de mettre Kreider là. Je comprends qu'on veut équilibrer, mais j'aurais pas fait ça pour ma journée du camp. J'espère que Slav, il va être correct, puis qu'il va rester...
2: Ben oui.
1: Ouais, mais le hockey, là, c'est la confiance, là, quand elle est affectée, Big, ça paraît dans le jeu, là, tu...
2: Slav est pas un gars de début de saison en partant.
1: Déjà, évacué.
2: Rappelez-vous,
1: ça, c'est vrai.
2: Ça prend tout le temps un petit peu de temps avant de mettre la machine en marche. Fait que cette année, on veut travailler là-dessus, on veut que ce soit une constance qui soit là.
1: Puis je suis content qu'on donne... Tu sais, là, on parle de ça, là, mais il y a un gars qu'on parle pas, là. C'est Kapanen.
2: Ben oui. Parce
1: qu'on voyait tout New Hook.
2: C'est la deuxième couche, ça.
1: Hein? Non, mais c'est ça. Tu sais, on voyait New Hook, là,
2: ouais,
1: à vous.
2: Ben oui.
1: Puis là, Kapanen, il a quand même fait 20 goals l'an passé.
2: 22.
1: Je comprends qu'il a pas joué en série, mais là, le Canadien, sais-tu quoi? Il se mérite une audition comme joueur centre deuxième trio.
2: La kid line,
1: hein?
2: Oui. Tu sais, Slav, Kapanen, Demidov, ils ont bien fait ensemble l'année passée. Puis, tu sais, pour Kreider, les gens chialent, ils disent, ah, il a 35 ans. L'année passée, rappelez-vous une chose. Kreider a joué la majorité de son temps à 5 contre 5 avec Leo Carlson et avec Troy Terry.
1: Il a fait 50 points.
2: Tu sais, c'est quand même un bon trio, là. C'est,
1: ouais,
2: c'est pas, c'est, il y a 35 ans, mais c'est un gars qui est encore en forme physiquement. C'est un gars qui est capable. Tu sais, je regardais même.
1: Troy Terry qui a une mise en échec l'année passée dans la Ligue nationale.
2: À la fin de l'année.
1: Pense-y deux secondes.
2: À la dernière game, je pense.
1: Une mise en échec, Big, le gars, là.
2: Non, Kreider a eu des poussées, là, au niveau de la vitesse, parmi les plus fortes de la Ligue nationale de hockey en ligne droite l'année passée, là, dans des situations de match.
1: Ouais.
2: Fait qu'il est encore capable de patiner, là.
1: Mais non, il est rapide, encore capable. On le sait, là.
2: Il est encore capable de patiner.
1: T'as-tu vu les gens qui font des Twitch avec Kreider, puis, tu sais, dans les jeux vidéo, puis en échappé, ils le mettent, mais il fait pas de mots, il fait juste rentrer dans le goaler. C'est le Twitch populaire, maintenant.
2: Ah ouais?
1: Ouais, si tu peux faire Kreider en échappé.
2: Ils font, mais ils font rentrer dans le goaler.
1: Oh, mais les gens sont créatifs.
2: Non, j'ai pas vu. Mais là, hey, écoute, c'est vraiment, les deux sont en train de se pogner encore un peu. C'est polarisant. Hey, on va le mettre en question.
1: Dans le fond, qui se pogne?
2: Ben là, les gens disent, ben oui, c'est super bon d'équilibrer comme ça, de mettre Kreider sur le premier. Puis il y en a qui sont comme, ben non, voyons donc, ça revient à Slav.
1: Non, mais Big, quand les gens disent ça, c'est juste que moi, là, je me mets à la place de Slav. Tu comprends? Je veux juste te dire que, tu sais, un gars, l'année passée, qu'il y a une éclosion, là. Puis je me mets à sa place juste. J'arrête. Tu peux pas faire ça en partant. Puis le commun des mortels, essaie de comprendre. Là. Oui, le Canadien essaie d'équilibrer, mais vous pensez pas que Slav en a fait assez l'année passée pour mériter de commencer avec Suzuki puis Caulfield, avec ce qu'il a fait? T'sais, l'aspect psychologique d'un joueur de hockey, c'est tellement important. Pensez à ça au lieu de juste dire, il y a rien là, ben Will. Non, vous vous mettez pas à la place du joueur. Moi, je me mets à sa place, là.
2: Ah, ben.
1: Pas juste ça. Qui est déçu.
2: Ils ont eu du succès. C'était un des trios. Ouais. Et parmi certains moments, le trio le plus productif à 5 contre 5 de la Ligue nationale de hockey.
1: Ouais, exactement. Puis Suzuki a une saison de rêve, là.
2: Ben, ils ont eu les trois une saison de rêve.
1: Les trois, ouais.
2: Les trois, ça a été une saison de rêve, là. Tu sais, les 50 buts, les 100 points, les 30 buts pour Slav, c'était magique ce qui s'est passé l'année passée. Fait que là, tu fais ça dans le but d'équilibrer.
1: Puis tu sais, l'affaire là-dedans, c'est que, oui, c'est pour Slav de jouer avec Demidov, c'est hot. Mais est-ce que Kapanen va être capable d'atteindre une autre coche? Attends, question pour toi, Gonzo, puis pour les gens sur YouTube. Est-ce que vous pensez que cette année, quand on va être rendu à Noël, on va se regarder, Gonzo, puis je vous demande aussi les questions sur YouTube, puis on va dire, sais-tu quoi? Mea culpa, Kapanen, c'est un vrai deuxième joueur de centre. D'ici Noël, est-ce qu'on va faire ce mea culpa-là? Parce qu'il y a des gens, Gonzo, qui ont fait des alignements qui étaient même pas dans l'alignement partant, Kapanen, là. Tu sais, quand tu regardais les lignes, là.
2: Ah, les gens mettaient 13e.
1: Ouais. Il y en a beaucoup qui l'ont mis 13e. Fait que toi, là, d'ici Noël, là, on fait, il y a une audition sur deuxième.
2: Pour moi, il était dans le line-up, par exemple. C'est parce que si ça avait été New York deuxième, dans ma tête, Kapanen était troisième, puis j'aurais fait jouer Evans et Dano sur le même trio.
1: OK. Mais d'ici Noël pour toi, puis pour vous, à la maison, est-ce qu'on va dire que Kapanen est le joueur de deuxième trio qu'on avait besoin?
2: Je vais dire non. Mais en lui flanquant Slav d'un bord puis Demidov de l'autre, mettons qu'on le met dans une situation très favorable.
1: Oui, mais donc, dans cette situation favorable qu'il est,
2: je pense pas. Je pense pas que ça va l'être. Je retourne la question.
1: C'est non catégorique.
2: Il y a une différence entre devenir un deuxième centre et c'est quoi tes attentes et tes aspirations en tant qu'équipe?
1: C'est parce que, Big, l'affaire, là, je m'en fous de me faire lancer de ta main si je dis ça, là. Tu donnes un vrai deuxième joueur de centre à Demidov, il fait 90 points cette année. Tu donnes un Larkin, admettons, là, je sais qu'il y en a qui l'aiment pas, là, à cause de tout ce qui se passe, là. Mais là, avec Larkin, là, il fait 90 points cette année.
2: Ouais, t'aurais pu dire 80, puis ça aurait été carré pareil.
1: Ben, je t'ai déjà dit 80 cette année, un point par match minimum, là.
2: Minimum?
1: Cette année?
2: Ouais. Mais mettons, là, tu vois Slav d'un bord. Tu vois Kapanen au centre, Demidov de l'autre côté. Est-ce que Demidov est capable de faire le point par match?
1: Ouais. Oui, il est capable. Mais c'est parce qu'à cause de l'avantage numérique et tout, là.
2: Il en a fait 20 l'année passée, en avantage numérique. Et la question qu'on pourrait renvoyer là-dessus, c'est combien de temps ça va durer? Quand entraînement très court, condensé, on veut rapidement voir s'il y a une chimie qui s'installe.
1: Ouais.
2: Si ça marche pas, bang, on revient aux combinaisons, on envoie Kreider avec Kapanen puis Demidov, puis il n'y en a pas de problème, là.
1: Ouais.
2: Personne crie au meurtre, là, ici, là.
1: Non, mais comme je te dis, moi, c'est juste la question de le faire. L'autre vient d'arriver. Il a en sens, Martin Saint-Louis. Il travaille avec, faisait du vidéo avec. Puis là, il se promet trio.
2: Tu joues la carte de l'amitié, toi? Il joue la carte de l'amitié en partant.
3: Quand Georges a une face de pète demain.
2: Ouais, hein. C'est pas ses tresses.
1: Il y aurait quelque chose d'autre que j'aurais fait de Gonzo, mais on peut plus faire ça.
2: On va à la pause! Au retour, on poursuit cette belle conversation!
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0: Georges, c'est quoi tes deux autres trios?
1: Moi, je dirais, après ça, ça va être... ben, c'est sûr que on s'entend avec New Hook va être avec Bolduc. Mais dis-moi pas qu'on a mis, Dak là, c'est sûr.
0: Ah ben, là, on n'a pas les combinaisons. Je te dis juste, toi, tes combinaisons. Là, t'as les deux premiers. Qu'est-ce que tu me dis sur le reste?
1: Ben, moi, je pense que le troisième, il va y avoir Dak, Bolduc et...
0: New Hook.
1: Ouais.
0: Fait que moi, t'as New Hook au centre, Bolduc d'un bord, puis Dak de l'autre.
1: Ouais.
0: Tu sais, moi... En tout cas, oui, je suis d'accord.
1: Mais sauf que moi, j'aurais mis...
0: Taxi?
1: Oui, Taxi à la place de Dak, mais je te dis ce que les Canadiens, je pense qu'ils vont faire.
0: Honnêtement, les boys, ce qui est en train de se dessiner, là, si c'est ça le top 6, c'est que le troisième, ça va être Bolduc avec New Hook, puis Dak ou Taxi. Puis le quatrième, ça va être Evans, Dano, Anderson.
1: Exact.
0: Fait que ton treizième, ça va être Dak ou Taxi.
1: Mais tu constates ça encore, qu'on n'a pas encore un vrai quatrième trio?
0: Ouais. Tu mets Anderson sur la 4, puis tu
1: oui,
0: dis...
1: Oui, c'est le seul.
0: Ouais, mais t'as trop d'attaquants.
1: Ben, je sais, t'en as trop. C'est pour ça qu'il y a plein de rumeurs, il y a plein de rumeurs qui disent que le Canadien va possiblement trader Kirby Dach et que le Canadien n'aurait pas fini. Il cherche encore son joueur de centre.
0: C'est parce que si c'est Texier ou Dach, ton 13e, on aura la chance d'en reparler demain, là, mais... c'est...
1: Non, mais c'est qui ton 3e?
0: Ben, moi, c'est ça, c'est Bolduc avec New York puis Dach. Ou Bolduc avec New York
1: Texier. Non, ton 13e, c'est quoi? T'sais, ton 3e, t'sais, on a dit Dak parce qu'on le Canadien va probablement faire ça. Mais toi, ça serait-tu Texier comme moi?
0: Ah non, moi, mon 13e, c'est Kirby Dach.
1: Ah, moi, c'est Texier.
0: Non, Texier mérite plus de jouer que Kirby Dach.
1: Oui, c'est pour ça que c'est lui que je mettrais là.
0: Ah, tu vois, c'est ça. On dit la même chose.
1: Ah, OK, c'est ça.
0: Non,
1: que je m'as
0: dit, c'est qui ton 13e? Moi, mon
1: 13e,
0: c'est
1: Dach. Oui, je comprends. Oui, moi aussi.
0: Mais ça n'a pas de sens que ce soit quand même Kirby Dach. Ben, ça n'a pas de sens.
1: On pense pareil là-dessus. 13e, OK. Je pensais du 3e.
0: Non. Moi, ma 3e, ce serait Bolduc avec New Hook
1: puis
0: Texier.
1: Ouais.
0: Mais on risque d'avoir une rotation entre Texier puis Dach. Parce que qui d'autre tu vas mettre en rotation? Mettons qu'on met les deux. Y en a-tu un troisième que tu vas rentrer dans la rotation? Tu vas pas sortir Evans, tu vas pas sortir Anderson, tu vas pas sortir Dano. Fait que c'est ça à trois,
1: mais
0: c'est pas
1: c'est weird. Ben, qui va être l'allié entre Dano puis
0: Evans? Ben, ouais. C'est selon de quel bord la mise en jeu allez. T'as un droitier puis un gaucher.
1: Non, Big, je comprends sur la mise en jeu, mais qui va jouer à l'aile quand même? Parce que oui, les deux peuvent prendre les mises en jeu, tu dépendant ça ou sur la glace, mais qui va être l'allié?
0: Très bonne question. Puis
1: c'est bizarre,
0: c'est
1: ça,
0: les
1: non?
0: deux centres avec le plus de réussite dans le cercle des mises en jeu également.
1: Tu trouves pas ça bizarre de mettre?
0: Pour le moment, ça va être ça, mais ça veut pas dire que ça va rester comme ça. Est-ce que New York peut retourner à l'aile aussi?
1: Est-ce qu'ils vont mettre au centre? Ils vont.
0: C'est ça à trois.
1: Ils vont peut-être mettre Evans au centre de la 3.
0: Exact.
1: Moi, je pense que c'est plus ça qu'ils vont faire.
0: Ben, éventuellement, moi, je pense que les premières combinaisons, je suis pas mal sûr qu'on va voir Evans avec Dano puis Anderson. Parce que sinon, ça veut dire qu'il faut que tu mettes Bolduc avec, mettons, Evans puis New Hook.
1: Oui.
0: Parce que New Hook va pas jouer sa 4.
1: Non, c'est ça.
0: Puis là, ta 4 devient Dano avec Anderson puis Texier. Ou Dano, Anderson, Dach.
1: Ben déjà là, Texier est assez physique avec Anderson.
0: Ben, il est capable de gagner des batailles.
1: J'aime ça.
0: Ça peut être une possibilité aussi.
1: Texier est physique. Texier avec Anderson puis Dano, c'est correct.
0: C'est pas une 4.
1: C'est bien mieux. Non, c'est bien mieux que avoir Evans ou Dano... À l'aile, ça a 4.
0: Moi,
1: pense à ça 2 secondes.
0: D'avoir ces deux joueurs de centre-là sur le même trio, je pense pas que c'est un avantage au niveau de la possession pour le Canadien de Montréal.
1: C'est pour ça que moi, maintenant que j'y pense, on va le voir là, dans 15 minutes, Evans va être sur la 3. Avec Dak puis Bolduc.
0: Bolduc?
1: Non, avec New Hook puis Bolduc.
0: Puis ça laisse aucune place aux autres, là, à moins d'une blessure.
1: Non, attends une minute.
0: Florian, puis...
1: Non, après ça, Dak est là. Dak est sur la 4. Dak Anderson Dano, on oublie Dak.
0: Ben non, il est là. Ben, il va me texter, tu le mets où?
1: Non, je pense que le Canadien va faire.
0: Je sais, mais reste que, en gros, l'année passée, là.
1: Dans 15 ans, on va
0: ça
1: savoir.
0: Reste la même chose. Texier, Dak, Bolduc, il y avait une rotation entre les trois.
1: Oui.
0: Là, on sort Bolduc de la rotation, mais ça reste que Texier puis Dak se disent, vas-tu jouer?
1: Dans 15 minutes, on va le voir, mais Big, je pense pas qu'on va mettre Dano et Evans à 4. C'est trop bizarre.
0: On les a vus ensemble par moment. On verra s'ils vont commencer l'année sur 2 trios. Allez voter sur la question sur le YouTube. Êtes-vous d'accord avec Kreider sur le premier trio? Les gars, 80.

0: 1% oui.
1: Mais non, mais Bec, tu sais pourquoi? Les gens sont excités, la nouvelle saveur du mois vient d'arriver. Tout ce qui a été vanté par rapport à lui, ouais, il a parlé de sa connexion avec le Canadien, avec le professeur Louis.
0: Ça équilibre le top 6, pareil.
1: Il y a personne qui pense à cela quand ils disent ça, quand ils sont catégoriques comme ça. Ben,
0: ils pensent à l'équipe. Ils pensent à l'équipe et ils se disent, ouais, c'est vrai que ça équilibre.
1: Mais Gazo, attends. Ils pensent à l'équipe. On n'a même pas vu encore qu'est-ce qu'il peut faire à Montréal. Puis on le met, ça a un en partant.
0: Ah bon, mais regarde. On les a, les lignes de l'équipe B.
1: OK, vas-y.
0: OK, là, on a voulu faire...
1: Vas-y, troisième, vas-y.
0: Okay. On a Bolduc dans le groupe B, OK? OK. On a Bolduc avec Doc au centre et Texier.
1: Attends, répète ça. Là,
0: Bolduc, Doc, Texier.
1: Doc au centre?
0: Man.
1: OK.
0: Ah, il est parti.
1: Non, mais Doc est parti. Non, mais je suis d'accord avec toi. Il reste pas ici.
0: New York avec Evans... Et Bérard.
1: Quoi?
0: Ouais. Et Anderson est avec Dano et Florian Jacquet.
1: OK, mais... OK.
0: Là, clairement, on veut amener Florian sur un trio. On veut voir ce qu'il est capable de faire.
1: Ouais,
0: on
1: mais...
0: essaie des affaires.
1: Ouais, mais là...
0: Je veux dire, Bérard et Florian non, mais sont là comme 14e okay, attaquant.
1: Tu sais, les seuls qui s'est défini, c'est le top 6, là. Mais après ça, 3 et 4, c'est n'importe quoi. Il n'y a rien, là.
0: Non.
1: On fait des essais, mais il n'y a rien. Il y a un gars de trop. Il y a un gars qui s'en va.
0: En fait, il y a un essai sur chaque trio. Dans le trio de Bolduc, Doc, Texier, l'essai, c'est Doc au centre. New York, Evans et Bérard, on veut voir ce que Bérard est capable de faire. Puis Anderson, Dano, Florian, on veut voir ce que Florian est capable de faire sur une carte.
1: Ouais, si... Hey.
0: Ouais, ça, ça s'appelle des duos. Avec un troisième gars qui est là pour compléter, mais c'est pas nécessairement ça. On va y revenir parce que le temps file.
1: On est en retard.
0: Un petit peu en retard, ouais. On fait une courte pause au retour. Bills, Lyon ce soir et à compter de 13h, David et Teggy.
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10: Semaine numéro 2, déjà! Ça débute ce soir du côté de Buffalo. Georges, rappelle de notre poule à 3.
1: On est 10-16, les gars. Une égale triple égalité. On n'a pas bien commencé l'année. Je sais qu'il y a eu des surprises. Mais on est mort que ça, les gars. Il faut qu'on se retrouche les manches, puis on augmente notre pourcentage d'efficacité.
10: En principe, on le fait cette semaine. Parce que les matchs sont un peu plus faciles.
1: Ouais.
11: Ouais.
1: Il y a juste Gazou qui va prendre son équipe.
10: En principe.
11: Ouais. Je sais que tu essaies de m'influencer. Genre,
1: non, Big.
11: C'est correct.
1: Big, t'as une nouvelle défensive. Là, arrête de niaiser.
11: C'est vrai que j'ai une nouvelle défensive. Là, tu penses que je prends confiance puis que, tu sais, les Texans vont vouloir rebondir face à...
10: Hey.
1: Ben, ouais, pourquoi ton équipe va fermer les livres après avoir gagné un match?
11: J'ai pas dit ça. Je suis en réflexion. Je vais faire mes devoirs ce soir.
10: Gonzo fera donc ses devoirs pendant le Thursday Night Football dans un nouveau stade.
11: On dit que ça sent le nouveau char, hein?
10: Ça sent le char neuf à Buffalo. J'ai hâte de voir ça ce soir avec un botté d'envoi prévu autour de 20h15. Les Bills reçoivent les Lions de Détroit ce soir. Mon choix!
11: Ah, c'est vrai, c'est lui qui choisit encore.
1: C'est même ordre encore.
10: Ils ne peuvent pas perdre à domicile. Dans leur nouveau stade, c'est impossible. Josh Allen sera encore une fois à la hauteur de son immense talent. Les Bills!
1: Moi aussi, je prends les Bills parce que oui, sur leur nouveau stade, la Bills Mafia va être en feu, mais ça va être serré par contre. Parce que l'avantage, tu sais, des Lions, c'est au sol. Jamar Gibbs, il va être exceptionnel. Puis la défensive des Bills, l'année passée, a eu de la difficulté de contrer la course. Fait que là, on sait que les Lions vont courir énormément, ça va être tough. Mais ils ont des blessés dans la ligne offensive. Fait que ça va avantager Josh Allen, qui peut courir, qui peut passer. Puis de toute façon, de la façon que les Bills ont battu les Texans, qui est une des meilleures défensives de la ligue, la défensive des Lions est loin d'être comme celle des Texans. Fait que dans un match très serré, peut-être même par un placement, j'aurai avec les Bills.
11: Tu sais, les Bills, ça a été franchement impressionnant ce qu'on a vu la semaine dernière. C'est l'ouverture du stade. On attend un gros spectacle de la mi-temps, tapis rouge avant.
10: Ah oui, hein?
11: Ouais, c'est gros ce qu'on veut faire à Buffalo. Les joueurs devront rester concentrés. Par contre, tu l'as dit, Georges, pour moi, la clé, c'est ça. Les Bills, l'année passée, n'arrêtaient pas le jeu au sol. L'autre côté, t'as un des meilleurs porteurs de ballon, Jameer Gibbs. Si Gibbs est capable de courir à sa guise et avec aisance, on a un match. S'il n'est pas capable, j'ai de la misère à voir ce que ça peut donner comme match. Les Lions doivent faire mieux. Là. Ça a été horrible là, ce qui est arrivé, là, le relâchement des Lions l'année dernière.
10: Relâchement total. T'as bien parti. Ben.
11: Mais les Bills sont à la maison. Fait que, puis moi, j'ai bien aimé les Bills la semaine passée. Oui, c'est Josh Allen, mais on a quand même vu DJ Moore, on a vu Kincaid, on a vu des éléments qui sont pas juste Josh Allen, Scramble, puis James Cook porte le ballon. Fait qu'on veut voir une attaque diversifiée. Je vois beaucoup de points au tableau et moi aussi, je vais avec les Bills.
10: Alors, nous serons encore à égalité. C'est encore moi.
1: En espérant qu'on l'aille. Ouais, c'est encore toi qui m'aide. On est 1, 2, 3 encore.
10: Les choix. Là, si c'est toi qui gagne la semaine en cours, c'est toi qui es le premier à choisir la semaine prochaine.
1: Exact. Okay. On va avec l'ordre. On fait la même ordre qu'on a eue l'année passée.
10: J'ai survécu à la première semaine. C'est bon.
1: On a tous survécu. Puis on avait tous des choix différents. T'sais, entre nous autres, là, c'est 2-2-2, mais ça a été un split finalement. Tu sais, quand on dit toujours, quand il y en a deux différents, c'est toujours un split.
10: C'est vrai que c'est souvent comme ça.
11: Mais c'est rare qu'on a des choix différents, mais mettons, deux d'un bord, un de l'autre.
1: Ouais, exact.
11: Puis c'était partagé. Tu sais, comme moi avec les Vikings, toi avec les Jets, c'était comme pas les mêmes choses
1: mais
11: du tout.
1: Mais toi, t'as été béni avec tes Vikings.
11: Ouais.
1: Parce que même, nous, on n'avait pas les Vikings. Puis Carson Wentz, ça va y gagner ça à lui de même.
11: Ouais, quand j'ai vu Carson Wentz,
1: quand il s'est blessé, Big, j'allais t'écrire, j'allais rire. Parce que tu venais juste de chialer les deux par rapport aux Jets.
11: Ah ouais, mais les Jets...
1: chialer parce qu'ils ont battu les Titans. Fait que là, j'allais t'écœurer parce que quand Carlos Simmons s'est blessé, Gonzo va être minus 2. Carson Wentz, il gagne.
11: Parfait.
1: J'en revenais pas.
10: 22 points au quatrième quart, Carson Wentz.
11: C'est parfait, ça.
10: N'oubliez pas que ce gars-là a déjà été très bon.
1: Ben, les Packers.
11: Exactement. Est-ce que je peux te demander à quel temps de verbe tu as utilisé? Là? C'est ça.
10: Au passé.
11: Et voilà, passé.
1: Ouais.
11: Composé même. Saint-Louis ne parlera pas tout de suite, Martin Saint-Louis. Les gens veulent des commentaires sur Martin Saint-Louis, sa décision de mettre Chris Kreider. On n'a pas encore les commentaires. Il y a certains joueurs qui sont sortis, entre autres Arber Jacky, qui est venu discuter de sa situation contractuelle et qui a même ouvert la porte en disant, je vais peut-être jouer à l'attaque. Il est game d'essayer.
1: Hey, vous voyez le truck qui est dehors, les gars? C'est quoi le truck?
11: Un truck de livraison. De livraison, oui.
1: Vous savez c'est quoi le truck de livraison officiel du CH?
11: Non, vas-y.
1: Puis rouler deux carrières. Carrier. pour le courrier, Carrier?
11: Honnêtement, si on était sauvés par la pause ici,
12: ça,
11: là.
12: Ça, c'était particulièrement mauvais, ça. Là, je peux pas y aller tout de suite.
11: Non, regarde, je vais essayer de changer le mal de place. Je vais faire une mention live. Vous voulez tout savoir ce qui se passe avec le camp d'entraînement du Canadien de Montréal qui débute, vous le savez, arsenalsport.ca. Ouais. Sport au pluriel, allez voir là-dessus, c'est complet. Pour vos pools, pour le Survivor, vous devez faire votre choix d'ailleurs également pour le Survivor. Statistiques avancées, résultats, actualité, tout est là. Puis en même temps, ben allez nous suivre là, sur Facebook, sur Instagram, sur X également pour les comptes de BPM Sport. Et on est sur le YouTube aussi, on le disait, près de 70 000. On est rendu 69 100. Là.
12: Ça en prend plus, 900. Là. Hey, 70 000 abonnés sur YouTube, c'est du monde.
11: C'est énorme.
12: Ouais.
11: C'est énorme.
12: Au Québec, là, oui.
11: Au Québec, comme ça, pour un... Oui.
12: Genre, je fais démolir ces
11: soirées. Ouais, j'essayais de changer le mal de place, mais je suis désolé, ça...
12: Hey, ça, quoi, je pense que c'est ta pire ever.
11: Hey, c'est gros, là. Les gens sont fâchés. Ils sont fâchés. Il y en a qui veulent qu'on débranche. Il y en a qui veulent qu'on ait une cloche en studio. D'ailleurs, on vous donnera tous les détails.
1: T'as pas mis mes kicks là, fait que c'était pas si pire que ça.
11: Ah non,
12: ben, c'est parce que j'ai été déstabilisé, ébranlé, j'ai même pas eu...
1: Pourquoi c'était pas bon?
12: Ah, c'était mauvais.
11: Je te demande pourquoi?
12: L'idée, la livraison, le résultat.
11: L'ensemble de l'heure, Georges.
1: Il m'a donné 3 points. L'idée, livraison.
11: Ah, c'était franchement mauvais.
1: Hey, non, mais je l'ai mis le troc-là.
12: Ben ouais.
11: La bonne nouvelle, c'est qu'il va se reprendre pendant la pause. Puis au retour, je vous garantis qu'il n'y en aura pas une pire que ça jusqu'à 14h, OK? Restez avec nous au retour. Vous voulez rester avec nous? On vous salue sur le réseau O pour suivre la musique, sinon vous venez sur le YouTube.
12: Hey!
11: Et au retour, on y dira pas. On y dira pas le gag que tu viens de faire, parce que lui aussi, ça va le déstabiliser. Vous voulez pas rater ça. Il va réagir sur tout ce qui se passe chez le Canadien de Montréal. David Etégui est avec nous.
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8: Bon jeudi, ici Louis-Philippe Arnoirel. La Corporation de développement communautaire Drummond organise une table ronde électorale ce soir devant public au Cégep Drummond à compter de 19h. Elle doit réunir les personnes candidates des principales formations politiques dans les circonscriptions de Drummond-Boisfranc et de Marie-Lacoste lors de deux segments successifs consacrés respectivement aux deux comtés. Elles échangeront sur les engagements de leur parti et d'enjeux sociaux et communautaires qui touchent la région. Et la Fédération québécoise des municipalités demande aux partis politiques de mieux financer le transport collectif et adapté dans toutes les régions de la province. Selon la FQM, près de 800 municipalités représentant 39% de la population québécoise n'ont toujours pas accès à des services de transport qui répondent à leurs besoins. Rappelons qu'à Drummondville, le maire Jean-François Houle réclame la possibilité de créer une société de transport et d'avoir accès aux options de financement qui y sont rattachées. C'est ce qui complète vos actualités Arsenal Média. 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
2: Comment allez-vous en ce jeudi? On a bien parti ça avec les 100 000 matins, avec Chuck cet avant-midi, avec Lara Gonzo à l'heure du lunch, et on s'offre le meilleur de la musique pendant que vous êtes au travail en ce jeudi après-midi. Julie Desjardins qui vous accompagne avec notamment une situation que je vais vous relater. C'est l'histoire d'un joueur que vous connaissez très bien, un sportif qui s'est retrouvé dans une situation que je ne souhaite d'ailleurs à personne. Détail à venir après notamment Corias et Cameron Whitcomb, Kingdom of Fear, ici même à

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Le trip de gang, mais c'est le fun aussi d'essayer quelque chose en solo. C'est ce que le bassiste des Red Hot Chili Peppers a fait cette année en sortant son propre projet solo, son propre album, avec des spectacles où il était justement seul, sans la gang des Red Hot. Scar Tissue, le meilleur de la musique en ce jeudi après-midi, est à haut.

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1: Le nom de Travis Kelce est sorti pas plus tard qu'hier devant les tribunaux aux États-Unis. Pourquoi? Parce qu'il avait investi depuis énormément d'années dans une société qu'il croyait en santé financièrement, une société basée au Texas. Et finalement, grosse affaire de fraude, il y a énormément de fonds qui ont été détournés. Il fait donc partie des victimes. Et là, il y aura justement ce jugement là qui nous mentionne que l'homme en question a été condamné à 11 ans de prison. Il devra verser plus de 31 millions de dollars à ses investisseurs qu'il a escroqué. Et Travis Kelce en fait partie, bien sûr. Est-ce qu'il va tout récupérer? Je ne sais pas. Je lui souhaite donc. Lose Yourself, Eminem, le meilleur de la musique. Ah, oh!

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0: J'aurais pas détesté être à Nashville hier soir pour absorber la grosse dose d'émotion qui se déroulait sur scène lors de la cérémonie des Americana Honors and Awards. On a rendu hommage à Tom Petty, notamment avec les musiciens qui, à l'époque, l'accompagnaient. Et Chris Stapleton était là également sur scène pour notamment chanter l'œuvre de Tom Petty, dont la chanson Breakdown. On a aussi rendu hommage à Dolly Parton, qui a été récompensée à titre posthume d'un Lifetime Achievement Award. Donc, grosse soirée, un milieu de semaine haut en émotion, ça c'est sûr et certain. Chris Stapleton s'en vient avec la gang de Mumford & Sons, here à Oh!
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8: Bon jeudi, ici Louis-Philippe Arnoirel. La Corporation de développement communautaire Drummond organise une table ronde électorale ce soir devant public au Cégep Drummond à compter de 19h. Elle doit réunir les personnes candidates des principales formations politiques dans les circonscriptions de Drummond-Boisfranc et de Marie Lacoste lors de deux segments successifs consacrés respectivement aux deux comtés. Elles échangeront sur les engagements de leur parti et d'enjeux sociaux et communautaires qui touchent la région. Et la Fédération québécoise des municipalités demande aux partis politiques de mieux financer le transport collectif et adapté dans toutes les régions de la province. Selon la FQM, près de 800 municipalités représentant 39 % de la population québécoise n'ont toujours pas accès à des services de transport qui répondent à leurs besoins. Rappelons qu'à Drummondville, le maire Jean-François Houle réclame la possibilité de créer une société de transport et d'avoir accès aux options de financement qui y sont rattachées. C'est ce qui complète vos actualités Arsenal Média. 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

Il y en a beaucoup que leurs vacances est en lien avec certains artistes qui sont en show. Si c'est votre cas, 2027, puis que vous n'avez pas encore pris vos billets d'avion, vous avez le choix entre Paris, Milan, Berlin et plusieurs autres belles dates bien alléchantes pour 2027 pour aller voir la gang de Blink-182 avec artistes invités, Billy Talent. Bon jeudi après-midi, le meilleur de la musique est à haut.

0: C'est aujourd'hui, le 17 septembre était peut-être entouré sur votre calendrier. Le Fun Show Amusement débarque à Drummondville. 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Mais littéralement, là, aujourd'hui, demain, samedi, dimanche, gros facteur plaisir du côté de Drummondville. Allez-y faire votre tour. Tiens, même pas là vous accompagne en ce jeudi après-midi. Dracula à haut 92 heures.
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tellement accrocheuse cette chanson-là de Greenwoods, Tempête, le meilleur de la musique à eau. On se réserve l'émission de trafic dans les prochaines minutes. Et nous, on se reparle à compter de 13h pour le meilleur de la musique. Fred, dernière date de spectacle, demain en sol québécois. Ensuite, il nous quitte pour les Europes, momentanément du moins. Le voici avec À la télévision, à eau. Bonne fin de journée.

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21: Bon jeudi, ici Louis-Philippe Arnoirel. La Corporation de développement communautaire Drummond organise une table ronde électorale ce soir devant public au Cégep Drummond à compter de 19h. Elle doit réunir les personnes candidates des principales formations politiques dans les circonscriptions de Drummond-Boisfranc et de Marie Lacoste lors de deux segments successifs consacrés respectivement aux deux comtés. Elles échangeront sur les engagements de leur parti et d'enjeux sociaux et communautaires qui touchent la région. Et la Fédération québécoise des municipalités demande aux partis politiques de mieux financer le transport collectif et adapté dans toutes les régions de la province. Selon la FQM, près de 800 municipalités représentant 39% de la population québécoise n'ont toujours pas accès à des services de transport qui répondent à leurs besoins. Rappelons qu'à Drummondville, le maire Jean-François Houle réclame la possibilité de créer une société de transport et d'avoir accès aux options de financement qui y sont rattachées. C'est ce qui complète vos actualités Arsenal Média. 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
5: Non, mais vous avez pas besoin de tapoter votre enceinte de son. Là. C'est pas un problème de stéréo, de mono. C'est normal que vous entendiez juste une voix. Yannick est pas là aujourd'hui. Max Lamontagne pour terminer la semaine avec vous autres jusqu'à 18h dans le trafic. Jeudi, c'est toujours en folie parce que toute une petite frénésie de week-end. Même à 14h55, hein? Soit qu'on se lève pour aller se rechercher un petit café. Le break approche. Un des derniers breaks de la semaine. Tranquillement, pas vite, on va se mettre à jaser de nos projets de fin de semaine. Puis évidemment, de tout ce qui s'en vient dans ce show-là, évidemment, dans les prochaines minutes, ce qui aura retenu l'attention dans le tour de l'actualité, le tour de table de l'actualité de ce 17 septembre. Évidemment, au lendemain de ce deuxième débat, les débats se ressemblent pas, hein. On a changé de cible au cours de ce deuxième débat-là. PSPP a été attaqué de toutes parts. On pourra y revenir dans les prochaines minutes également. Ces manifestations, en ce moment au sommet pour l'intelligence artificielle à Montréal, c'est assez inquiétant ce qui se passe. L'impression d'assister à un sommet du G7 ou du G8. Bref, on pourra y revenir également. Dernière opportunité pour vous autres aujourd'hui de remporter votre laissez-passer familial au pavillon de la Fonte de Stratford. Petit appel avec le professeur Ferd, on va faire ça vers le coup de 15h45 à peu près. Si vous reconnaissez les indices que vous donne le professeur Ferd et que vous nous textez via le 1-873-300-0973 la bonne réponse, ben vous pourriez remporter votre laissez-passer deux adultes, deux enfants. Sinon, aujourd'hui, on renoue avec le chum Anthony Marcotte dans Par la bande, le début de cette saison du Canadien. On a eu un peu plus de détails aujourd'hui sur les différentes combinaisons à l'entraînement. Bref, ça fera partie des différents sujets dont on pourra jaser d'ici la fin du show. On aura Temper City dans les prochaines avec Self Aware pour l'heure. White Town nous ramène en 1997 avec Your Woman. Le meilleur de la musique toujours ici au 92.1 et au 97.3.

15h04, jeudi le 17 septembre. Si vous avez, si vous vous êtes tenu loin de l'actualité aujourd'hui, petit tour de table pour vous remettre à jour un brin. Deuxième débat électoral hier, deuxième en 24 heures pour les chefs, formules différentes. On était plus en mêlé qu'en duel finalement du côté de Novo. Et même si les débats se suivent, ils se ressemblent pas. Hein. Christine Fréchette, la première ministre, avait été attaquée pas mal avant-hier, mais c'est plutôt PSPP hier qui était attaqué de toutes parts. Évidemment, les sujets sont nombreux dans cette campagne 2026. La guerre tarifaire, évidemment, est là au premier plan. On a parlé d'immigration aussi beaucoup. Et on parle aussi beaucoup de questions référendaires. C'est un sujet qui, évidemment, est très, très dur à aborder dans un contexte où, selon les sondages, 70% des Québécois veulent rien savoir de ça. Et j'ai bien aimé l'échange entre Charles Milliard et PSPP hier, où Charles Milliard disait à Paul Saint-Pierre Plamondon que les 70% des Québécois ne voulaient rien savoir de la question référendaire. Alors pourquoi on en faisait un cheval de bataille? PSPP de répondre à Charles Milliard, ben il y a 80% des Québécois qui veulent rien savoir des libéraux, puis je vous empêche pas de faire campagne. Fait que j'ai trouvé ça quand même assez bon. Il y a évidemment quelques petites réponses et flèches juteuses qui auront été envoyées à gauche à droite, mais le constat, je sais pas vous, je sais pas comment vous le sentez, mais je serais curieux de vous lire en 873-300-0973. Est-ce que vous êtes plus fixé? Est-ce que vous avez arrêté votre idée? Moi, je pensais que je le savais, je sais plus. Je dois vous avouer. D'autant plus que les sujets d'importance dans cette campagne-là se rajoutent à gauche, à droite. Québec solidaire, notamment, qui promet d'ajouter 5000 éducatrices d'ici 2030 au réseau québécois des CPE. Un autre enjeu qui est arrivé cet après-midi dans le portrait électoral. On a imaginé, triste histoire, on a découvert un bambin dans une tente d'un campement itinérant sur la rue Notre-Dame à Montréal. Un bambin d'à peine un an, tout seul, là, comme ça, qui avait été laissé là. On a fini par retrouver sa mère, évidemment, signalement à la DPJ, tout ça. Le petit bambin a été pris en... Sa vie est saine et sauve. Là. Tout va bien pour lui. Ben, tout va bien, c'est relatif, là, mais il est en vie, en santé, pas de problème. On va s'occuper de lui. Puis, évidemment, on a mis la main sur la mère. C'est une triste histoire et la première ministre, c'est... Christine Fréchette s'est prononcée sur le sujet en tant que mère. C'est sûr que ça pogne au cœur, c'est ce qu'elle a dit. On peut pas croire que ça existe chez nous, au Québec. Nous qui sommes supposés être réputés pour avoir un tissu social qui est un filet social qui est bien. Alors évidemment qu'il y a bien des choses sur la planche à dessin pour tous ces partis qui devront faire campagne encore pour les trois prochaines semaines. On poursuit en musique. Francis de Grandpré s'en vient dans les prochaines. Pour tout de suite, c'est Imagine Dragons qui est là avec Natural. Un excellent retour chez vous, surtout un bel après-midi au son du meilleur de la musique, au 92.1 et au 97.3. 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

Charles Moreau, Joanie Dupuis, qui travaille à... Non, j'ai été bien avisé de pas mentionner l'endroit où il travaille. Merci d'écouter en cachette. Le meilleur de la musique. Et nous textez via la 1-873-300-0973. Vous avez des gens à souligner en ce jeudi 17 septembre, que ce soit petite salutation sur le side, bon anniversaire, tout simplement, hey, je t'ai vu sur le coin de telle rue. Pas de souci, on est là pour relayer vos messages. Ici, au meilleur de la musique, Max Lamontagne avec vous autres jusqu'à 18h en l'absence de Yannick Rochette, qui lui sera de retour avec moi lundi prochain dès 14h55. C'est d'ailleurs de ça dont je vais vous parler. Moi puis Yannick, vous, j'imagine que vous le sentez, là, on a une belle connexion ensemble. On est vraiment un binôme de rêve, très complémentaires les deux. Puis si vous avez quelqu'un comme ça avec vous en job, avec qui vous vous entendez bien, puis que là, une journée n'est pas là parce qu'il est en congé, parce qu'il est malade ou peu importe, comment vous vous sentez dans ces journées-là? Est-ce que vous autres aussi, des fois, vous êtes un peu désorientés? Mais c'est mon cas aujourd'hui. Je vous explique pourquoi. Après Lola Young et Messi au retour de la pause d'à haut.

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12: Ah, tranquillement, pas vite, ça se dirige vers l'automne, hein? La semaine prochaine, officiellement, on y sera. Alors, Dame Nature nous donne une petite journée encore un peu chaude pour entretenir la nostalgie estivale. Mais centre du Québec, Drummondville, les environs pour ce soir et ces nuits nuageux. Minimum de 11 degrés et demain pour la dernière de la semaine. Tout le monde va être content. Ciel dégagé. Une belle journée ensoleillée. Maximum autour de 19 degrés. C'est pas à mer à boire en termes de chaleur, mais quand même. Excellent retour chez vous au son du meilleur de la musique.
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C'est qui le collègue, le binôme, avec qui vous passez le plus clair de votre temps à job, puis quand il est pas là ou qu'il est pas là, cette personne-là vous manque. Puis tu sais, pas juste le côté affectif, mais le côté usuel, le côté habitude. Moi, je le vis aujourd'hui avec le chum Yann qui est pas là, qui sera de retour d'ailleurs lundi avec moi à 14h55 dans le trafic. Tu sais, ça fait un an qu'on est ensemble, Yannick et moi. Le show depuis ce moment-là, c'est une heure de plus. Quand j'étais tout seul à la barre du trafic, c'était entre 16 et 18. C'était complètement une autre routine que j'avais, autant dans la recherche des sujets, dans le travail en amont, tout ça. Et avec Yannick, de par nos qualités, nos défauts, nos intérêts respectifs, nos talents, on s'est trouvé une façon de fonctionner, tu sais. Puis quand un des deux pas là, puis je sais pas, Yann pourra peut-être vous en parler quand il sera là, comment il vit quand moi je suis pas là. Mais moi, quand Yann est pas là, on dirait que j'étais un peu désemparé. Tu sais, je sais pas, peut-être que les gens à sa construction, là, les filles, les gars, vous travaillez en équipe avec quelqu'un, et vous êtes habitués que vous arrivez pour visser, clouer, je connais pas ça, là. Peut-être que j'utilise pas les bons termes, mais vous arrivez pour visser, clouer votre madrier, puis l'autre est là, puis tient à pièce, t'sais. Quand il est pas là, tu sais, il y a comme un feeling de ben voyons. OK, c'est vrai, faut que je me prenne autrement là puis là on vient comme un peu dans le malaise. Mais quand je préparais le show aujourd'hui, j'avais pas ce feedback là dans la conversation. Tu sais, toutes mes idées étaient bonnes aujourd'hui. Yannick t'es pas là pour dire ouais Max non, oublie ça, là, pas une bonne idée. Fait que tu sais, c'est dans ces moments-là que tu dis tabarouette, on est donc bien chanceux d'avoir de bonnes personnes autour de nous autres avec qui ça clique dans votre travail. C'est qui votre binôme à job? Hein, c'est le temps de la stouler, cette personne-là. Puis à la limite, là, si vous voulez pas trop tomber dans les sentiments, parce que moi, je suis capable d'être émotif puis dire que Yannick, c'est un bon ami pour moi puis que je l'aime d'amour, tu sais. Mais ça, il sait, puis vous le savez, je pense que vous le vivez à tous les soirs avec nous autres dans le trafic. Mais c'est qui votre binôme à vous? 1-873-300-0973, la personne à job qui est pas, tu sais là, pas best friend forever puis des affaires qui éteignent là, tu sais, non, juste qui vous complète, avec qui ça clique. Vous avez le goût, même si vous travaillez à longueur de journée avec, d'aller dîner ensemble, de prendre vos breaks ensemble. C'est qui votre binôme? Je suis curieux de vous lire. 1-873-300-0973. 1-873-300-0973. 15h28. Gabriel Fredette, ça mène avec le bon choix. Juste avant, Run DMC nous ramène en 1986 avec Aerosmith et Walk This Way, le meilleur de la musique, toujours ici, à O.

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1: 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La semaine dernière, sachant qu'il pourrait pas être avec nous autres cette semaine, le professeur Ferd, mais en fait Yannick, puisqu'elle n'est pas être là, on s'est entretenu avec le professeur Ferd. On vous fait entendre cet entretien-là dans les prochaines minutes et notez bien les indices que vous donnera le professeur Ferd, hein, parce que c'est votre dernière chance de remporter vos laissez-passer deux adultes, deux enfants pour le pavillon de la faune de Stratford. Dernier animal à découvrir et quand vous l'aurez trouvé, vous m'envoyez via texto la bonne réponse 1-873-300-0973. On lui parle tout de suite après Somber et My Body Isn't Ready. 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
1: J'étais un peu mi-figue, mi-raisin, Yann, je t'avoue.
2: Ah oui, cette expression?
1: C'est la dernière de l'appel du téléphone.
2: Ouais, une petite mélancolie, hein, en même temps, mais on va avoir du fun pareil, là.
1: On va avoir du fun parce qu'on va vous faire gagner encore.
2: Ben oui.
1: Aux accès familiaux, donc deux adultes, deux enfants valides d'ici la fin de l'été au pavillon de la faune de Stratford. On va aller rejoindre en bout de ligne le professeur Ferd, vous le savez, vous connaissez le concept. Vous nous textez quand le professeur Ferd nous donne des indices, vous reconnaissez l'animal qui nous décrit. Et puis là, vous pouvez gagner vos accès.
2: C'est 1-873-300-0973. Dès que vous pensez avoir la bonne réponse, vous essayez. Il y en a qui essaient beaucoup d'animaux. C'est ça, on tombe dessus des fois aussi.
1: Ah, une moufette!
2: Ouais. Hein? C'est pas cette semaine.
1: C'est un grand condor.
2: On va peut-être finir en... Tu sais, il faut que ça soit naturalisé là-bas aussi. Hein? Il
1: oui,
2: prend
1: exactement.
2: Des choses qui est là. Le professeur, il est quand même assez intelligent. On va l'appeler. On va utiliser le fameux téléphone, le turbo-téléphone, le speed dial. Ça va de plus en plus vite, cette affaire-là. Garde. Ah, encore et toujours, ça marche.
1: Ça sonne.
3: Stratford, bonjour.
2: Oh, oui.
1: Professeur, c'est Max et Yannick dans le trafic. Coudon, ça a pas l'air d'aller cette semaine.
3: Non, écoutez, mon jeune ami, ça se déroule à merveille, mais c'est notre dernier quiz. Alors, j'espère que le téléphone continuera de sonner, cette fois au pavillon, car nous commençons dès la semaine prochaine les visites guidées, les fêtes d'enfants, les activités entre employés, au moment en famille. Les gens doivent découvrir cet adresse unique au monde.
1: Non, c'est sûr, professeur, là, mais d'ailleurs, on invite les gens à visiter le pavillon de la faune.ca pour tous les détails. C'est l'endroit où se diriger.
2: Oui, professeur, donc, dernier quiz. On sent votre sentiment fort, là, mais dernier indice. Je suppose que vous en avez trois pour nous aujourd'hui, comme d'habitude.
3: Oui, aujourd'hui, j'en ai trois.
2: Ah, ben là, je suis surpris. Lesquels? Toutes mêlées habituellement, comme je suppose, là?
3: Non, aujourd'hui, je me suis forcé, c'est le dernier. Alors, j'ai le premier, le deuxième et le troisième.
2: J'aime ça, professeur. On vous écoute.
3: Voilà qui est intéressant. Alors, l'animal que l'on cherche, malgré son poids qui dépasse rarement 18 kg, est capable de faire fuir des prédateurs bien plus imposants que lui d'une carcasse fraîchement tuée. Son caractère n'a rien envié à celui d'un animal 10 fois plus lourd.
2: Oh, OK.
3: Il est en réalité le plus grand membre terrestre de sa famille, celle des mustélidés, la même que la loutre et la martre, mais en version increvable et territoriale à l'extrême, avec un territoire qui, attention, peut atteindre plusieurs centaines de kilomètres carrés.
2: Plus précis peut-être.
3: Il me fait penser à ma belle-mère.
2: Hein? À quoi?
3: Oui, car qu'elle joue aux cartes, au Scrabble ou au Toc, elle glisse toujours.
2: Je pense que t'as un excellent indice, ça, Max, hein?
1: Je me prononcerai pas là-dessus en ce qui me concerne. Mais donc, on a finalement nos trois indices pour cet animal qui est naturalisé au pavillon de la faune. Est-ce que vous auriez comme petite signature pour terminer ça?

0: ensemble un dernier indice pour nous, professeur?
1: Oui, peut-être. Nous entendrons son grognement tel que je l'ai enregistré hier au pavillon de la faune. Alors on écoute. Oh, magnifique.
0: Ah, on le rappelle aux gens, ce sont des animaux empaillés. Pavillon c'est de ça. La faune, vous n'allez pas avoir peur, inquiétez-vous pas. Donc, si vous avez reconnu l'animal que vient de nous décrire le professeur Ferd, vous nous textez. 1-873-300-0973.
2: L'indice de la belle-mère, hein? c'était ça, là.
0: Deux laissez-passer adultes, deux laissez-passer enfants à gagner si vous avez la bonne réponse. En attendant, ben, professeur Ferd, merci beaucoup pour votre temps cet été. On a eu beaucoup de plaisir à jouer avec vous en onde. On espère qu'on se reparlera bientôt.
1: Oui, certainement. Tout le plaisir était pour moi, d'ailleurs.
2: Regardez, on le sentait le plaisir.
0: Ah,
2: hein?
0: Finalement, il était de bonne humeur.
2: Oui, puis on cesse là-dessus. La petite toune qui nous a rentré dans la tête là toute l'année, reste à voir si on va se retrouver peut-être un jour avec ça. Fait qu'écoutez ça, puis vous allez l'avoir dans la tête toute la journée. Textez-nous.
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0: semaine, mais il y en a plusieurs qui ont la bonne réponse. Pour l'instant, via texto 1-873-300-0973, quel est l'animal qu'a voulu nous faire découvrir le professeur Ferd juste avant Vincent Vallière? J'avoue que l'indice de la belle-mère, là, ça, c'était assez... c'était clair comme de l'eau de roche. Félicitations. Non, ce n'était pas la belette. Désolé, Jack Roy. Continuez de me texter pour encore une quinzaine de minutes. Je vais prendre vos réponses via le 1-873-300-0973. En attendant, on va aller faire un petit tour à la salle des nouvelles. Les actualités Arsenal Media. Ce sera notamment question de la GRC qui a déposé des accusations officielles contre ces trois personnes qui avaient été arrêtées dans le dossier d'un laboratoire clandestin de Drummondville il y a ça 2 ans. On va jaser de sport aussi puisque nos équipes locales en LHJMQ débutent leur calendrier régulier en fin de semaine. Le camp du Canadien bat son plein. On revient sur les séries de baseball en Ligue de baseball majeure du Québec. Bref, c'est pas fini, je suis là jusqu'à 18h dans le trafic avec Max au meilleur de la musique.
1: Ce qui s'en vient, encore des...

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4: Bonne fin d'après-midi, ici Claude Marquis, voici vos actualités. La Corporation de développement communautaire Drummond organise une table ronde électorale ce soir au Cégep Drummond à compter de 19h. Elle doit réunir les personnes candidates des principales formations politiques dans les circonscriptions de Drummond-Bois-Franc et de Marie-Lacoste-Gérin-Lajoie lors de deux segments successifs, consacrés respectivement aux deux comtés. Les candidats échangeront sur les engagements de leur parti et d'enjeux sociaux et communautaires qui touchent la région. La Fédération québécoise des municipalités demande aux partis politiques de mieux financer le transport collectif et adapté dans les régions. Elle rappelle que près de 800 municipalités, représentant 39 % de la population québécoise, n'ont toujours pas accès à des services répondant pleinement à leurs besoins. Rappelons qu'à Drummondville, le maire Jean-François Houle réclame la possibilité de créer une société de transport et d'avoir accès aux options de financement qui y sont rattachées. En marge de la rentrée, des travaux ont été exécutés aux abords de deux établissements scolaires à Drummondville, soit près de l'école du Sentier à Saint-Charles et Chabanel au niveau du magasin Canac. Sur les rues Lévis et Victorin, des pistes cyclables, de nouveaux trottoirs et une traverse surélevée ont notamment été aménagées. La ville invite les automobilistes à la prudence dans les zones scolaires. Et le premier sommet national du manufacturier intelligent aura lieu les 28 et 29 octobre au campus Drummondvillois de l'Université du Québec à Trois-Rivières. L'événement réunira des partenaires pour discuter des défis du secteur, notamment la pénurie de main-d'œuvre et l'intelligence artificielle. C'est ce qui complète vos informations. 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
6: Camp d'entraînement qui se poursuit pour le Canadien de Montréal et ça se précise en ce qui a trait les différentes combinaisons, autant en attaque qu'en défense. Par ailleurs, Chris Kreider patinait toujours aux côtés de Cole Caulfield et de Nick Suzuki sur la première ligne dans le groupe A. Deuxième ligne, Slavkovski, Oliver Kapanen et Ivan Demidov. Quelques duos intéressants en défensive, notamment Lane Hudson et Alexandre Carrier, tout comme Jaden Struble et Arber Jacky. Est-ce que justement cette blessure à Caden Goulet pourrait permettre à d'autres d'avoir une opportunité comme David Reinbacher, par exemple? On va en reparler avec Anthony Marcotte sur le coup de 17h10 dans Par la bande. Nos équipes locales en LHJMQ débutent leurs activités en saison régulière ce week-end. Les Tigres demain accueillent au Colisée les Foreurs de Val-d'Or pour leur match d'ouverture. Les Voltigeurs, on le sait, commenceront sur la route et ça commencera ce samedi à Sherbrooke contre le Phoenix. Et tiens, tiens, les deux équipes croiseront le fer, oui, au Colisée des Jardins dimanche dans le cadre d'une bataille de la 122, c'est à 16h. Et finalement, en termes de baseball, Ligue baseball majeure du Québec, hier, le Cactus a prolongé son avance dans cette série demi-finale contre le Big Bill. Victoire de 2-0 hier au stade Rémi Déhais. Grosse performance du lanceur René-Dave Pelchat avec 6 manches solides. Lui qui a récolté hier sa troisième victoire des séries. C'est son coéquipier Josué Pellé qui est venu en relève et qui a effectué le sauvetage. Lui qui avait effectué la manche avant, en fait la demi-manche avant, un gros double pour mettre le Cactus en avant. C'est donc 2-0 Cactus. Le troisième match aura lieu ce vendredi au stade Julien Morin de Quaticook. Et finalement, dans l'autre série, ça se poursuit ce soir 20h au stade Léo Asselin d'Acton Vale, alors que les Jets de Montréal sont en avant 2-0 contre le Castor, les Castors d'Acton Vale. C'est partiellement nuageux pour ce soir et ces nuits dans le centre du Québec. Territoire plus au sud, 40% de probabilité d'averse. Dans tous les cas, le ciel se dégagera en soirée, en fin de nuit, minimum entre 10 et 11. Pour ce qui est de demain, vendredi, ciel dégagé, centre et sud du Québec, maximum attendu à 19 degrés.
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bien excité de poursuivre cette aventure dans le trafic avec vous. En mode solo, Yannick Rochette sera de retour lundi prochain, 14h55, dans notre binôme que j'aime tant. On en parlait un peu plus tôt. D'ailleurs, ce sera disponible en rattrapage au 92.1.ca ou 97.3.ca. Est-ce que vous avez un collègue, une collègue avec qui ça clique, là? Vous partagez tout à job. Puis quand cette personne-là n'est pas là, vous êtes un peu désorienté. Ben, c'est mon cas aujourd'hui. On va revenir sur une nouvelle collaboratrice à notre station sœur BPM Sport, Andréanne Barbeau, qui s'est jointe au Club du Matin en compagnie d'Anthony Marcotte et d'Anthony Desaulniers. On a jasé de ce qui pourrait faire que David Reinbacher a peut-être un petit recul dans sa progression. Est-ce que c'est strictement à cause des blessures physiques? Est-ce qu'il n'y aurait pas aussi peut-être une petite trace sur le psychologique? On en reparle dans les prochaines minutes. On reviendra aussi sur ce moment dans Larac et Gonzalez ce midi sur les ondes de haut où on a parlé de Slavkovski, de Chris Kreider. Georges, c'est un peu insurgé du fait que Chris Kreider patine aux côtés de Cole Caulfield et Nini Suzuki. À son avis, c'est un peu un désaveu envers Juraj Slavkovski. Êtes-vous d'accord? On en reparle dans les prochaines minutes. Chabouzi sera entendu avec Cowgirl tout de suite après Coldplay. Voici Fix You dans le trafic.

0: et que j'ai hâte d'être au Centre Bell pour entendre ce... Et des frissons juste à penser à ce début de saison du Canadien. Le camp d'entraînement est en branle. Ben des affaires au camp d'entraînement aujourd'hui. On a continué de voir Chris Kreider aux côtés de Cole Caulfield et Nick Suzuki, tandis que Juraj Slafkovský, lui, se retrouvait sur cette deuxième unité en compagnie d'Oliver Kapanen et d'Ivan Demidov. Et ça n'aura pas plu au chum Georges Larac ce midi dans l'émission Larac-Gonzalez. En fait part de cette injustice qu'il trouve, lui, envers Juraj Slafkovský. C'est comme si c'était un désaveu, un manque de respect pour ce gars-là. Je vous fais écouter l'extrait, on en reparle après.
1: Oui, le Canadien essaie d'équilibrer, mais vous pensez pas que Slav en a fait assez l'année passée pour mériter de commencer avec Suzuki puis Caulfield? Avec ce qu'il a fait, tu sais, l'aspect psychologique d'un joueur de hockey, c'était tellement important. Pensez à ça au lieu de juste dire, y a rien là, ben Will. Non. Vous vous mettez pas à la place du joueur. Moi, je me mets à sa place, là.
2: Ah, mais pas
1: c'est
2: juste ça
1: qui est déçu.
2: Ils ont eu du succès. C'était un des trios.
1: Ouais.
2: Et parmi certains moments, le trio le plus productif à 5 contre 5 de la Ligue nationale de hockey.
1: Ouais, exactement. Puis Suzuki a une saison de rêve, là.
2: Ben, ils ont eu les trois une saison de rêve.
1: Les trois, ouais.
0: Non, mais moi, la seule affaire que j'aimerais rajouter, que j'aurais aimé pouvoir discuter avec les gars, c'est les trois ont eu une saison de rêve, dont Juraj Slafkovský. Et il y a quand même, je comprends que le plus clair de son temps, ça a été avec Suzuki et Caulfield, mais il a connu de sacrés beaux moments en compagnie d'Ivan Demidov et d'Oliver Kapanen. On se rappellera que c'est parce que on avait de la misère à... Il y avait comme un... Pas ça s'était endormi un peu, mais c'était un peu moins hot comme première unité d'attaque. On avait décidé de séparer Slafkovský, d'aller le mettre avec Ivan Demidov, qui, lui, avait besoin d'amour un peu, ça à deux. Et finalement, ça avait cliqué. On avait été en mesure de maintenir à flot cette attaque-là du Canadien, notamment à cause de ce changement-là. Et moi, je suis pas sûr que c'est tant un désaveu envers Slafkovský. Tu sais, oui, Caulfield et Suzuki, à mon sens, à moi, sont les deux meilleurs attaquants du Canadien. Mais ça sera pas long, à mon sens, à moi toujours, que ce sera Ivan Demidov et de loin le meilleur joueur de cette line-up-là. Donc, placer Juraj Slafkovský en compagnie du joyau de l'équipe, je sais pas moi si c'est un vote de désaveu. En tout cas, dans un autre sujet, une nouvelle collaboratrice s'est jointe à l'émission du matin de notre station sœur BPM Sport, le club du matin avec Anthony Desaulniers, Anthony Marcotte, Andréanne Barbeau maintenant avec eux autres, 7h30 les jeudis, et on a abordé le sujet de David Reinbacher. On le sait, avec la blessure à Caden Goulet, peut-être que Reinbacher a cette opportunité en or de montrer de quoi il est capable, et pour plusieurs, Reinbacher, de par ses blessures, son manque de développement, pas joué beaucoup de matchs, est un peu une déception. Mais qu'est-ce qui explique ça? Qu'est-ce qui se passe? Est-ce que c'est juste en termes physiques? Il n'y aurait pas un peu de mental là-dedans? On écoute Andréanne et on en reparle.
3: Ça peut-tu avoir joué, ça, dans le développement, je vais dire, mental ou psychologique d'un jeune joueur de se faire blesser? Mais Reinbacher, je me demande s'il est pas un petit peu, mais s'il a pas été un peu sur les talons, puis si sa hargne aurait peut-être été plus visible s'il avait pas été blessé. C'est une hypothèse que je soumets parce que le gars est quand même assez jeune.
4: Ouais.
3: Mais là, j'ai hâte de voir, puis je pense que oui, le camp est peut-être trop court pour lui, là, à ce moment-ci. Je suis d'accord avec toi, Tony, mais en même temps, là, vas-y, rentre dedans.
4: Ouais.
3: Parce que la porte est plus ouverte qu'elle était supposée l'être. Puis là, si ça fait pas cette année, à un moment donné, même si t'es un haut choix repêchage, l'organisation va finir par se tanner.
0: Ouais, peut-être. Peut-être que l'organisation va finir par se tanner. Mais moi, j'ai pas l'impression, même si j'entends plusieurs personnes émettre ce commentaire-là, comme quoi qu'il est minu moyenne pour Reinbacher, moi, j'en reviens pas. 21 ans, un défenseur, on le sait que ça se développe plus tard qu'un attaquant. On est tous conscients du nombre de parties professionnelles qu'il a joué dans ces deux, trois dernières années-là, a été blessé plus souvent qu'à son tour. Et pourtant, il y a d'autres joueurs qui, un peu comme lui, n'auront pas connu tant de matchs que ça, mais on est patient avec eux autres. Je pense à Caden Goulet notamment. Évidemment, quand il est là, il a plus disputé de matchs. On s'entend, là. Il est en mesure de prouver qu'il appartient à la LNH que David Reinbacher. Mais même affaire pour Kirby Dach. Kirby Dach, s'il y a un gars qui a 9 vies dans l'organisation du Canadien, c'est bien lui. Alors pourquoi on donnerait pas plus de chance à David Reinbacher si justement le propos d'Andréanne est du fait que peut-être que le mental est affecté, puis peut-être que ça le retient dans sa confiance, ça le retient dans son jump, dans sa hargne, comme elle le dit si bien. Ben peut-être justement que de pas sentir que la soupe est chaude puis qu'il est toujours sur le bord de qu'on abandonne à son sujet, peut-être que ça aiderait le jeune à se développer. En tout cas, on va suivre cette histoire-là de près dans le camp d'entraînement, c'est certain. On va en reparler avec notre chum Tony Marcotte dans un peu moins d'une heure au meilleur de la musique, mais clairement que les yeux seront tournés vers ce camp d'entraînement. Ça commence en fin de semaine, en fait, les premiers matchs préparatoires du Canadien. C'est un programme double samedi contre les Leafs de Toronto. Un match dans la métropole, un match dans la ville reine. Ça risque d'être bien intéressant en fin de semaine. Deux gros matchs contre les Leafs. En attendant, Brandon Mings amène le trafic. Voici Best I've Never Had.

0: le quiz du professeur Ferd. L'animal que l'on recherchait pour cette dernière pour gagner vos laissez-passer familiaux, deux adultes, deux enfants, au pavillon de la Fonde de Stratford, c'était le carcajou. Et par ailleurs, on a eu Dominique Léveillé, notamment Richard Dubois, qui ont eu la bonne réponse. Merci à vous et meilleure chance la prochaine fois. Le nom que j'ai tiré dans le chapeau, Michael Beaulieu-Gosselin de Sainte-Sophie d'Halifax. Félicitations à toi, Michael. Tu pourras te présenter au pavillon de la Fonde et récupérer ton prix. Deux adultes, deux enfants, superbe exposition sur le bord du lac Elmer. Félicitations à tous et à toutes et surtout merci d'avoir participé en si grand nombre à ce beau jeu pour cet été. Par ailleurs, on va continuer de jouer dans les prochaines minutes. Claude Marquis s'en vient en studio. On joue à un film en 5 secondes. On va faire ça après Cameron Whitcomb et Kingdom of Fear, le meilleur de la musique. Toujours ici, à O.
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17: Excellent jeudi, excellent retour à la maison en termes de portrait météo centre du Québec. Pour Drummondville, les environs, ce sera principalement nuageux pour ce soir et ces nuits. Quoique cette nuit, le ciel devrait se dégager avec un minimum de 11 degrés pour la nuit, ce qui nous amènera demain matin, vendredi, un ciel dégagé dans le centre du Québec qui annonce une belle journée pour la dernière de la semaine. Un maximum de 19 est attendu au mercure, donc sensiblement une belle journée pré-automnale demain dans le centre du Québec.
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0: 16h25, on joue en compagnie de Claude Marquis. Salut Claude.
1: Salut Max.
0: Hey Claude, t'avais bien aimé, je pense, la dernière fois, le concept du jeu, le film en 5 secondes.
1: J'aime beaucoup le concept de pas mal tous vos jeux, je te dirais.
0: Ça, c'est clair. Claude qui cogne discrètement dans la porte du studio. Allez-vous jouer ce soir?
1: Est-ce que vous allez jouer aujourd'hui?
0: Peux-tu jouer avec vous autres?
1: À chaque fois, ça vous fait full plaisir de me recevoir. Puis je me sens très, très bien reçu aussi.
0: Mais ça, c'est un beau moment à 16h30 qu'on fait tous les soirs. Donc, le film en 5 secondes, oui. Si vous n'êtes pas familier avec comment on procède, c'est qu'on a 5 secondes en nommant acteur de l'histoire pour déterminer c'est quoi le 10 films dont on parle. On a 5 secondes. Alors, Claude, je vais te laisser commencer avec le premier.
1: Oui.
0: Puis, je suis tout oui.
1: Alors, je vais y aller. On y va à toutes les sauces. Hein. Tu le dis, on peut nommer ce qu'on veut. Moi, je vais y aller comme ça. Fait que le premier film que j'ai pour toi, c'est un film qui s'est passé en Égypte. Il y avait des scarabées qui croulaient sous la peau des gens.
0: Mommy.
1: Yes.
0: C'est la momie?
1: Oui, c'est la momie. C'était mon plus facile, en plus. Je vais commencer par lui, voir qu'est-ce que ça fait.
0: Le pire, c'est que tu m'as amené en Égypte, me disais, c'est-tu Astérix et Cléopâtre, maintenant?
1: Non.
0: Mais non, OK.
1: En Égypte, avec les scarabées, j'ai juste le crawl, mais c'est les scarabées qui se déplaçaient sous la peau des gens.
0: Ouais, OK, voilà. À mon tour.
1: Oui.
0: J'en ai un pour toi. Là, j'espère que t'as la référence.
1: Alors, aussi.
0: C'est parti. Will Ferrell, bromance, niaiseux, viré dans les bars, torticolis, années 90.
1: Oh, est-ce que c'est... Je suis pas sûre, je suis vraiment pas... J'ai pas la référence.
0: Non! Une nuit au Roxbury!
1: Non, j'ai pas la référence.
0: Oh, c'était bon,
1: c'est ça! C'est ça l'affaire avec... J'aime vraiment ça jouer, mais une chance que je suis pas mauvaise perdante.
0: Mais ça développe notre culture.
1: Oui, oui, absolument. Puis ça fait découvrir un peu l'univers de l'autre.
0: Tout à fait. Ouais. Je te repense le poc.
1: Parfait. Allons-y. Là, je vais demander... d'être spécifique, parce que c'est un film où il y a eu plusieurs moutures.
0: Okay.
1: Donc, dinosaures, îles, famille, enfants perdus.
0: Jurassic Park, mais c'est la deuxième batch, mais le premier de la deuxième batch.
1: C'est la première batch.
0: Ah, la première batch?
1: C'est la première batch, mais c'est le combien tième de la première batch?
0: Enfant perdu, le 3?
1: Oui, voilà.
0: Oh,
1: c'est
0: yes.
1: Le 3. Jurassic Park 3, effectivement, c'est une famille, je pense que c'est une famille un peu aisée là, qui avait fait le tour de l'île, puis finalement, l'enfant s'était envolé en parachute sur l'île. Voilà, Jurassic Park 3.
0: À mon tour.
1: Oui.
0: On est parti. Tom Cruise, course contre la montre, irréalisable, infaisable, insurmontable, agent secret.
1: C'est pas Top Gun.
0: Non.
1: Voyons.
0: C'est Mission Impossible, Claude!
1: C'est ça aussi, j'ai beaucoup une mémoire visuelle du film, mais moins la mémoire du titre.
0: OK,
1: voilà.
0: Mais je vais essayer d'y aller avec plus des images la prochaine
1: parfait.
0: Fois.
1: OK, parfait.
0: OK,
1: un dernier pour moi. OK. Police, Québec, Ontario...
0: Bon cop, bad cop.
1: Et voilà!
0: Hey, c'est tellement bon à part de ça.
1: Très, très bon film. Mon dernier indice, c'était un masque, le masque de hockey, parce qu'il porte un masque.
0: Est-ce que t'as écouté la série?
1: Non, j'ai pas écouté la série, mais je sais qu'ils ont repris la même mouture d'acteurs originaux, fait que c'est sûr que c'est le fun.
0: Merci Claude, on joue dans 2 minutes. On fait ça après Foo Fighters et Learn to Fly, le meilleur de la musique. Toujours ici, à O.

0: Un excellent retour chez vous si vous avez terminé le travail. Sinon, là, je sais pas, vous en reste pas long. En tout cas, on le souhaite. Évidemment, salutations également aux gens qui entrent à cette heure-ci pour le quart de soir. Merci de nous choisir au meilleur de la musique. On joue à un film en 5 secondes. Claude Marquis et moi, on essaie de se faire découvrir un film. Faut le trouver vite, avec des indices rapides en 5 secondes.
1: Oui.
0: Claude, je te laisse commencer.
1: Parfait. Prochain film, un petit coup de cœur de moi. Donc, voici mes indices. Paris, tuberculose.
0: Oh non!
1: Cancan.
0: Oh non!
1: Burlesque.
0: Moulin Rouge! Yes!
1: Un de mes films probablement préférés. Je suis pas super fan des comédies musicales, mais celle-là, ça passe.
0: Ben, écoute-moi, je déteste les comédies musicales et confession, je n'ai jamais écouté Moulin Rouge.
1: Ben écoute, c'est une très belle histoire.
0: Sûrement.
1: C'est une très très belle histoire.
0: J'aime beaucoup la chanson, en tout cas...
1: Toutes les chansons de bref, toutes les chansons sont très très bonnes. Très
0: entraînantes. J'en ai un pour toi qui nous ramène dans le temps pas mal, mais c'est un vrai classique des classiques.
1: OK.
0: T'es-tu prête?
1: Oui.
0: Requin, Steven Spielberg, dentiste, pêche en haute mer, années 70.
1: Les dents de la mer.
0: Yes, madame! Jaws!
1: Pour what? Les intimes. Jaws. Ça, regarde, tu vois, là, ça, l'image, là.
0: Oui.
1: La bouche de requin, un peu. Très frappant, avec le Jaws en haut.
0: Exact.
1: Oui, frappant.
0: Un petit jeu Nintendo NES là-dessus, en plus de ça. Ton prochain, c'est?
1: Mon prochain. Chandelier. Monstre.
0: La Belle et la Bête. Oh, mais là, tu parles d'un gars qui vient de Disney, là.
1: Oh, c'est vrai, en plus.
0: Écoute.
1: Mon prochain, c'était lecture, parce qu'elle aime beaucoup lire, Belle.
0: Ah, ben, oh, ça, j'aurais pu pas te...
1: Ouais, c'est une férue de livres. Elle aime beaucoup les livres, elle aime beaucoup les grandes bibliothèques dans le château, le monstre qui lui offre les bibliothèques,
0: vrai,
1: les livres et tout, voilà.
0: Ça a l'air que c'est un des plus beaux restaurants qu'il y a à Disney, d'ailleurs, le restaurant de Belle.
1: Tu n'as pas été?
0: Non, j'ai pas été. Bon. J'ai d'autres choses à faire. OK, le dernier de mon bar?
1: Oui.
0: OK, on est parti. Parents séparés, travestis, Robin Williams, masque, nounou, femme de ménage, doublage.
1: Oui, c'est Madame Doubtfire.
0: Yes! Yay! Je suis retombé là-dessus récemment.
1: Ça, c'est tellement bon.
0: Quel
1: c'est
0: bon
1: tellement
0: film.
1: Drôle.
0: Ouais.
1: Je m'en allais dire, on salue le fameux acteur.
0: Robin Williams.
1: Robin Williams. Feu Robin Williams.
0: Lui, il y a tellement... À chaque fois, je retombe sur un fait saillant de sa vie, de genre, il a apostrophé quelqu'un dans la rue puis il a changé sa vie.
1: Ouais.
0: C'est tellement arrivé à plein de personnes.
1: Ouais. Très humain, cette personne.
0: Oui, puis il était le fun à voir à l'écran. Je me rappelle dans Jumanji, il y a tellement...
1: Oh, tellement un bon film. Ça aussi, ça doit faire partie des films que j'ai vus le plus... dans ma vie, Jumanji. Premier, le vrai Jumanji des années 90. Là.
0: Peut-être qu'on va finir par le ramener dans un film en 5 secondes, qui sait? Merci d'avoir joué avec moi,
1: Claude. Ça fait plaisir, merci de l'invitation.
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1: Ouais, les camps d'entraînement à LNH ont recommencé. Généralement, c'est pas mal de concerts avec les différentes réunions de poules de hockey. Ça a dû recommencer, la gang? Dans vos chaumières, dans vos gangs de filles, dans vos gangs de gars? Poules de hockey, keeper avec salaire, pas de salaire. C'est reparti. Et je sais qu'Yannick vous a fait part cette semaine à quel point il trouvait qu'il vieillissait pas bien, avait plus de misère à se remettre de party. Mais moi, il y a un élément vieillissant que je me rends compte, c'est que je trouve ça plus dur qu'avant me préparer à mon pool. Je sais pas pourquoi. C'est-tu les aléas de la vie qui fait que... Écoutez, j'étais préparé, c'est un moyen temps avant. Puis là, c'est un peu plus sur le laisser aller, mettons. Je vous parle de ça dans les prochaines. Marshmello s'amène avec Phoenix. On s'en reparle après. 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
1: 16h46, presque 47 minutes. Est-ce que vous faites ça, vous autres? Des poules de hockey. 1-8-7-3-3.

0973. Quel genre de poule vous faites? Si vous en faites, avec quelle gang? Ça fait-tu de longtemps que vous en faites? Est-ce que... Parce que c'est un peu comme... Quand on commence les poules, souvent c'est un poule bien traditionnel. Il y a pas de salaire, c'est pas un poule keeper. Quand on parle d'un poule keeper, pour ceux qui le savent, tant mieux pour les néophytes là-dedans, c'est des poules que tu gardes ce qu'on appelle à vie. C'est-à-dire que de ton alignement que tu choisis, mettons 20 joueurs, à la fin tu vas préserver, tu vas sécuriser un 8 joueurs que tu vas reconduire dans le poule de l'année suivante. Et ensuite de ça, tu vas compléter ton alignement en choisissant 12 autres parmi ceux qui auront été libérés. Fait que moi c'est le genre de poule qui m'allume vraiment. Comme tout le monde, j'ai commencé en faisant des poules standards, c'est-à-dire on se prend chacun 20 joueurs, peu importe la position, attaquant, défenseur, puis à la fin d'année, on regarde le classement, qui a le plus de points, bravo, félicitations. Ce que j'aime un peu moins de ce genre de pool-là, c'est que ben dès que t'as une blessure dans tes joueurs principaux, ben c'est pas mal fini. Fait que moi, j'aimais ça, peut-être intégrer un pool où il y aurait... une façon de suivre ça à l'année. Que si justement j'ai une blessure ou que je suis pas dans le coup, comment je peux avoir du thrill, une espèce de feeling, de fébrilité, pareil toute l'année avec mon pool, tu sais. Puis avec un keeper pool, c'est ça qu'on retrouve, parce que tu peux faire des échanges, moyennant des choix de l'année suivante, tout ça, fait que... Mais vous comprendrez, puis je sais qu'il y en a qui nous écoutent, qui en font pseudo, puis ils sont « ça a l'air compliqué, moi je ferais pas ça, ça doit demander du temps. » Oui. C'est compliqué, ça demande du temps, c'est le fun. Quand tu tripes sur le hockey, c'est vraiment trippant. Mais, ce que je me rends compte aujourd'hui, ça fait peut-être une... je dirais quoi, quinzaine d'années certainement, que je suis dans deux keeper pool. Et il y a un bout de ma vie où ça allait bien. Je maintenais le cap, tu sais. Je surveillais ça tous les soirs. J'étais en mesure de contacter les différents DG, leur faire des propositions d'échange. Si j'avais un joueur blessé, tout de suite, j'étais sur le cas, tu sais... Là, c'est peut-être, je sais pas, le travail, les enfants, la vieillesse, mais j'ai tellement moins d'énergie à mettre là-dedans que je me sens un peu mal encore d'être là, de le faire, puis de me dire, quand je me présente à la table lors du repêchage, hey, j'ai zéro checké ça, mais tu sais, j'ai pas regardé ça comme zéro, comme dans Ouellet, mettons. Habituellement, le portable, petit fichier Excel, tout est calculé. Je me suis fait une liste des 70 joueurs que j'aimerais repêcher. Tu sais, c'est sérieux quand même, là, quand t'es un peu là-dedans. Puis, cette année, de voir la face de mes chums quand je me suis pointé avec deux revues que je viens d'acheter au dépanneur. Un crayon, une calculatrice, that's it. C'était réglé. Et c'est ça, eux autres habitués de me voir débarquer avec ma mallette, puis mon portable, puis mes affaires. Puis là, c'était... Ouais, on était autre temps, autre mœurs. C'est pas trop ce que ça va donner. J'étais assez fier, on va vous le dire. J'étais assez fier de mon pool. Mais évidemment, tous les DG, quand c'est pas encore commencé la saison, tout le monde pense qu'il va finir premier. Puis tout le monde est bien fier de son pool. Mais c'est mon cas. Fait que, comment ça a été le vôtre? Est-ce que c'est fait? Est-ce que c'est à faire? Écrivez-moi donc 1-873-300-0973, 1-873-300-97-3-1650. Poursuivez avec Corias et Printemps, parce que le meilleur de la musique, c'est toujours ici, à Haut.

0: Stéphane qui nous écoute via le 92.1 à Drummond qui nous a écrit tout à l'heure concernant le jeu qu'on a fait, Claude Marquis et moi, concernant les films en 5 secondes. On a parlé de Robin Williams parce qu'il était question de Madame Doubtfire un peu plus tôt. Il m'a écrit en disant, écoute, Robin Williams dans Peter Pan était tellement bon. Merci Stéphane, ton commentaire, c'est vrai. Quel film, tu sais là, retourner dans le temps, Dustin Hoffman qui jouait Capitaine Crochet avec Mouche. Quel bon film. Ça, c'est un souvenir sur VHS. On avait enregistré ça, je pense que c'était dans le grand débrouillage de super écran. Ça vous dit de quoi ça, cette période-là? On enregistrait des films, nous autres, sur un moyen temps, à cette époque-là. Et Peter Pan en était un que j'avais brûlé le tape après, je pense. Je pense que c'est ça qui s'est passé. On s'en va à la salle des nouvelles. Claude Marquis nous attend. Louis-Philippe Arnoirel également pour vos actualités Arsenal Média. On va choisir de sport aussi dans les prochaines minutes parce que ça commence en fin de semaine, les activités de nos clubs juniors, autant du côté de Drummond que de Victo. Gros week-end en perspective. On reviendra également sur cette victoire du Cactus. Et pour partir l'heure comme du monde avec votre toune qui punch, ZZ Top s'amène. Restez là!
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4: Bonne fin d'après-midi, ici Claude Marquis, voici vos actualités. La Corporation de développement communautaire Drummond organise une table ronde électorale ce soir au Cégep Drummond à compter de 19h. Elle doit réunir les personnes candidates des principales formations politiques dans les circonscriptions de Drummond-Bois-Franc et de Marie-Lacoste-Gérin-Lajoie lors de deux segments successifs, consacrés respectivement aux deux comtés. Les candidats échangeront sur les engagements de leur parti et d'enjeux sociaux et communautaires qui touchent la région. La Fédération québécoise des municipalités demande aux partis politiques de mieux financer le transport collectif et adapté dans les régions. Elle rappelle que près de 800 municipalités, représentant 39 % de la population québécoise, n'ont toujours pas accès à des services répondant pleinement à leurs besoins. Rappelons qu'à Drummondville, le maire Jean-François Houle réclame la possibilité de créer une société de transport et d'avoir accès aux options de financement qui y sont rattachées. En marge de la rentrée, des travaux ont été exécutés aux abords de deux établissements scolaires à Drummondville, soit près de l'école du Sentier à Saint-Charles et Chabanel au niveau du magasin Canac. Sur les rues Lévis et Victorin, des pistes cyclables, de nouveaux trottoirs et une traverse surélevée ont notamment été aménagées. La ville invite les automobilistes à la prudence dans les zones scolaires. Et le premier sommet national du manufacturier intelligent aura lieu les 28 et 29 octobre au campus Drummondvillois de l'Université du Québec à Trois-Rivières. L'événement réunira des partenaires pour discuter des défis du secteur, notamment la pénurie de main-d'œuvre et l'intelligence artificielle. C'est ce qui complète vos informations. 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
6: Deuxième journée officielle au camp d'entraînement du Canadien à Brossard et c'est une deuxième journée consécutive où Chris Kreider patine aux côtés de Cole Caulfield et de Nick Suzuki. Y a-t-il anguille sous roche? Est-ce que ce sera un essai qu'on va persister? Est-ce que Slavkovski automatiquement sera avec Ivan Demidov une bonne partie de l'année? On va jaser de toutes ces possibilités-là en compagnie d'Anthony Marcotte dans Par la bande dans les prochaines minutes. On reprend notre collaboration pour cette saison 2026-2027. En attendant, on se prépare pour le début de nos saison locale de nos deux formations en LHJMQ. Ça commence en fin de semaine. Les Tigres, demain au Colisée, recevront les Foreurs pour le match d'ouverture. Les Voltigeurs, eux, samedi, débuteront leur campagne régulière à Sherbrooke contre le Phoenix. On se rappelle que le centre Marcel Dionne est en réno. Donc, les 9 prochains matchs des Rouges seront sur la route. Et un de ceux-là, ben, c'est dimanche, face à face, contre les Tigres au Colisée des Jardins. Bataille de la 122, 16h. Il risque d'y avoir du monde dans la cabane. Il y a pas mal de monde hier aussi au stade Rémi Deshaies. Le Cactus l'a emporté 2-0 contre le Big Bill. Donc, c'est 2-0 pour Victo. Le troisième match aura lieu vendredi soir au stade Julien Morin de Coaticook. Pendant ce temps-là, dans l'autre série demi-finale, ça se poursuit ce soir 20h au stade Léo Asselin d'Actonville. Les Jets de Montréal sont en avant 2-0 sur les Castor. Météo, partiellement nuageux pour ce soir et ces nuits, minimum de 11 au centre du Québec, donc principalement Drummondville, Victo, l'Érable, secteur plus au sud, donc Thetford de Mégantic, nuageux avec 40% de probabilité d'averse, mais tout ça devrait se dégager dans le ciel au cours de la fin de la soirée de la nuit, avec un minimum entre 10 et 11 degrés. Ça nous amènera demain pour la dernière de la semaine, un ciel dégagé pour commencer la journée. Maximum près des normes de saison, on parle de 19 degrés demain.
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6: Toujours en l'absence de mon chum, Yannick Rochette, absent pour la journée, sera de retour lundi, 14h55. Et dans la préparation du show aujourd'hui, ça m'aura vraiment fait rendre compte à quel point, et vous en avez probablement aussi au travail, un binôme, la personne qui vous complète de façon parfaite, dans l'imparfait. On s'entend, il n'y a pas, un humain de parfait. Mais Yannick et moi, nos qualités, nos défauts se complètent bien. Bon, des fois, ça peut faire un cocktail explosif aussi, mais généralement, 99,9% du temps, on se complète bien. Et aujourd'hui, dans la préparation du show, je me disais, il manque vraiment quelque chose. Ben, outre tes sujets, il manquait Yannick, sa façon de collaborer, de me challenger, parce que toutes mes idées étaient bonnes aujourd'hui, je m'y suis proposé à moi-même. Tandis que, quand Yann est là, ben, vous comprenez ce que je veux dire, votre binôme, cette personne-là qui vous complète au travail, c'est qui? 1-873-300-0973, je veux savoir c'est qui votre binôme au travail. Nous autres, on va se parler de ça sur le coup, 17h25, au meilleur de la musique. Dans les prochaines, on va parler avec Anthony Marcotte dans Par la bande, ses observations sur le début de camp du Canadien de Montréal. Qu'en est-il de Chris Kreider? Qu'en est-il de Caden Goulet, de David Reinbacher? On va également parler d'Arber Chakai aussi, des négociations longues qui n'auront pas donné à grand-chose. Tout ça et bien plus dans les prochaines. Pour l'heure, votre tour qui punch dans le trafic.
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6: C'est fou comment la perception change avec les années. Moi, ces deux messieurs-là, là, ils faisaient peur, moi. De vieux rockeurs avec des grosses barbes frisées, blanches. Et là, je sais pas pourquoi, quand j'étais petit, la musique qu'ils jouaient, ça me faisait aller à la jambe, tu sais. Tu sais, un enfant qui trippe sa musique puis il se laisse aller un peu, là. Ben, c'est exactement le feeling que ça me donnait, moi, ça. Ça nous ramène en 1984, celle-là. C'est bon en bébite. Pas à peine. Montez un peu le son. Profitez bien de votre jeudi soir. Avant de tomber dans la routine, pourquoi pas? Avec ZZ Top. Celle-là s'appelle Legs, votre tune qui punch de ce jeudi 17 septembre. Toujours bien branché au 92 ans, 97.3. C'est votre trafic. Faites max la montagne jusqu'à 18h. Bon retour chez vous.

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1: On est vraiment content de le retrouver pour cette saison 2026-2027 en Par la bande. Il sera là tous les jeudis. Pas mal à cette heure-ci, là, 5h07, 5h10. Tony Marcotte, salut!
2: Salut mon Max, comment ça va?
1: Ça va bien. Écoute, on en parlait avant d'entrer en onde, Tony. Moi, je suis comme un peu revigoré là, de cette espèce de... Tu sais, ça sent la Zamboni des arénas. Tu sais, là, ça s'en remet, là. Et puis là, on a vu les gars se sont déliés les jambes au camp d'entraînement cette semaine. Pis on a vu quelques affaires qui nous auront fait écarquiller les yeux. Il y a quelques observateurs qui avaient parié là-dessus. Moi, je l'aurais pas fait. Chris Kreider patine aux côtés de Cole Caulfield et de Nick Suzuki. Tu penses quoi de ça?
2: Ben, la première réaction que j'ai eue, c'est que j'ai l'impression que Martin Saint-Louis, c'est exactement ce à quoi s'attendre avec Chris Kreider. Il a quand même joué avec lui sur le même trio. Vrai. Il sait qu'avec lui, c'est un gars qui a énormément d'expérience. Et d'une certaine façon, il pourrait peut-être mieux balancer ses deux trios offensifs en faisant ça. Donc, en envoyant Juraj Slafkovský, qui a une chimie avec Ivan Demidov quand ils ont joué ensemble l'an passé, ça a été un élément important de la saison du Canadien. Donc ça fait du sens. On attend juste de savoir qui va se placer au milieu de Slafkovský et de Demidov. Mais de voir une combinaison Suzuki, Kreider, Caulfield, c'est intéressant. T'as deux marqueurs naturels et Suzuki, évidemment, est un excellent fabricant de jeu. Il y aura assurément des occasions pour créer de l'attaque de ce côté-là.
1: Ouais, puis il y a pas un parallèle quand tu dis que Kreider et Saint-Louis ont joué ensemble, tu sais, souvent on se rappellera quand Saint-Louis est arrivé à Montréal, quand il a pris Caulfield sous son aile pour l'aider à débourrer, à devenir un meilleur joueur aussi sans la rondelle, à être pas juste un buteur, à être un passeur aussi. Est-ce que il y a pas une corrélation à faire là, ce que Kreider a donné à Saint-Louis pourrait le donner à Caulfield aussi?
2: Ouais, potentiellement, c'est deux joueurs très différents, c'est certain que Caulfield va rester le marqueur sur ce trio-là, je pense. Mais Kreider va avoir le rôle de leur faire de la place. Ouais. C'est lui certainement un échec avant qui aura la responsabilité d'être le premier pour aller profondément ressortir avec les rondelles, puis surtout se salir le nez. Ouais. Et ça, je pense que pour le Canadien, c'était quelque chose de flagrant qu'on souhaitait adresser, entre autres à la date limite des transactions l'an passé, cet intérêt que le Canadien a eu pour Matthew Nyes des Maple Leafs de Toronto, une transaction qui a probablement achoppé là, à quelques secondes près à la date limite. Donc, tu sais, Kreider est beaucoup plus vieux, mais Nice, c'est quand même un gars qui ressemble beaucoup à Chris Kreider de la façon qu'il se comporte sur la glace. Ouais. Gros gabarit, pesanteur, présence devant le filet, une habileté à faire dévier des tirs.
1: Patine
2: donc,
1: vite.
2: Ouais. Tant qu'elle n'a pas bougé vers un joueur de centre numéro 2, ben essayons de se renforcer sur les ailes. C'est ce que le Canadien a fait avec Kreider.
1: Tony, les saisons se suivent et se ressemblent malheureusement pour Caden Goulet. Tabarouette, ce gars-là, pas à bonne étoile, hein?
2: Ouais, dans ce cas-ci, par contre, il semble que c'est une blessure qu'il aurait aggravée dans les séries éliminatoires. On pensait que la période de repos serait suffisante pour qu'il s'en remette. Moi, l'information que j'ai eue cette semaine, c'est qu'il y a personne qui est vraiment inquiet de ça chez le Canadien. On a juste voulu corriger quelque chose qui l'embêtait. Et qui l'aurait probablement traîné toute l'année. Donc, il est retourné sous le bistouri. On est venu corriger certaines choses aux adducteurs. Et en principe, après ça, tout va être correct. Mais c'est sûr qu'il n'y a rien pour nous rassurer parce que il a manqué le tiers des matchs qu'il aurait pu jouer depuis son arrivée dans la Ligue nationale. C'est quand même énorme pour un gars de 25 ans. On dirait qu'il fait partie des meubles depuis très longtemps, Caden Goulet, mais ça reste encore un jeune défenseur. Il a manqué beaucoup de temps. Mais bon. Je préfère voir le verre à moitié plein dans son cas et de me dire que s'il rate des matchs en début d'année, c'est peut-être moins pire que si on le perdait à un moment fort de la saison rendu en février ou au mois de mars.
1: Ouais, puis c'est pas une opportunité pour un gars qu'on veut voir progresser comme David Reinbacher. On se disait justement, si Goulet était pas en forme, peut-être que ça lui fera une place à Montréal pour commencer la saison.
2: Ouais, exactement. Et puis moi, j'ai hâte de voir quel genre d'audition Reinbacher va avoir pendant ce camp d'entraînement. Ça fait quand même 4 ans qu'il a été repêché par le Canadien. Moi, quand je vois Ryan Leonard repêché quelques rangs après lui, signer un contrat plus de 10 millions annuellement, est déjà dans la Ligue nationale depuis 2 ans, je me dis, Colin, le temps commence à presser un petit peu là, de voir ce que Reinbacher a dans le ventre. Est-ce qu'il est capable d'aider le Canadien dans le top 6 en défensive? Et l'occasion va être là parce qu'on a vraiment besoin d'un troisième droitier à cette ligne bleue. L'occasion est belle. En l'absence de Gourlay, qui risquait fort bien de commencer à droite de Lane Hutson, j'ai hâte de voir si Ryan Backer va avoir ce type d'audition pendant le camp.
1: Moi, j'ai une question à te poser concernant Ryan Backer, parce que j'entends ça souvent. Souvent, les gens me parlent de ouais, il commence à se faire tard, tout ça. Est-ce qu'on n'est pas un peu biaisé là-dedans parce qu'on a tellement vu de recrues intégrer le line-up des dernières années? Tu sais, Ryan Backer, là, oui, je comprends que c'était 2024, son 2023, son repêchage, mais tu sais, des défenseurs de sa cuvée, il n'y en a pas tant que ça qui ont joué d'énormes matchs. Tu sais, Simachev en Utah, ça a même pas joué 30 matchs. Sandin Pelika, ça a pas joué une saison complète. Tu sais, on dirait que moi, je trouve qu'on est peut-être un peu dur, tu trouves pas?
2: Les défenseurs, c'est vrai que ça prend toujours un petit peu plus de temps avant qu'ils arrivent dans la Ligue nationale. C'est un fait. Lui, il a été beaucoup blessé en plus. Ouais. Il n'a pas aidé sa cause. Mais la Ligue nationale est une ligue de jeunes dorénavant.
1: C'est vrai.
2: Moi, je pense que le temps commence à presser quand même. Il faut qu'on le voit. Il faut qu'il y ait, tu sais, qu'il nous montre au moins qu'il est proche. C'est pas encore assez pour moi ce qu'on a vu l'an passé à Laval. Il y a eu des bons moments, des moments un petit peu plus creux. Quel genre d'été d'entraînement il va avoir eu? On dit qu'il est en excellente forme physique. Le camp, il va être extrêmement court, par contre.
1: Ouais.
2: Est-ce que ce sera assez pour vraiment faire, tu sais, laisser sa marque de commerce assez pour influencer le Canadien? J'ai hâte de voir, parce que présentement, même avec Gourlay, là, t'as 7 défenseurs de la Ligue nationale sous contrat qui doivent passer par le ballottage en devenant le coach, tu veux les soumettre à Laval.
1: Ouais.
2: Donc évidemment, point de vue profondeur, le Canadien va garder les 7 défenseurs. Ça va compliquer un petit peu la tâche de Ryan Backer, je pense.
1: Écoute, Tony, merci beaucoup d'avoir pris le temps. Il nous manque un peu de temps pour parler de Jack Eye, mais écoute, on manquera pas de sujet dans les prochaines semaines, ça c'est certain. Merci beaucoup, mon chum.
2: Absolument, on se reparle la semaine prochaine.
1: Il est Morning Man à notre station sœur BPM Sport dans le club du matin en compagnie d'Anthony Desauliers. Il sera avec nous autres tous les jeudis, 17h07, 17h10 à peu près, Anthony Marcotte. On poursuit en musique, Scooter Gas. C'est bon, ça. Ah, montez le son, ça groove pas à peu près. Parfait pour un jeudi dans le trafic. Ça s'appelle Ricardo. Meilleur de la musique, toujours ici, à Oh!

0: Depuis une couple d'heures dans le trafic, vous avez bien remarqué que ma chambre d'écho est pas mal écho. Yannick est pas là. Elle sera de retour lundi, 14h55, puis ça m'a fait vraiment rendre compte à quel point, tu sais, quand tu reposes sur quelqu'un dans le cadre de ton travail, l'équipe que vous faites, le binôme professionnel que vous représentez, ben c'est exactement ça, Yannick et moi. Puis tu sais, j'avais pas besoin de ça pour me rendre compte à quel point je l'aimais, comment c'est un bon animateur, puis comment il est utile à ce show-là, Yann. Indispensable même. Mais des affaires dans ma journée qui n'étaient pas pareilles aujourd'hui. Je vous parle de comment j'ai vécu ça. On va faire ça après Kane Brown et Two Pair de l'autre côté. Le meilleur de la musique, toujours ici, à O.
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0: Je vous souhaite un excellent début de week-end. Ouais, parce que c'est notre dernière dans le trafic le jeudi, vous le savez. Fait que ça rallonge le vôtre. Fun, hein? Partiellement nuageux. Centre du Québec, Drummondville, les environs. Pour ce soir et cette nuit, quoi que ça va se dégager en cours de nuit. En tout cas, selon ce que nous dit EnvironnementCanada.ca, minimum de 11 degrés cette nuit. Pour ce qui est demain, donc, ciel dégagé, grâce à justement ce dégagement-là cette nuit. Maximum attendu demain, semi-estival automnal, maximum de 19 attendu demain.
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0: C'est qui le collègue, le binôme, avec qui vous passez le plus clair de votre temps à job, puis quand il est pas là ou qu'il est pas là, cette personne-là vous manque. Puis tu sais, pas juste le côté affectif, mais le côté usuel, le côté habitude. Moi, je le vis aujourd'hui avec le chum Yann qui est pas là, qui sera de retour d'ailleurs lundi avec moi à 14h55 dans le trafic. Tu sais, ça fait un an qu'on est ensemble, Yannick et moi. Le show depuis ce moment-là, c'est une heure de plus. Quand j'étais tout seul à la barre du trafic, c'était entre 16 et 18. C'était complètement une autre routine que j'avais, autant dans la recherche des sujets, dans le travail en amont, tout ça. Et avec Yannick, de par nos qualités, nos défauts, nos intérêts respectifs, nos talents, on s'est trouvé une façon de fonctionner, tu sais. Puis quand un des deux pas là, puis je sais pas, Yann pourra peut-être vous en parler quand il sera là, comment il vit quand moi je suis pas là. Mais moi, quand Yann est pas là, on dirait que j'étais un peu désemparé. Tu sais, je sais pas, peut-être que les gens de sa construction, là, les filles, les gars, vous travaillez en équipe avec quelqu'un, et vous êtes habitué que vous arrivez pour visser, clouer, je connais pas ça, là. Peut-être que j'utilise pas les bons termes, mais vous arrivez pour visser, clouer votre madrier, puis l'autre est là, puis tient à pièce. Quand il est pas là, tu sais, il y a comme un feeling de, ben voyons, OK, c'est vrai, faut que je me prenne autrement, là, puis là, on vient comme un peu dans le malaise. Mais quand je préparais le show aujourd'hui, j'avais pas ce feedback-là dans la conversation. Tu sais, toutes mes idées étaient bonnes aujourd'hui. Yannick t'es pas là pour dire, ouais, Max, non, oublie ça, là, pas une bonne idée. Fait que tu sais, c'est dans ces moments-là que tu dis, tabarouette, on est donc bien chanceux d'avoir de bonnes personnes autour de nous autres avec qui ça clique dans votre travail. C'est qui? C'est qui votre binôme à job? Hein, c'est le temps de la stouler, cette personne-là. Puis à la limite, là, si vous voulez pas trop tomber dans les sentiments, parce que moi, je suis capable d'être émotif puis dire que Yannick, c'est un bon ami pour moi puis que je l'aime d'amour, tu sais. Mais ça, il sait, puis vous le savez, je pense que vous le vivez à tous les soirs avec nous autres dans le trafic. Mais c'est qui votre binôme à vous? 1-873-300-0973, la personne à job qui est pas, tu sais, là, pas best friend forever puis des affaires qui éteignent, là, tu sais, non, juste qui vous complète, avec qui ça clique. Vous avez le goût, même si vous travaillez à longueur de journée avec, d'aller dîner ensemble, de prendre vos breaks ensemble. C'est qui votre binôme? Je suis curieux de vous lire. 1-873-300-0973. 1-873-300-0973.
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0: Ouais, certes, ça c'est vrai. Les Rouges commenceront avec 9 matchs sur la route cette saison 2026-2027. On le rappelle, Centre Marcel Dionne en réno. Mais est-ce que ça veut dire qu'ils vont être moins prêts? Penserait pas. On s'entretient avec le DG Yannick Lemay au retour de la pause. Toutes les nouveautés. Nouveau coach, nouveau capitaine. Comment on aborde cette nouvelle saison-là pour les Voltigeurs? Est-ce que c'est une nouvelle saison ou c'en est plus une de continuité? On fait le tour de tout ça avec Yannick Lemay dans les prochaines minutes à haut.
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1: Meilleur de la musique, on vous souhaite un excellent retour à la maison dans le trafic dernière de la semaine. Max Lamontagne avec vous autres jusqu'à 18h. Décidément, la prochaine année en sera une de renouveau pour les voltigeurs. Nouvelle aréna, en fait, de Reno. On aura un nouveau coach, nouveau capitaine. On s'entretient de tout ça avec le DG de l'organisation, Yannick Lemay. Salut Yannick!
2: Salut!
1: Parle-moi un peu de l'état d'esprit, là. Autant le groupe de direction que le staff entraîneur, que les joueurs. Comment vous entendez débuter cette campagne-là sur la route à l'extérieur? Est-ce que ça va changer les choses pour vous autres?
2: L'état d'esprit, c'est très, très bon. Pour nous, on voit ça comme une opportunité. Déjà là qu'on a un groupe de vétérans tissés serrés qui sont arrivés prêts au camp. À ça se joignent des recrues talentueuses, des bonnes personnes qui... On sent déjà que le groupe s'en va dans une très, très bonne direction. Donc, pour nous, on voit ça comme une opportunité de continuer à travailler sur notre chimie d'équipe, sur les relations. Donc, de partir sur des voyages en Abitibi, dans les Maritimes. C'est certain que ça va permettre de faire des activités d'équipe et de tout cliquer ensemble. Donc, pour nous, on voit juste du positif là-dedans.
1: Est-ce que c'est pas aussi un aspect qui va favoriser un peu la transition de coach maintenant, Mathieu Gravel? Puis je sais que c'est pas... il est connu dans le vestiaire, tout ça, mais dans sa position d'entraîneur-chef, est-ce que ce sera pas plus facile pour lui d'asseoir un peu sa façon de faire avec ce vent de changement-là qui arrive tout en même temps?
2: Peut-être, mais je pense pas. Honnêtement, pour nous, vous parlez de renouveau, mais nous, à l'interne, on parle de continuité. Pour nous, c'est qu'est-ce qu'on bâtit depuis notre arrivée, depuis 3 ans, maintenant 4e année qui commence. Y a rien qui change. Donc, est-ce que Sylvain est un excellent entraîneur? Oui. Il a participé grandement à tout ce qu'on a bâti, puis on le félicite, on la remercie. Par contre, c'est pas qu'est-ce qu'on fait à Drummondville, c'est pas une personne, c'est pas moi, ouais. C'est pas Sylvain, c'est pas Renaud Poulin, c'est l'ensemble, c'est un groupe. Donc, tout qu'est-ce qu'on a bâti, il y a absolument rien qui change dans nos façons de faire au jour le jour, dans notre façon de jouer, dans notre identité, dans notre culture. Mathieu était en pleine, il emmenait large aussi dans ce processus.

0: besoin d'en parler, c'est là. Donc, c'est de la maintenir, mais on a vraiment un groupe de jeunes formidables. Donc, pour nous, c'est juste positif. Puis Mathieu, il est très calme là-dedans. Il est en parfait contrôle, puis il est bien entouré. Donc, c'est du gros travail d'équipe.
1: Ben, trouves-tu pas que c'est une belle richesse organisationnelle que vous avez là? Parce que c'est pas toutes les équipes de la LHGMQ qui peuvent se targuer de faire grandir ses coachs, d'avoir un jeune Renaud Poulin qui a maintenant maturé, qui est devenu le capitaine de ce club-là. Est-ce que ça doit te rendre fier de voir ça?
0: Extrêmement. C'est ça le but recherché un petit peu. La première année, quand on a gagné, on a fait, je pense, c'est 11 transactions de mémoire. Il fallait amener le groupe de la manière qu'on le voulait, ainsi de suite, mais c'est pas le but de faire autant de transactions que ça. Là, on veut grandir de l'intérieur, des jeunes qu'on repêche, qui retournent midget, qui arrivent l'année d'après, qui sont prêts, qui grandissent dans notre système. Si vous faites juste regarder notre groupe de leadership, Renaud Poulin n'était même pas sur la liste de repêchage, son année de repêchage. Notre groupe avec Jean-Sébastien Perron fait un excellent travail. Ils l'ont repêché en quatrième ronde. Il a grandi dans notre organisation. Vous regardez Maxime Olivier de Relais, mm-hmm. qui était sélectionné en 13e ronde. Si c'était son année de draft cette année, il ne serait pas repêché parce qu'il y a 12 rondes. Ça arrête à 12 rondes.
1: Ouais.
0: Puis là, on parle pas des autres personnes, tu sais, comme William Dumont qui était repêché en 11e ronde.
1: Mais oui.
0: Donc, nous, c'est pas. On dit à l'interne que c'est pas pour tout le monde d'être un voltigeur. On recherche un pedigree particulier chez nos jeunes. On veut des excellentes personnes, des bons joueurs. Puis ça prend des gars d'équipe qui travaillent, qui ont... Il y a une lettre qui est importante pour nous autres, c'est le V en avant du chandail et pas le reste. Là. Fait que oui, on a des capitaines, on a des assistants, on a un HC pour head coach, DG pour directeur gérant, mais c'est toutes des lettres secondaires pour nous autres.
1: C'est vraiment le fun d'entendre ce que tu me dis là, Yannick. Ça va, je pense que ça clôt bien cette entrevue-là. La saison qui va débuter en fin de semaine. Donc, on le rappelle, c'est sur la route que ça va se faire. Premier match que j'ai, moi, à l'horaire est le 16 octobre, alors que les Tigres seront les visiteurs au centre Marcel Dionne. Donc, d'ici là, on va vous suivre sur la route. Yannick, au plaisir de se reparler cette année. Puis on va vous souhaiter une bonne saison à toi et toute ta gang de rouge.
0: Merci beaucoup. Puis, le message cette année, c'est positif. Il y a des rénaux, mais c'est pas grave. On va trouver une façon de stationner l'auto. Puis venez en grand nombre, nos jeunes le méritent.
1: Ouais, c'est sûr. Puis ça va juste être plus beau après, Yannick. Merci beaucoup d'avoir pris le temps.
0: Exactement, merci.
1: Yannick Lemay, directeur général des Voltigeurs, qui débute en fin de semaine contre le Phoenix à Sherbrooke.
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0: et que vous êtes fin d'avoir pris un petit bout de votre journée pour le passer avec moi au meilleur de la musique, mon nom est Max Lamontagne, je vous remercie d'avoir passé ce temps-là dans le trafic. Yannick sera de retour avec moi dès lundi, 14h55. En attendant, Oli et FX s'amènent dans la game. Un excellent show à venir pour la prochaine heure. Puis nous autres, on vous souhaite une excellente fin de semaine. On se dit à lundi. Salut tout le monde, bon week-end.
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13: Bonsoir, ici Claude Marquis. Voici vos actualités. La Fédération québécoise des municipalités demande aux partis politiques de mieux financer le transport collectif et adapté dans les régions. Elle rappelle que près de 800 municipalités, représentant 39 % de la population québécoise, n'ont toujours pas accès à des services répondant pleinement à leurs besoins. Rappelons qu'à Drummondville, le maire Jean-François Houle réclame la possibilité de créer une société de transport et d'avoir accès aux options de financement qui y sont rattachées. Et en marge de la rentrée, des travaux ont été exécutés aux abords de deux établissements scolaires à Drummondville, soit près de l'école du Sentier à Saint-Charles et Chabanel au niveau du magasin Canac. Sur les rues Lévis et Victorin, des pistes cyclables, de nouveaux trottoirs et une traverse surélevée ont notamment été aménagées. La ville invite les automobilistes à la prudence dans les zones scolaires. C'est ce qui complète vos informations. 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
4: C'est la game. Bon jeudi tout le monde. Olivier Paiement et FX Bénard avec vous pour la prochaine heure. Merci d'être à l'écoute. Peu importe où vous êtes, peu importe de où vous nous écoutez, partout sur le réseau BPM Sport, Montréal, Québec, Gatineau, mais aussi partout sur le réseau O. Témiscouata, Matane, Saint-Jean, Saint-Hyacinthe, Drummond, Rimouski, Sept-Îles, Beauce. On est partout. Et je suis avec mon chum FX, comment ça va?
5: Salutations mon cher Oli, on est en pleine forme ce soir, Bills contre Lions,
4: ben oui.
5: 20h15. J'arbore mon chandail des Lions, des Bills, pour ceux qui sont sur sur YouTube. On vous salue tout le monde en ce jeudi soir.
4: Gros jeudi soir dans la NFL, parce que c'est d'ailleurs le premier match des Bills dans leur nouveau stade, alors ça va être une journée de célébration pour eux, le Highmark Stadium. Ouais. On verra comment Bills Mafia traite leur nouveau stade.
5: Hâte de voir ça.
4: Parenthèse, là, quand ils ont démoli l'ancien stade ou quand ils ont commencé à le défaire, ils vendaient tout aux enchères.
5: Mais quand
4: je dis tout, là, je parle de la bannière à la friteuse, même les urinoirs. Il y a des gens qui ont misé en ligne pour acheter les urinoirs de l'ancien stade des Bills, puis ils les ont reçus,
5: cool,
4: puis ils ont ça... chez eux pour leur man cave, leur garage ou peu importe,
5: c'est
4: quand même assez cocasse.
5: C'est une belle décoration quand même à avoir. Enfin, tu t'en sers pas vraiment à la maison là, mais c'est une belle décoration
4: Exactement, t'encadres ça là, un bel urinoir. on a un gros menu à l'émission aujourd'hui parce que là c'est commencé pour de vrai. Le camp d'entraînement du Canadien de Montréal, aujourd'hui les gars ont sauté sur la glace et pour la première fois, on a eu droit à des trios, à des duos en défense.
5: Ouais.
4: Et c'était ma foi fascinant. Quelques surprises. J'ai vraiment hâte de décortiquer tout ça, notamment un nouveau premier trio pour le Canadien de Montréal. Je pense pas qu'on s'y attendait aussitôt dans l'année. C'est bien intéressant, FX et moi, j'ai hâte qu'on jase de ça.
5: Ouais.
4: On a un top 5 tantôt, c'est pas nécessairement un top 5, mais tu sais, dans les dernières semaines, on parle beaucoup des mêmes gars. Jack Eye, Kapanen, Newhook, Fowler, Montembeau. Ce sont souvent les mêmes noms qui reviennent quand on parle du Canadien de Montréal. Mais on a envie de vous parler de 5 joueurs dont on ne parle pas assez, qui vont prendre part au Canadien de Montréal. Des gars qui, ça peut être pour de bonnes ou de moins bonnes raisons, sont un peu dans l'ombre présentement. J'ai aussi déniché de quoi? Le calendrier de diffusion des matchs du Canadien à la télé.
5: Oh!
4: C'est un méchant casse-tête. Je vous le dis, là. T'sais, avant, c'était assez simple. Ouais, samedi, TVA, sport, le reste du temps, RDS. Préparez votre Excel, je vous explique ça tantôt. Ce ne sera pas facile du tout.
5: Les habitudes vont changer.
4: Les habitudes vont changer, puis ça va être dur de développer des habitudes parce que ça va être compliqué. Ce sera pas la même chose à chaque fois. Vers 18h30, on revient sur les moments forts de la journée à BPM Sport, notamment des déclarations choc. Anthony Marcotte qui a lancé une idée très intéressante sur David Reinbacher. Une façon peut-être pour David Reinbacher de faire sa place avec l'équipe, c'est intéressant. On va y revenir un peu plus tard, aussi Georges Larrac. Il est pas content de ce qui s'est passé avec Slaf aujourd'hui. Et en fin d'émission, comme à l'habitude, ben on va regarder ce qui s'est passé ailleurs dans la LNH. Dylan Larkin qui accorde une première entrevue depuis sa demande de transaction. Connor Hellebuyck, suspendu par les Jets.
5: Avec raison.
4: Puis le DG des Jets a offert des réponses super intéressantes aujourd'hui. Je peux vous le dire, il est pas content. J'ai hâte d'entendre ça. Rick Bowness a planté certains de ses joueurs devant les médias.
5: Et lui, on se rappelle qu'il avait fini la saison, il était pas de bonne humeur.
4: Non.
5: Parce que ça s'était mal terminé là-bas. On va y revenir, là, mais ça s'était mal terminé là-bas. On avait quand même décidé de le faire confiance pour la prochaine saison.
4: Et, oui, c'est ça. Puis
5: le niveau d'effort à Columbus en fin d'année, c'était pas évident.
4: Ça fait plusieurs fois, puis même si tu remontes dans le temps, Patrick Laine, c'était ça aussi.
5: C'est vrai.
4: Il avait critiqué, puis il s'était fait frapper. En plus, les gars étaient pas contents.
5: Non.
4: Mais de qui est-ce que Rick Bowness parle? Est-ce qu'il parle de Kirill Marchenko peut-être? On va en parler un peu plus tard. Une prolongation de contrat aussi bien méritée pour un des meilleurs jeunes entraîneurs-chefs dans la LNH, ça s'en vient un peu plus tard à l'émission. Mais avant, on a enfin des trios pour le Canadien de Montréal. Je vais vous résumer ça rapidement, puis on vous pourra décortiquer après. Premier trio, c'est tout nouveau. Caulfield, Suzuki était avec Chris Kreider.
5: Oh là là là là!
4: Sur le deuxième trio, la Kid Line a été réunie parce que Juraj Slafkovský était là avec Oliver Kapanen et Ivan Demidov. Par la suite, pour les autres trios en attaque, vous allez voir, c'était peut-être plus des duos avec un troisième joueur. Donc, c'était Newhook Evans avec Brett Bérard, Dano Anderson avec Florian Jacky et le troisième trio, le trio final, Dak, Bolduc, Texier, en défense, Hudson Carrier, Struble, Jacky, Madison Dobson et Engstrom, Reinbacher.
5: Très intéressant.
4: En commençant FX.
5: Ouais.
4: Chris Kreider qui se retrouve sur le premier trio avec Caulfield et Suzuki. Comment est-ce que t'as réagi quand t'as appris cette nouvelle-là?
5: Je peux pas dire que je suis tombé en bas de ma chaise parce que rappelle-toi, plus tôt cette semaine dans la game, tu y allais de prédictions en vue de la prochaine saison et tu me disais, est-ce que c'est si fou de penser que ça va arriver?
4: On l'avait prédit.
5: Et on l'avait prédit. On avait dit, ah, c'est pas si fou que ça, Caulfield, Suzuki, Kreider. Je trouve ça très intéressant. La première des choses, Kreider, même s'il a le même gabarit qu'un Juraj Slafkovský, c'est pas du tout le même genre de joueur sur la patinoire. Slafkovský, oui, c'est un attaquant de puissance, mais c'est plus un gars qui a des habiletés aussi, qui a des bonnes mains, qui contrôle le jeu. Un gars comme Chris Kreider, c'est plus le type de joueur qui a un excellent lancer, qui va foncer au filet, qui va dévier des rondelles. Ce qui est moins la tasse de thé de Slafkovský, quoi qu'il est encore très jeune. Il pourrait se servir de l'apprentissage d'un Kreider pour mieux faire ça dans les prochaines années. Alors, c'est un profil différent qu'on jumelle à Caulfield et Suzuki. Et si tu mets Kreider sur le premier et Slav sur le deux, je trouve ça logique qu'il soit jumelé à Kapanen Demidov, alors que ça a été le deuxième trio avec le plus haut temps d'utilisation la saison dernière. Kreider, vraiment curieux. Je pense que c'est une bonne combinaison, Oli. Puis ce type de combinaison-là va changer en cours de saison aussi.
4: C'est sûr. C'est les combinaisons qui vont changer en cours de route. Mais si tu commences l'année comme ça, ben c'est parce que clairement tu as une idée en tête. Puis je te rejoins à 100% FX. D'abord, le fit, il est bon. Parce que Suzuki et Caulfield, c'est ça qu'ils ont besoin. Un attaquant peut-être qui joue plus en puissance, quelqu'un qui va faire la sale besogne, aller chercher la rondelle dans le coin, se placer devant le filet, dévier, délancer. Et en plaçant Juraj Slafkovský sur le deuxième trio, t'équilibres beaucoup plus les forces. C'était quoi le gros problème du Canadien l'an passé? Ben, c'est que t'avais essentiellement une vague d'attaque. T'avais un trio qui produisait. Si t'étais capable d'arrêter le premier trio, parfait après. Essayez de nous battre avec vos autres trios après.
5: Exact.
4: Vous allez avoir de la misère à générer de l'attaque. En série notamment, c'est probablement ce qui a fini par couler l'équipe. C'est que le premier trio a été muselé, puis après ça, personne n'était capable de générer de l'attaque. En séries éliminatoires, je regarde Ivan Demidov, c'était seulement 4 points en 55.
5: Pas beaucoup.
4: C'est pas beaucoup pour un deuxième trio qui est supposé générer de l'attaque.
5: Parce que le premier trio était muselé aussi. Le premier trio a eu beaucoup de difficultés en série à 5 contre 5.
4: C'est ça, exactement. Et c'est pour ça qu'évidemment, la question du deuxième centre, elle revenait sur toutes les lèvres. Mais là, t'es allé chercher Chris Kreider. C'est un joueur du top 6.
5: Ouais.
4: Bref, t'as deux bons trios maintenant. Deux trios qui vont être capables de générer de l'attaque. Un soir, il y en a un qui est moins bon. C'est pas grave. L'autre va être capable de le faire. Et des fois, ça va être l'inverse. Et des fois, ben le Canadien va avoir deux bons trios. Deux trios qui sont dangereux chaque fois qu'ils sautent sur la glace, qui vont être menaçants. C'est ça que tu vas avoir parce que, faut le dire, là, quand la Kid Line jouait ensemble l'an passé, Slafkovský, Demidov et Kapanen, c'était vraiment impressionnant.
5: Très impressionnant. Et ça enlève de la chaleur un peu sur le premier trio en même temps, sur Caulfield et Suzuki qui ont une tonne de pression, là, parce qu'évidemment, ce sont les deux meilleurs pointeurs de l'organisation. Et tu viens de le mentionner, quand t'as pas le dernier changement, parce que ce premier trio-là va être jumelé à la première paire de défenseurs de l'équipe adverse, au trio défensif de l'équipe adverse, ça va lui donner une plus grande marge de manœuvre au deuxième trio, et c'est un bien meilleur deuxième trio que la majorité du temps la saison dernière. Il y a un message que tu peux passer à Juraj Slafkovský en faisant ça, tu peux lui dire: Juraj, l'an dernier, t'as été la locomotive du deuxième trio quand t'as été là, avec Kapanen et Demidov. Mm-hmm. Vous avez produit à 5 contre 5. T'as été excellent. Puis c'est là qu'il a repris confiance aussi la saison dernière, après un début de saison avec le premier trio. on veut revoir la même chose en début de saison. Les opportunités vont être là. T'es quand même sur la première vague du jeu de puissance où t'as marqué une majorité de tes buts la saison dernière. Il n'y a pas de mal à commencer la saison avec Kapanen et Demidov. Je comprends que pour l'ego du joueur, ça peut prendre un coup quand même, là. Parce qu'on, nous autres, ouais, avant les combinaisons aujourd'hui, on y allait tous avec la même que l'an dernier. Mm-hmm. Soit Caulfield, Suzuki, Slaff. Mais j'haïs pas ça d'équilibrer tes trios comme ça.
0: J'ai les statistiques avancées devant moi, ok? Slavkovski, Kapanen et Demidov. Si tu regardes les statistiques par 60 minutes.
5: Ouais.
0: Ils jouent pas évidemment 60 minutes. Parce que tu peux pas jouer un match de hockey, tu peux pas être sur la glace pendant 60 minutes. Mais donc, au prorata des minutes qu'ils jouaient ensemble, c'était 4.12 buts par 60 minutes. Le premier trio du Canadien, Slavkovski, Suzuki, Caulfield, c'était 3.72 buts par 60 minutes. Ça veut donc dire que la kid line générait plus d'attaques au prorata que le premier trio.
5: Hey, c'est intéressant. Ça
0: vous montre à quel point c'est un vrai trio qui est menaçant.
5: Clairement, sans dire qu'il y a une donnée qui fausse la donne, évidemment, quand la kid line était ensemble, elle n'était pas jumelée contre les meilleurs duos et trios de l'autre équipe. Mais elle a plus produit quand même sur une base de 60 minutes. Et ça vous démontre que si t'es en mesure d'obtenir une bonne force offensive avec Kreider sur le premier trio, Caulfield et Suzuki, ben, ton deuxième trio peut produire aussi autant.
0: Exactement.
5: À 5 contre 5.
0: Alors que si t'as Jake Evans qui joue avec Ivan Demidov, il a bien beau avoir le meilleur match-up au monde, c'est pas vrai qu'ils vont être capables de générer autant d'attaques. Bref, quand tu vas arriver, puis tu vas affronter Alexander Barkov et les Panthers de la Floride, ou Anthony Cirelli, un des meilleurs centres défensifs de la Ligue, et Lightning de Tampa Bay, puis que ces gars-là vont essayer le plus possible de neutraliser le premier trio, ça va être ça le match-up. Ben après ça, ta ligne Slavkovski, Kapanen et Demidov, elle va être capable de produire. Fait que c'est pour ça que pour moi, c'est une excellente nouvelle.
5: C'est fou à quel point juste l'ajout d'un gars comme Chris Kreider,
0: ça change la donne.
5: Ça change tout. Puis tu parlais de l'an dernier, le Canadien était une équipe à plus ou moins un trio. Ben c'est de même depuis plusieurs saisons même. Alors d'avoir un peu plus d'équilibre sur tes trios, d'avoir une offensive secondaire, c'est très important. Puis inquiétez-vous pas. Ça risque de changer en cours de saison.
0: C'est sûr.
5: Il va avoir des blessés. Mais quand même, pour débuter l'année, je trouve que c'est deux combinaisons qui sont très intéressantes. Je pense que celui qui écope le plus de ces combinaisons-là, c'est Alex Newhook.
0: Je suis d'accord avec toi. Parce qu'Alex Newhook, on aurait pu s'attendre à ce que ce soit lui qui est au centre du deuxième trio. Puis d'une certaine façon, c'est un beau vote de confiance pour Oliver Kapanen d'obtenir cette deuxième chance-là. Mais pour Alex Newhook, qui a eu des séries héroïques, c'est entre guillemets un peu une démotion pour lui parce que lorsqu'il était en santé, il a passé à peu près toute l'année sur le deuxième trio l'an passé. Là, il formait un duo avec Jake Evans. Qui va être leur allié? Est-ce que ça va être Zachary Bolduc? Est-ce que ça va être Alexandre Dexier? Est-ce que ça va être Kirby Doc? J'ai hâte de voir.
5: Mais je te lance ça comme ça, là.
0: Vas-y donc.
5: Qui serait le meilleur complément, à ton avis, à Alex Newhook et Jake Evans sur un troisième trio? Parce que là, ce sera pas Brett Béra, même si ça a été une des grosses acquisitions du Canadien cet été parce qu'il n'y en a pas eu beaucoup. Qui va complémenter, qui serait le meilleur ajout pour complémenter ces deux joueurs-là? Est-ce que c'est Zachary Bolduc? Est-ce que c'est Kirby Doc? Est-ce que c'est Alex Texier? Je trouve la question vraiment intéressante. Ouais.
0: Moi, je vais aller avec Zachary Bolduc parce que il pourrait peut-être amener un peu plus de papier sablé à ce trio-là. Et il n'aurait pas toujours nécessairement besoin d'être le F1, le fameux joueur qui irait en échec avant. Alex Newhook peut occuper ce rôle-là parce que Zachary Bolduc, c'était nouveau pour lui là, de faire ça. Il aurait peut-être plus la chance aussi de transporter la rondelle. Moi, j'aimerais voir Zachary Bolduc. Et ensuite, sur le quatrième trio, je me dis, rendu là, oui, Alexandre Texier, on sait ce qu'il peut te donner, mais donne donc une chance à Kirby Doc pour jouer avec deux vétérans, Philippe Dano et Josh Anderson. Deux gars qui savent ce que ça prend pour réussir dans la LNH. Deux gars dont l'éthique de travail est plus souvent qu'autrement irréprochable. Je sais qu'Anderson, des fois, un peu inconstant, mais Dak, avec ces deux-là, challenge-le de dire, hey, eux, ils vont te montrer comment jouer la game. Suis-les. Tu sais, Anderson, c'est à peu près le même type de corps, même format, même gabarit que Kirby Dak. Je lui donnerais cette chance-là au début de l'année sur un quatrième trio.
5: T'es-tu en train de me dire qu'il faudrait réinventer un peu Kirby Doc pour qu'il devienne un peu plus physique, donne plus de mise en échec, qu'il serve de son corps, ce qui fait pas assez dans la Ligue nationale?
0: Il n'y a pas le choix parce que visiblement, il n'aura pas vraiment d'occasion pour le moment sur le top 6 du Canadien de Montréal. Comment est-ce que Kirby Dach peut se rendre utile d'abord? Ben, c'est un bon patineur. C'est un gros bonhomme. Il est capable, on le voit des fois, quand ça y tente, là, il est capable de s'imposer physiquement.
5: Ouais, ouais.
0: S'il est capable de développer cette corde-là à son arc, au moins il sera utile. Mais si après 2-3 games, tu t'aperçois que, écoute, le gars, il se pogne encore le bang,
5: ça fonctionne pas,
0: ben là, tu mettras Texier. T'aimes-tu ma théorie?
5: J'aime ta théorie. J'ai la même. Je trouve ça dommage, par contre, pour un joueur comme Florian Jacky, qui a quand même cette identité de quatrième trio, là. Quand on parle de quatrième trio, avec un gars comme Anderson, on pense qu'aussi à un gars comme Florian Jacky, qui est encore très jeune. Est-ce que, pour lui, c'est mieux de commencer dans la Ligue américaine? Dès qu'il y a un blessé, il sera peut-être rappelé par le Canadien. Dans l'identité que tu veux d'un quatrième trio, je préfère un joueur comme Florian Jacky. Mais en ce moment, la situation, c'est que t'as Kirby Dach pour une année de plus. Et Texier est là aussi que t'as signé l'an dernier.
0: Parce que là, avec toutes les technicalités de rentrer dans le plafond salarial, t'as une limite de 23 joueurs aussi qui t'est imposée. À travers tout ça, Caden Goulet, lui, va... Il commence pas l'année à Montréal, mais parce qu'il est blessé, mais ça compte quand même sur le plafond salarial, là, ou du moins par la suite, faut que ça rentre. Est-ce qu'on va être capable de, disons, garder Florian Jacky puis d'avoir deux attaquants
5: aussi, ouais,
0: qui font plusieurs millions de dollars dans les estrades? Un petit peu moins sûr de ça. T'as la question des gardiens de but aussi à régler. T'sais, est-ce que Kent Hughes a dit cette semaine, je veux pas de ménage à trois. Est-ce que ça veut nécessairement dire qu'on va pas garder trois gardiens à Montréal, ou est-ce qu'on va avoir deux gardiens à Montréal puis le troisième il va juste pas jouer?
5: Parce que là, t'as vu dans les équipes qu'on a fait, les équipes A et B, Debech et Fowler sont dans la même équipe.
0: Ouais.
5: L'équipe A et Montembeau est dans l'équipe B. Est-ce que pour toi, ça veut déjà dire que devant le filet, on a pris la décision et c'est une question de temps avant que Samuel Montembeau quitte l'organisation avant le début de la saison, comme ça a été mentionné au tournoi de golf, qu'on commencerait pas la saison à trois gardiens de but?
0: J'imagine, mais comment? T'sais, est-ce qu'on va accepter de le mettre au balotage, de possiblement le perdre pour rien?
5: Il y a des équipes qui seraient intéressées au balotage, Julie. Je pense qu'il y a de l'intérêt au balotage parce que tu as le joueur
0: gratuitement.
5: La seule chose que tu payes, c'est son salaire. Il est un peu en haut de 3 millions de dollars. J'ai de la difficulté à croire qu'il n'y a pas une formation dans la Ligue nationale qui va se dire « Samuel Montembeau, au balotage, à ce prix-là, go. »
0: Y a-tu tant d'intérêt pour lui, par contre?
5: Moi, je pense qu'il y a de l'intérêt. Je pense qu'il
0: y a des équipes qui prendraient une chance.
5: Je pense qu'il y a deux ou trois équipes qui prendraient une chance sur Samuel Montembeau. Dernière année de contrat.
0: Oh, puis au pire, si ça marche pas, tu le renvoies au balotage puis tu l'envoies dans la Ligue américaine après. En défense, donc c'était Hudson Carrier, Madison Dawson, Struble Jacky, Engstrom, Reinbacher. Là, c'est sûr que Goulet est pas là. Il va rater le début de la saison, fait qu'il y a ça à prendre en compte. Je suis comme... pas nécessairement surpris, mais un peu déçu de pas voir Noah Dobson avec Lane Hudson. J'aimais ça, cette paire-là, l'an passé, puis on en a parlé la semaine passée, là, mais t'aurais ton meilleur gaucher avec ton meilleur droitier, ils peuvent générer de l'attaque. T'sais, ça fait la job, Madison Dobson. Mais t'optimises pas nécessairement le potentiel de Lane Hudson.
5: Ça, et Madison Carrier, ça ferait une bonne paire aussi, je pense. Ensemble. Quand même.
0: Ils sont habitués de jouer ensemble en infériorité numérique, de protéger les avances en fin de match. C'est pas fou non plus. Puis t'sais, en plus, t'as raison, parce que Hudson Carrier, physiquement, c'est un peu frêle.
5: Ouais.
0: C'est en temps d'affronter les Capitals de Washington ou les Panthers de la Floride ou même le Lightning de Tampa Bay, puis ils vont se faire brasser pas mal. Struble Jacky ensemble, l'autre paire, Engstrom Reinbacher, est-ce que c'est une indication que pour le moment, c'est Jacky et Struble qui ont l'avance?
5: Je pense que c'est ce que ça veut dire. Mais en même temps, on lit peut-être un peu trop, mais ouais, je pense que c'est ce que ça veut dire pour l'instant.
0: Moi aussi, c'est mon impression.
5: Aux deux jeunes de se prouver au camp d'entraînement.
0: Si jamais Reinbacher ou Engstrom sort une grosse game, ben là, ça va être eux qui vont potentiellement être insérés dans la formation.
5: Parce que quelques petites données pour vous qui peuvent vous intéresser. L'an dernier, la paire de défense qui était le plus souvent jumelée ensemble chez le Canadien, c'est Madison Dobson, évidemment, à 954 minutes, Oli. Par la suite, Hudson Struble à 473. Alors, c'est une combinaison qui a été jumelée ensemble souvent la saison dernière. Là, tu disais avec la blessure de Goulet, il y avait quand même une opportunité là, même si c'est pas... il y avait quand même une opportunité là pour Jaden Struble de dire, ben regarde, on l'a fait l'an dernier, ça a bien fonctionné par moments, ça a moins bien fonctionné par d'autres moments, mais il y a une opportunité là de les faire jouer ensemble. Et par la suite, la troisième paire de défense la plus utilisée par le Canadien, c'est Hudson Carrier à 344.
0: Ils ont beaucoup joué ensemble.
5: Ils ont beaucoup plus joué ensemble. Plus que ce que je le pensais.
0: Moi aussi.
5: C'est intéressant.
0: Ouais. C'est intéressant. J'ai...
5: Et Jacky Carrier, 304 minutes. Alors, ça a été souvent une troisième paire de défense chez le Canadien. Quoique Carrier jouait davantage parce qu'il profitait du désavantage numérique et tout ça, mais...
0: La paire la plus stable, c'était vraiment Madison Dobson. Puis, pour le reste du temps, on brassait les cartes pas mal. Le Canadien a rarement eu beaucoup de stabilité, disons, à sa ligne bleue l'an passé. Mis à part cette paire défensive-là. Hey, sur YouTube, Simon Leblanc nous pose une question. Il dit... Question pour vous, dans les nouveaux venus pour le Rocket, lequel a la meilleure chance pour un potentiel rappel? Bérard, Pastouyev ou Poulin? Vite de même, je dirais peut-être Brett Bérard. Déjà, si on regarde les combinaisons en ce moment, il joue déjà sur un trio. Il a joué quelques matchs aussi l'an passé avec les Rangers de New York. Mais si tu regardes l'an passé, tu sais, Owen Beck a eu un rappel.
5: Aussi.
0: Florent Jacky a eu un rappel.
5: Jared Davidson a eu un rappel.
0: On y va vraiment avec... les gars de l'interne.
5: Ouais, souvent, c'est sans dire que c'est juste au mérite, souvent, quand un joueur allait bien dans la Ligue américaine, il y avait une possibilité de rappel. Plus souvent qu'autrement, c'est ce joueur-là qui était rappelé par le Canadien.
0: Ouais. On dirait qu'on aime encore favoriser un peu les gars de l'interne.
5: Aussi.
0: Tu sais, Samuel Blais, j'ai trouvé ça surprenant l'an passé qui a jamais eu vraiment de deuxième chance de venir s'établir à Montréal. Alors qu'il avait fait quand même du bon travail lorsqu'il avait porté l'uniforme de l'équipe. On va prendre une pause et au retour. 5 joueurs dont on ne parle pas assez au camp du Canadien de Montréal. Ils passent un peu dans l'ombre présentement. Toujours les mêmes gars qui sont sur toutes les lèvres. Ben, il faut parler des autres aussi et ça s'en vient dans 2 minutes.
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0: Hey, avant qu'on parle de joueurs dont on ne parle justement pas assez avec le Canadien de Montréal présentement, je suis tombé sur ça tantôt, là, puis c'est fascinant. Okay? Guillaume Villemaire, statisticien, Suivez-le sur Twitter si jamais vous le faites pas. Là. Notamment pendant la saison du Canadien, c'est tout le temps super pertinent. Des chiffres vraiment intéressants.
5: Durant les matchs en Exactement. Direct en plus.
0: L'horaire de diffusion à la télé du Canadien cette saison. Là, faites-vous des notes. Sortez papier, crayon, un Excel, peu importe, parce que je vous le dis, ça va être tout un casse-tête. Tu sais, dans les 12 dernières années, c'était simple. Samedi soir, c'était TVA Sport. Le reste du temps, c'était RDS. Pas compliqué. Maintenant, attachez votre ceinture. Le dimanche, jusqu'à Noël, c'est TVA Sport. Après Noël, c'est RDS. Le lundi, si le match est entre 19h et 20h30, c'est TVA Sport. Pour le reste, c'est RDS. Donc, il y a les fameux matchs en après-midi, ouais, mais aussi ceux passés 20h30. Le mardi, à part le premier match de la saison, et le 30 mars, c'est RDS. Le mercredi, si le match est entre 19h et 19h30, c'est Amazon. Sinon, il est sur RDS. Le jeudi, il est sur RDS, sauf le dernier jeudi. Le vendredi, c'est sur RDS. Et le samedi, c'est sur TVA Sport, sauf 4 des 5 matchs de début d'après-midi.
5: C'est compliqué. Honnêtement, c'est vraiment complexe.
0: C'est un peu ridicule, je vais être honnête, là.
5: Écoutez-nous à BPM Sport, parce qu'inquiétez-vous pas, chaque jour de match, on vous dira l'endroit où écouter le Canadien, parce que là, c'est un vrai casse-tête.
0: Quand
5: là,
0: tu parles de compliquer la vie du consommateur, ça, c'en est une, parce que là, c'est littéralement impossible faudrait que t'apprennes ça par cœur, là, pis personne ne va faire ça.
5: Parce que rappelle-toi, l'an dernier, le premier match de la saison était à TVA Sport. T'avais quelques matchs Amazon Prime et ils étaient aussi diffusés à RDS parce que c'est les matchs du lundi soir. Tous les matchs du samedi, on le sait, c'était à TVA Sport en soirée, en après-midi, c'était à RDS. Déjà là, c'est pas mal moins compliqué que l'horaire qu'on a cette année, là.
0: Exactement.
5: Changez vos habitudes, la gang.
0: Et là, ça fait juste commencer. Ça fait juste commencer parce qu'éventuellement, ça se peut que t'entres du Crave là-dedans, du Helico Plus, du ci, du ça. Bref, ça va être le fun. Tu vois... Carl, il vient de dire, OK, les gars, je viens de prendre deux Tylenol, j'ai mal à la tête. Je te comprends.
5: On te comprend.
0: OK, 5 joueurs dont on ne parle pas assez au camp du Canadien de Montréal, parce que c'est toujours les mêmes. Là, on parle tout le temps de Jacky, on parle tout le temps de Montembeau.
5: Là, on parle de Kreider.
0: On parle de Kreider depuis 2 jours. On peut-tu parler d'autre chose? Ça part.
5: Vas-y.
0: Philippe Méchard.
5: Ah, mais là, tu commences avec Philippe Méchard.
0: Non, mais qu'est-ce qui se passe avec Philippe Méchard?
5: 27 points en 71 matchs la saison dernière avec le Rocket de Laval. Oli, c'est...
0: Philippe Méchard, la misère à percer...
5: Ça ne sera pas un joueur de la Ligue nationale.
0: Il jouera jamais un match à Montréal, Philippe Méchard.
5: C'est fou, ça, pareil. Hein. Premier choix total en 2022, le Canadien repêche Slaf.
0: Coup de circuit.
5: 26e rang, tu repêches son coéquipier slovaque.
0: Ah, c'est la belle histoire de la soirée.
5: Philippe Méchard. Début de deuxième ronde, tu repêches qui? Owen Beck.
0: Pas, on verra, mais au moins, il a déjà joué dans la Ligue à un jeune âge.
5: Exactement. Et fin de deuxième ronde, tu mets la main sur Lane Hudson.
0: Ah non, là, t'as frappé un circuit. Mais
5: entre les deux. Mais Owen Beck va avoir des matchs en Ligue nationale. Je pense qu'il va avoir une carrière sur un troisième ou un quatrième trio. Plus un quatrième trio, là.
0: T'as fait un sandwich, OK?
5: Ouais.
0: Les deux pains étaient excellents. T'as eu de la mayo, c'est correct. Et un jambon qui était moisi entre les deux. Là, une tranche qui était tout simplement pas bonne. Fait que Philippe Méchard a été choisi 26e. Au 27e rang, Philippe Bystedt avec les Sharks. Il n'a toujours pas joué un match dans la Ligue.
5: Yuri Kulich a été repêché.
0: 28e par les Sabres de Buffalo. Commence à s'établir dans la LNH. T'as quand même Maverick Lamoureux, Brad Lambert aussi, Isaac Howard, Reed Schaefer ont tous joué des matchs. C'est pas fantastique, là, mais au moins, ils vont avoir une carrière quand même décente dans la LNH. Méchard, il est là au camp. Personne n'en parle pour un ancien choix de premier tour. C'est hyper décevant. Je suis même pas sûr qu'il va se faire offrir un autre contrat après cette saison.
5: Est-ce que Lane Hudson sauve le repêchage de 2022 pour le Canadien quand même? Parce que Slav,
0: ben,
5: c'est un bon choix.
0: Slav, ça a été un excellent choix.
5: Exact, c'est pas une chose
0: totale.
5: Il
0: transforme
5: aussi
0: le repêchage du Canadien. Que Lane Hudson, tu pourrais dire même que ça a accéléré la reconstruction à lui seul, ce choix-là.
5: Parce qu'habituellement, les choix de fin de deuxième ronde, le pourcentage de chances qu'il y ait un aussi grand impact dans la Ligue nationale, c'est pas très, très élevé, là.
0: Et il n'accède pas à la Ligue aussi rapidement pour un impact aussi rapide que Lane Hudson avec le Canadien de Montréal. Bon, assez parlé de Philippe Méchard, là. C'est peut-être la dernière fois cette année qu'on va parler de lui. Peut-être même la dernière fois que vous allez entendre son nom être prononcé sur les ondes de BPM Sport. Philippe Danault, ça va être un premier camp pour lui avec le Canadien depuis bien longtemps, parce que l'an passé, tu sais, il faut remettre en contexte, là, ça a été quand même rocambolesque, l'arrivée de Philippe Danault. Il se fait échanger juste avant les fêtes. Fait là, l'équipe est en voyage, il se fait échanger. Ensuite, t'as la pause des fêtes. ils repartent en voyage, ils reviennent, t'as la pause olympique, là, après ça, ils reviennent, t'as les séries, puis je pense que dans les circonstances, Philippe Dano a très bien fait, mais j'ai l'impression qu'on ne parle pas assez du fait que là, il est bien, il est installé ici.
5: Dernière année de contrat aussi.
0: Dernière année de contrat pour Philippe Dano, on sait exactement à quoi s'attendre de lui. Moi, je l'ai adoré en séries éliminatoires, Philippe Dano. Je pense que ça va être encore mieux que l'an passé. Parce que là, il aurait eu un été complet pour s'acclimater, pour bien s'entraîner, tout ça. Passer du temps à Montréal. J'ai vraiment hâte de voir la saison qui va nous sortir.
5: Et il y a vraiment la confiance de Martin Saint-Louis aussi, Oli. Martin Saint-Louis l'a positionné dans des circonstances super importantes durant les matchs. Tu dois protéger une avance en fin de rencontre. C'est qui t'envoie sur la patinoire pour prendre la mise en jeu? C'est Phil Dano.
0: Mm-hmm.
5: Pour toutes les situations de jeu où t'as besoin de protéger une avance ou un désavantage numérique, Phil Dano, c'était le premier joueur envoyé sur la patinoire par Martin Saint-Louis.
0: Ouais.
5: Et ça, je trouve ça très intéressant. Il a joué quand même en moyenne 15 minutes par match la saison dernière avec le Canadien.
0: Et 56%
5: au cercle des mises en jeu. C'est possiblement le meilleur chez le Canadien. Ouais. J'ai pas les statistiques de Jake Evans.
0: Puis
5: là,
0: en série, mais 58.4. C'est un des meilleurs de la ligue, même point final à ce chapitre-là. Puis tu sais, il produit pas nécessairement offensivement comme il faisait avant Montréal ou au début de son passage à LA, mais centre de, soit tu peux dire quatrième trio de luxe ou très bon troisième centre.
5: Là. Exactement, il te rend de fiers services. C'est le type de joueur de centre que tu peux mettre aussi contre un très bon trio de l'adversaire. Tu te dis, ah ben ça c'est un bon trio chez le Wild du Minnesota par exemple. Et là tu mets Phil Dano sur la patinoire, capable de quand même bien défendre. Alors, moi, c'est vrai qu'on n'en parle pas beaucoup de Phil Dano. Je sais pas pourquoi, parce qu'il y en a plusieurs qui sont en dernière année contre. On a beaucoup parlé de carrière dans les derniers jours. On a, ben, avec raison, avec la blessure de Kaelin Goulet. Ouais. On a vraiment beaucoup parlé aussi de Josh Anderson, qui s'est fait donner un A sur son chandail.
0: Parlant de dernière année de contrat, FX, là, Simon, il nous pose une question. Vous pensez quoi d'une prolongation pour Philippe Dano? 2 x 4.5 millions $. Tu signes-tu en bas de la feuille? Oh, t'hésites, là. C'est 5.5 en ce moment.
5: 4.5?
0: Ouais. Il va avoir 34 en février.
5: Ouais, je le fais. Je le fais.
0: Ouais,
5: ça dépend toujours de la progression des jeunes, mais jusqu'à preuve du contraire, jusqu'à preuve que Michael Hage n'arrive pas à Montréal et qu'il s'impose comme... Je suis prêt à donner un rôle de profondeur à un gars comme Phil Dano.
0: Parce que tu sais, même si justement un Hage débarque, là, puis on va dire Hage joue sur le top 6 ou peu importe,
5: Dano va avoir ses responsabilités quand même.
0: Si jamais tu peux avoir un quatrième trio avec Dano et Evans, aussi, là, ça devient très intéressant.
5: Mais hein.
0: Ce sont deux gars aussi que tu peux utiliser par-ci, par-là, aux mises au jeu sur d'autres trios, affronter les meilleurs trios adverses. Tu sais,
5: j'achète.
0: Il était content de revenir ici. Moi, je pense que ce serait intéressant. J'ai pas non plus l'impression que c'est un gars qui, après aller ailleurs, va nécessairement demander la lune puis vouloir avoir un méga contrat ou quoi que ce soit. Il est bien ici, il comprend son rôle au sein de l'équipe. 2 x 4.5. Je sais pas s'il va vouloir plus d'années ou quoi que ce soit, mais je trouve que ce serait intéressant.
5: Très intéressant aussi. Même chose.
0: Un autre espoir, tu en as fait mention, là, parce que c'est de la même cuvée, justement. Mais Owen Beck.
5: Ouais.
0: Parce que, tu sais, tout le monde parle beaucoup de Florian Jacquet comme potentiel joueur qui pourrait causer une surprise au camp d'entraînement de l'équipe. Mais Owen Beck est quand même un gars qu'on a vu pas mal à Montréal au cours des dernières saisons. Même qu'il avait joué quand il était en junior, là, il y avait eu un rappel d'urgence qu'il avait joué, mais tu sais, c'est 15 matchs à Montréal l'an passé, 12 la saison précédente. Il avait joué un match en 2022-2023 aussi. On n'a pas l'impression nécessairement que Owen Beck progresse dans ses habiletés hockey, dans son sens du jeu, tout ça.
5: Il y a un plafond offensif très limité aussi, là, on s'entend.
0: C'est,
5: là, c'est un joueur de quatrième trio, troisième à la limite. C'est le type de joueur qui pourrait profiter d'une opportunité à un certain moment. Puis là, je dis pas à Montréal, mais ailleurs dans la Ligue nationale, puis peut-être devenir ce joueur de quatrième trio-là sur qui tu vas te fier. Mais honnêtement, à Montréal, je la vois pas la combinaison d'Owen Beck. Puis je sais qu'il fait partie des discussions. Il a pas progressé tant que ça dans la dernière année. Il a pas laissé la meilleure carte de visite non plus quand il a joué des matchs avec le Canadien. Ça me laisse un goût amer parce que quand il a été repêché en début de deuxième ronde, Ali, puis sa progression durant la saison,
0: il avait été
5: très bon.
0: Bon coup de patin.
5: Il avait joué des matchs avec la formation canadienne aussi au Mondial Junior.
0: Oui.
5: Il a un bon coup de patin. Il a pas le meilleur sens du hockey. Et il a un plafond offensif limité.
0: C'est ça. Mais lui, c'est justement un gars, là. On parlait de Dano, on parlait d'Evans. Si Owen Beck s'était vraiment développé et avait commencé à s'établir dans la LNH, Canadien ne fait peut-être pas l'acquisition de Dano l'an passé, ou peut-être que Evan, son contrat n'est pas prolongé de la sorte, mais puisque ça n'a pas nécessairement donné ça, puis regarde, il est quand même rendu à 22 ans, il va avoir 23 cette saison, ben t'as tes deux vétérans, qui coûtent un peu plus cher, mais tu t'assures d'avoir une très bonne qualité en Dano et Jake Evans. Un autre jeune joueur aussi, parce qu'évidemment, on parle de cette lutte en défense. Puis David Reinbacher est le nom qui est sur toutes les lèvres. Harbert Jacquet, Jaden Struble. Pas tant de Struble non plus, mais Adam Engstrom. C'est un profil qui m'intéresse quand même parce que beaucoup de gens vont dire qu'Adam Engstrom était le meilleur défenseur à Laval l'an passé, qu'il avait vraiment dépassé David Reinbacher dans la hiérarchie, a joué quand même une quinzaine de matchs à Montréal. Pas été mauvais, a pas été super impressionnant non plus. C'est un gars qui patine très bien, peut jouer à gauche, à droite. Est-ce que pour toi, c'est quand même quelqu'un qui pourrait brouiller les cartes en vue de la prochaine saison à Adam Engstrom?
5: Le problème avec un défenseur comme Adam Engstrom, c'est que c'est un défenseur qui est un peu plus axé sur l'offensive. Et en ce moment, à Montréal, tu as déjà des défenseurs qui ressemblent un peu à son style de jeu. Et des gars comme Lane Hudson, par exemple, là, j'extrapole, là, mais on comprend le type de défenseur offensif quand même. Un gars comme Noah Dobson aussi, qui est plus axé vers l'offensive. Mike Madison, un défenseur quand même qui en a offensivement. Le rôle d'Adam Engstrom à Montréal est déjà occupé par pas mal de monde. Alors j'ai eu de la difficulté à voir sur un duo comme un troisième duo de défenseurs. J'ai l'impression il y a déjà trop de styles similaire à lui à Montréal. C'est ça le problème. Et je pense que c'est un défenseur parce qu'il y avait eu de l'intérêt, rappelle-toi, l'an dernier, de d'autres formations de la Ligue nationale pour Adam Engstrom. Je pense que c'est le type de défenseur qui va partir via transaction éventuellement.
0: Exactement.
5: C'est pas un mauvais défenseur, là, pas du tout. Là.
0: Non, mais il est peut-être rendu à ce niveau-là.
5: Exact.
0: Où il est trop fort pour la Ligue américaine. Tu sais, c'est 34 points en 45 matchs, le meilleur défenseur à Laval l'an passé, mais il y a tout simplement pas de place pour lui à Montréal. Parce que Madison fait un peu la même job que lui, puis les autres défenseurs aussi sont un peu plus frêles, c'est pas nécessairement des gars physiques. Mais Adam Engstrom, c'est un peu la même chose. Il est pas encore éligible au ballottage. Il faut qu'il joue un certain nombre de matchs pour l'être, là. Donc une fois qu'il aura joué ces matchs-là ou qu'il aura atteint un certain âge, ben là, il va être éligible au ballottage. Puis c'est aussi une dernière année de contrat pour lui qui devient agent libre avec compensation.
5: Et on va être franc, Ali, là. Entre David Reinbacher et Adam Engstrom. Ah. On va pas se mentir, là, c'est sûr que l'organisation veut qu'un David Reinbacher perce beaucoup plus parce que c'est un haut choix repêchage.
0: C'est un droitier.
5: C'est un
0: droitier. Je comprends qu'un gars peut jouer à droite, là.
5: Mais c'est un droitier naturel aussi. Alors on va lui donner plus de chances qu'un gars comme Adam Engstrom.
0: T'as entièrement raison, FX. On a parlé de la diffusion tantôt, là. Il y a Guillaume qui nous demande, est-ce qu'on sait qui va animer les matchs à Amazon? Pas encore.
5: Pas encore dévoilé.
0: Je suis quand même surpris. Tu sais, la saison commence dans 12 jours. Le premier match sur Amazon va avoir lieu quelques jours après. Je pense que c'est le 7 octobre. Donc, dans un peu moins de 3 semaines. L'identité du diffuseur, de l'analyste, de l'équipe d'animation, tout ça, ça n'a pas encore été annoncé. J'imagine que ça va être le cas au cours des prochains jours. J'ai bien hâte de voir ça va être qui. On va prendre une pause et au retour, les meilleurs moments de la journée à BPM Sport. David Reinbacher. Anthony Marcotte a lancé une suggestion très intéressante dans son cas. J'ai hâte d'entendre et de réagir par rapport à ça. Mais Georges Larac s'inquiète par rapport à Juraj Slafkovský et le message qui lui a été lancé aujourd'hui. On va réagir par rapport à tout ça dans 2 minutes.
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0: 18h34 dans la game. Je veux qu'on revienne sur certains moments forts de la journée à BPM Sport, notamment ce matin dans le club Anthony Marcotte. Il est allé d'une idée fascinante pour David Reinbacher. Je veux qu'on aille l'écouter.
25: Qui va jouer avec Lane Hutson? L'an passé, ça a été les portes tournantes aux côtés de Hutson. Moi, je pense pas que c'est la meilleure des choses. Quand ton joyau défensif, celui qui génère le plus d'attaques en arrière, joue avec à peu près tout le monde parce que Lane y est bon. On va y mettre quelqu'un d'un peu moins bon parce que lui, il va combler. Mais à un moment donné, quand tu aspires à une Coupe Stanley, c'est pas une solution parfaite. Moi, j'aimerais ça qu'on trouve le partenaire idéal pour Hutson et que ce gars-là joue avec lui continuellement. Goulet aurait pu être ce gars-là, mais il est pas assez fiable au niveau physique pour l'être. Alors, c'est pour ça que moi, même si je fais partie des sceptiques, ce gars-là, ça pourrait être David Reinbacher.
26: Dès le début de la saison?
25: Ben, l'occasion va se créer. Moi, je pense qu'il va jouer 3 matchs. Je sais qu'il y a 2 split squads, évidemment. Donc, il va jouer 3 parties. Faut qu'il joue le maximum de matchs possible, qu'on le place dans la soupe et voyons vraiment ce que ce jeune homme-là a dans le ventre. Ça se peut qu'il soit pas là encore. Possible. Mais il y a une opportunité de le tester pour vrai. Et je pense que le Canadien est prêt à faire ça.
0: FX, t'aimes-tu cette théorie-là? Regarde, je sais que c'est pas ça les combinaisons qu'on a eues aujourd'hui. Mais là, il y a un match préparatoire samedi. Ouais. Il y en a un autre lundi. Aimerais-tu voir Lane Hutson jouer avec David Reinbacher?
5: J'aurais aimé pour un match préparatoire. J'aurais aimé ça, Oli, parce que c'est peut-être le futur de l'organisation d'avoir ces deux joueurs-là qui peuvent être jumelés ensemble et jouer des matchs en Ligue nationale. Alors, j'aurais aimé ça. C'est pas le cas en ce moment. Là, ça m'amène à me pousser une autre réflexion. Je me dis, pourquoi on l'essaie pas? Est-ce que c'est parce que, encore une fois, on n'est pas convaincu par David Reinbacher et on se dit, regarde, il y a un camp d'entraînement, mais tu sais quoi, il va commencer dans la saison dans la Ligue américaine, à lui d'être le meilleur défenseur à ce moment-là, et lorsqu'on aura un rappel, c'est lui qu'on va rappeler en premier. Là, je commence à me demander si c'est peut-être ça l'optique, parce que sinon, t'aurais pu l'essayer. T'aurais quand même pu essayer le test David Reinbacher. Je comprends que c'est
0: qu'est-ce
5: un court camp d'entraînement, t'as rien à perdre. C'est un camp d'entraînement. De toute façon, la paire Hutson-Carrier, on s'en est parlé tantôt, ils ont joué ensemble plus de 300 minutes la saison dernière. Alors, ce sont des joueurs qui se connaissent déjà très bien. Madison Dobson, la même chose. T'aurais pu essayer des paires de défense différentes.
0: Parce que, tente l'expérience.
5: Des répétitions, c'est beau, là.
0: Qu'est-ce que t'as à perdre? Au pire, justement, tu y vas après ça pour les paires que tu connais. Moi, j'aurais aimé ça. Parce que j'ai l'impression que David Reinbacher pourrait vraiment être le complément idéal pour Lane Hutson. Il y a quelqu'un qui nous a écrit tantôt, là. C'est Christian. Il dit, Hutson, ça lui prend un stay-home defenseman pour lui permettre d'être créatif en attaque. Il dit, c'était par rapport à quand on parlait de Dobson, mais il dit, Dobson aime trop se porter en attaque pour être la police d'assurance défensive pour Hutson. Carrier est le meilleur droitier pour cette job, à mon avis. Le meilleur défenseur a été Madison, mais il est gaucher. Mais Reinbacher, il peut jouer ce rôle-là de défenseur un peu plus défensif, qui va rester en arrière. Il est pas mal plus imposant physiquement que Lane Hutson. Il va faire il va aller gagner les batailles dans le coin, tasser les gars devant le filet, tuer le gap en zone neutre.
5: Ouais, ouais.
0: Puis il peut avoir une utilité par rapport à ça. C'est un droitier en plus. À plus long terme, si jamais il se développe, ça pourrait vraiment être une paire intéressante.
5: En même temps, Hutson, Dobson, c'est une paire de défense qui va être axée sur la possession de rondelles. Ces gars-là, oui, veulent toujours avoir la rondelle. L'adversaire n'a pas souvent la rondelle quand ces deux joueurs-là vont être sur la patinoire. Je pense qu'ils peuvent quand même bien s'interchanger. Moi, j'aime ça, la paire Hudson-Dobson. Puis celle-là, on la voit pas non plus, Oli.
0: Non.
5: Alors, on a vraiment été avec de l'acquis au camp d'entraînement. On n'a pas osé. J'aurais aimé ça qu'on ose davantage, qu'on n'a pas fait. Maintenant, ce sont les paires qu'on a en ce moment. On verra, mais je vois pas David Rumbacher comme une réelle chance de se faire valoir à ce camp-là.
0: Parce que Hudson et Dobson, là, quand ils étaient ensemble, c'était flagrant à quel point ça changeait complètement la donne. Cette statistique-là dont je vous ai parlé tantôt, là, les buts par 60 minutes, le prorata d'à quel point tu génères de l'attaque quand t'es sur la glace, ben la paire de défenseurs l'an passé qui en a généré le plus chez le Canadien, c'est Hudson et Dobson. 5.16 buts par 60 minutes et seulement 1.98 buts contre par 60
5: parce
0: minutes.
5: Parce qu'ils ont toujours la rondelle.
0: Ben, c'est ça, c'est dur de te faire marquer quand la rondelle est sur ta palette ou quand t'es en zone offensive, tu sais. Tandis que, par exemple, Madison Dobson, puis je sais que il affrontait les meilleurs trios adverses, etc., etc., mais c'est 2.51 buts contre par 60 minutes et seulement 2.39 buts pour par 60 minutes. C'est deux fois moins que Hudson et Dobson quand ils jouent ensemble. Il y en a qui vont dire la meilleure défense,
5: c'est l'attaque.
0: Hein?
5: Bien dit!
0: On pense pareil. Jurajs Slafkovský a été placé sur le deuxième trio. Est-ce que c'est une démotion? Est-ce que c'est un désaveu envers lui? Voici ce que Georges avait à dire plus tôt aujourd'hui.
3: La raison pour laquelle ça m'a surpris, ça, c'est que je comprends que le Canadien veut équilibrer les trios. Puis là, Kreider arrive, puis c'est sûr que t'allais pas mettre Kreider puis Slav. C'est le même trio. T'as besoin de deux power forward dans chacun des trios. La raison pour laquelle je suis surpris, Gonzo, c'est que moi, j'aurais peut-être pas fait ça tout de suite. Parce que, avec ce que Slav a fait l'année passée, il se mérite de commencer sur le premier trio. Puis, je me mets juste à sa place quand t'as ces trios-là qui sortent. Puis lui, il doit être comme dans sa tête, avec la saison qu'il y a eu, là. Bon, le nouveau jouet, il arrive, là. Puis là, on me relègue au deuxième trio. Parce que la nouvelle saveur est arrivée. Puis là, tout le monde va être sur Kreider. Puis là, maintenant... Faut que je prenne exemple. Hey, j'ai une meilleure saison que lui l'année passée.
0: Pour moi, il y a deux visions qui s'opposent ici. T'as celle de Georges, qui est un ancien joueur, qui a joué la game, qui sait c'est quoi le sentiment exact. De se faire placer sur un trio, de se faire mettre sur un autre.
5: Clairement.
0: Qui sait c'est quoi la dynamique, c'est quoi la mentalité d'un athlète professionnel. Puis après ça, t'as nous un petit peu plus d'un point de vue extérieur.
5: Qui se dit... Ben regarde, maintenant tu vas avoir deux trios qui peuvent
0: exactement.
5: Contribuer offensivement. Tu vas enlever un peu de chaleur sur ton premier trio, t'équilibres les deux premiers trios de l'organisation.
0: Fait que je comprends ce qu'il dit que d'un point de vue fierté, c'est poche
5: ouais.
0: De recevoir cette démotion-là entre guillemets. En même temps, si tu prends un pas de recul puis tu regardes, c'est peut-être mieux pour le Canadien de façon générale. Fait que si t'es capable de faire comprendre ça à Juraj Slafkovský, c'est là où ça devient vraiment intéressant.
5: Ça dépend dans l'approche. Comment tu l'amènes à Juraj pour lui dire... L'an dernier, t'étais la locomotive de ce trio-là. C'est toi qui transportais la rondelle. T'avais une bonne chimie avec ces deux gars-là. Quand on t'a placé là, ça l'a amélioré le trio.
0: C'est ça.
5: Plus produit à 5 contre 5. Tu tenais les chiffres tantôt, Oli. Ça a été un des très bons trios de la Ligue nationale quand ils ont été jumelés ensemble sur 60 minutes. Là. Slav, Kapanen et Demidov. Et d'un autre côté, Kreider a un style de jeu qui est un peu différent de toi. Ouais. C'est plus un joueur qui fonce au filet, qui va dévier des rondelles. Très rapide aussi, mais c'est pas le joueur qui va transporter la rondelle comme toi, t'es capable de le faire. On a beaucoup d'attentes envers toi sur un deuxième trio. Tu vas être jumelé contre des moins bons joueurs, possiblement. Alors, ça dépend de l'approche. Comment on a approché Slav avec ce défi-là? Je pense qu'on l'a bien fait. Mais je comprends qu'en même temps, t'es plus sur le premier trio.
0: C'est ça.
5: C'est comme une démotion.
0: Mais t'as quand même l'occasion maintenant de jouer avec un certain Ivan Demidov, qui est le joyau en attaque du Canadien de Montréal, qui est le dynamo, qui est le gars que, éventuellement, ça va peut-être être...

0: Pensez-vous vraiment que Marty n'a pas parlé au kid, tu sais? On sait comment
1: non,
0: Martin,
1: je le sais.
0: Martin
1: Saint-Louis. On parle de l'approche, parce qu'on est en réaction à ce que George dit, là.
0: Exactement. Parce que ça reste que ce sont des êtres humains, là, tu sais, qui vivent des émotions, qui approchent la game d'une certaine façon. Ce sont des compétiteurs, puis ils sont fiers. Fait qu'on va prendre une pause et au retour, qu'est-ce qui se passe ailleurs dans la LNH? Ben, Dylan Arkin a accordé une drôle d'entrevue, sa première depuis qu'il a demandé une transaction. Le DG des Jets a suspendu Connor Hellebuyck et il s'est adressé aux médias. Il était vraiment pas content. Le coach en chef des Blue Jackets, Rick Bowness, pas content du tout lui non plus. On commence à avoir des trios à travers la ligue. Fait qu'on va faire le tour de tout ça après la pause.
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0: Hier soir, on a appris que Connor Hellebuyck était suspendu par les Jets de Winnipeg parce qu'il se présente pas au camp. Fait qu'eux ont décidé de le suspendre. Sans salaire, évidemment. C'est un petit peu la chose à faire, malheureusement, j'aimerais dire, dans ces circonstances-là, parce que c'est une relation qui s'est visiblement envenimée. Fait que là, aujourd'hui,

0: le DG de l'équipe Kevin Cheveldayoff, il s'est adressé aux médias et un journaliste lui a demandé, y a-t-il une espèce de gentleman's agreement, une espèce d'entente à l'amiable que vous avez avec Connor pour dire, hey, on va régler ça, inquiète-toi pas, on va avoir une transaction. La réponse, c'est non. Puis vraiment non. Voici ce que Cheveldayoff avait à dire.
1: You know, again, a contract is a contract in the National Hockey League, period. There are no side agreements. There's no general agreements. You know, the league doesn't, you know, allow for that. So any, you know, I guess the fact is any notion around that would not have any merit. You know, that being said, you know, we are a team that has been trying to be competitive. We've been trying to push things forward and try to, you know, to win on a regular basis. And, you know, again, when Connor came and asked, you know, and requested, you know, being traded, we kept it quiet. That was partly on his, you know, request as well. And we tried to, you know, make that work. And we've been trying to make that work ever since.
0: Alors, Kevin Cheveldayoff qui dit non, un contrat, c'est un contrat. Il n'y a pas de gentleman's agreement, il n'y a pas de deal un peu qui se fait en dessous de la table dans la LNH, t'as pas rapport. Fait que toute notion qui fait référence à ça, c'est caduc. Nous, ça fait des années qu'on essaye d'être compétitif, on essaie de gagner régulièrement. Fait que quand Connor Hellebuyck est venu nous voir avec la demande de transaction, ben on a essayé de garder ça secret parce que c'est ce que lui voulait, mais là c'est sorti. Je trouve ça dommage, FX, qu'on en est rendu là, que c'est comme pratiquement une guerre ouverte entre Hellebuyck et les Jets maintenant. Là.
2: Ouais, c'est fou la différence de mentalité aussi entre l'organisation des Red Wings et celle des Jets de Winnipeg, qui là, eux autres, décident quand même de dire, bon, ben, tu sais quoi, notre gardien de but vedette sera suspendu, alors que d'un autre côté, à Détroit, alors que tu viens de nommer Orkov comme directeur général par intérim, ah, tu sais quoi, Dylan Larkin est blessé, alors on va décider que, ben, regarde, il est blessé, il va rater le début du camp d'entraînement. Je préfère quand même qu'on nous prenne pas pour des valises et qu'on dise la vérité. Dans ce cas-ci, je pense que Cheveldayoff dit la vérité. Et je comprends, en même temps, de suspendre son gardien de but étoile.
0: Ben, c'est ça, t'as comme...
2: Qui ne s'est pas présenté au tournoi de golf
0: c'est
2: non
0: ça.
2: Plus.
0: Il se présente pas nulle part. Le gars, il a dû un gros salaire. Tu vas pas le payer parce qu'il veut rester chez lui pis il veut pas jouer dans ton équipe. Fait qu'est-ce que tu fais dans ces circonstances-là? Tu le suspends, puis t'essaies de trouver une solution à travers tout ça, mais Hellebuyck a décidé de rendre ça public, parce que c'était privé au début. C'est lui qui a décidé de rendre ça public, c'est lui qui a fait la déclaration, rendu là qu'il en assume les conséquences. À l'opposé, chez les Red Wings de Détroit, on dirait qu'on a pris une approche un peu différente, parce que là, la semaine passée, on a fait une annonce en grande pompe en disant « Ah, finalement, Larkin va venir au camp. » On y enlève le C, on va voir ce qu'on peut faire. Finalement, il s'est présenté au camp, mais il était blessé, entre guillemets.
2: Ouais.
0: Et là, aujourd'hui, j'ai trouvé ça vraiment intéressant. Mais Larkin a donné une entrevue aux médias. Vraiment, c'est à micro ouvert, là, pour la première fois depuis sa demande de transaction. Je vous résume ça rapidement, vous allez voir à quel point c'est n'importe quoi. Il dit qu'il veut pas dire pourquoi il avait demandé un échange. Il veut pas non plus dire si sa demande d'échange est encore valide. Il a dit à ses coéquipiers que c'est pas à cause d'eux qu'il veut se faire échanger. Il dit c'est pas vrai qu'il y avait juste 3 équipes sur ma liste. Il veut pas dire non plus s'il y a des chances de se réconcilier avec les Red Wings de Détroit. Puis il dit qu'il adore Steve Yzerman, puis qu'il aimerait vraiment ça être sur la glace, puis aller gagner la confiance de ses coéquipiers, mais là qu'il est dans une situation dommage.
2: Alors en bref, c'est du gros n'importe quoi.
0: Ah oui, il
2: c'est
0: est
2: du gros
0: marre,
2: n'importe
0: là,
2: quoi. Non mais
0: sois honnête là. Ben. Tu sais, dis pas, j'haïs mes coéquipiers à Détroit,
2: non,
0: mais
2: non, mais...
0: Tu sais, il prend tout le monde pour des méchants pingouins en ce moment, là. Tout le monde a l'air cave à cause de Dylan Larkin en ce moment. Pauvre Sean Orkoff qui est pogné avec ça entre ses mains, il est déjà intérimaire, qu'est-ce que tu veux qu'il fasse?
2: Il aurait pu réparer les ponts, mais en même temps, il est trop tard pour réparer les ponts. Ils se répareront pas, les ponts, là.
0: J'en parlais...
2: C'est terminé pour Dylan Larkin à Détroit, mais en même temps, ils ont pas la pression de l'échanger avant le début de la saison s'ils ont pas ce qu'ils veulent en retour.
0: J'en parlais avec Anthony Desaunier dans le podcast Radar aujourd'hui, c'est disponible maintenant. Est-ce que Sean Orkoff a vraiment les coups des franges pour échanger Dylan Larkin? C'est ce qui semble être dit publiquement. Mais si jamais c'est pas lui, là, qui a la job comme DG, puis que le prochain gars arrive, puis qu'il a plus son centre numéro 1, peux-tu vraiment accepter cette job-là, tu sais? C'est vraiment une drôle de situation. Dan Larkin leur a un peu forcé la main. Puis je me dis que je sais pas pourquoi on le protège de cette façon-là.
2: Ouais, exact.
0: S'il voulait pas venir, présente-toi pas, puis on va te suspendre toi aussi.
2: Là, Même chose. Là,
0: on a comme espéré que finalement, peut-être qu'on va se réconcilier. Le gars, il veut rien savoir de vous.
2: Il veut rien savoir. Je veux revenir un peu sur la situation des Jets là avec Hellebuck. Je sais qu'à un certain point, il y avait beaucoup d'offres à l'endroit de Connor Hellebuck. Je pense au moment du repêchage, les Sabres étaient là-dedans. Et c'est Marco qui nous disait ça dans l'émission de Tailgate plus tôt cette semaine, Ali, qui disait comme quoi on a peut-être été trop gourmand à l'endroit de... Puis là, je parle du directeur général des Jets. On avait une bonne offre quand même sur la table. Ouais, des Sabres. On a décidé de dire non. Et là, maintenant, les offres sont terribles parce qu'on a trop attendu. En même temps, c'est une grosse décision quand même d'échanger un des trois meilleurs gardiens de la Ligue nationale. Tu veux être certain de ton retour.
0: Mais ça, c'est intéressant, FX, parce que de ce qu'on peut comprendre entre les lignes, c'est qu'il y avait un deal qui était quasiment fait autour du repêchage. Que ce soit avec Buffalo, que ce soit avec quelqu'un d'autre. Finalement, ça n'a pas abouti. Puis là, ce qui complique la donne, c'est que les gars qui savent qu'ils ont peut-être une chance d'être échangés pour Connor Hellebuyck, notamment peut-être un gars comme Ukko Pekka Luukkonen, ils ont mis Winnipeg sur la liste des équipes auxquelles ils n'accepteraient pas d'être échangés.
2: Wow.
0: Parce que ça, c'est la réalité aussi pour les Jets de Winnipeg. Là, on le sait, des clauses de non-échange, ils s'en donnent partout dans la
2: LNH. Partout, partout.
0: Winnipeg est sur essentiellement toutes les listes. Il y a peut-être les gars de Winnipeg qui mettent pas Winnipeg sur la liste, puis même là, tu sais. Et moi, c'est dur de trouver un partenaire d'échange dans ces circonstances-là.
2: Quand on blâme les joueurs de vouloir quitter l'organisation... Je comprends, mais en même temps, c'est le directeur général qui donne ce contrat-là au final. Alors, ça fait partie des droits du joueur. Si c'est signé comme ça, que tu as une clause de non-échange, clause de non-mouvement, peu importe, ben ça fait partie de la game. Tu comprends? C'est signé. Parlant de la game, ça fait partie de la game. C'est signé, c'est dans le contrat. Qu'est-ce que tu veux que je te dise? Le joueur a le plus gros bout du bâton. Oui, mais le directeur général l'a accepté ainsi. C'est comme ça que tu voulais négocier peut-être à la baisse. Tu as donné moins d'argent parce que tu donnais cette clause-là en retour. Il y a aussi ça, là.
0: OK, en terminant, je veux qu'on parle de deux situations qui impliquent des entraîneurs-chefs dans la LNH très rapidement. À Columbus, Rick Bowness a parlé aux médias tantôt, il a dit qu'il y a deux joueurs qui sont arrivés au camp en très mauvaise forme, puis qu'il est vraiment pas content parce que lui, il a lancé un message clair.
2: À la fin de la saison.
0: À la fin de la saison, hey, arrivez en shape parce que ça va brasser au camp d'entraînement. Il a même dit que ces joueurs-là ont été sauvés par la convention collective de la LNH qui impose des limites sur les entraînements, sinon il les aurait fait patiner. Il veut pas dire c'est qui les joueurs, mais on peut un peu spéculer, lire entre les lignes. T'sais, est-ce qu'un Kirill Marchenko, est-ce qu'un Dmitri Voronkov, qui sont pas des gars qui sont nécessairement reconnus pour leur éthique de travail, qui sont peut-être pas contents de leur situation à Columbus, c'est une façon de un peu rouspéter. T'sais, je donnais le cas de James Harden, là, qui avait pris du poids par magie avec les Nets de New York. Et je donnais cet exemple-là hier. Fait qu'on sait pas c'est qui les deux joueurs, mais Rick Bowness est déjà
2: mal.
0: En tas.
2: Et on peut spéculer.
0: Ça fait des années à Columbus qu'on parle de mauvaise culture, mauvais tout ça.
2: Ouais.
0: Fait que c'est pas une bonne nouvelle. Et en terminant, Ryan Warsawski, l'entraîneur-chef des Sharks de San Jose qui a obtenu une prolongation de contrat.
2: Bien mérité.
0: Ouais, très bien mérité. Si vous vous rappelez bien, l'an passé, les Sharks avaient commencé, je pense, 0-7-0-8. Puis, il a parlé aux médias puis il était comme, hey, je sais pas comment je vais faire. Là. On dirait que je vais quasiment devoir sacrifier un de mes enfants pour qu'on commence à gagner.
2: Oui, c'est
0: ben,
2: vrai.
0: Ben finalement... Je sais pas s'il a sacrifié un de ses enfants, mais les Sharks se sont mis à gagner. Ils ont même failli faire les séries éliminatoires. Ouais. Voilà qui se fait récompenser avec une prolongation de contrat. Les seuls qui... les autres aussi qui en ont reçu une cette semaine, bien évidemment, Martin Saint-Louis avec le Canadien et John Hines avec le Wild. Il reste donc seulement trois entraîneurs, dont c'est la dernière année de contrat. Joel Quenneville avec les Ducks d'Anaheim. Scott Arniel avec les Jets de Winnipeg. Et Jared Bednar avec l'Avalanche du Colorado. Ça me surprend, ça.
2: Moi aussi.
0: Est-ce que
2: ça pourrait être la dernière saison derrière le banc si jamais on... Parce que là, on les a, les joueurs, pour gagner la Coupe Stanley. On le fait pas depuis 2022.
0: C'est ça.
2: On
0: plusieurs déceptions en série.
2: Plusieurs déceptions en série. Ça se pourrait qu'il soit sur
0: Est-ce que son siège est chaud?
2: Ça se peut, Ali.
0: J'ai hâte de voir.
2: Début de saison.
0: Hey, merci d'avoir été là, tout le monde. C'est la dernière de la game cette semaine parce qu'on est en congé vendredi, mais la game week-end va être là dimanche à 9h. Mais d'ici là, le club du matin demain à 5h54. Merci beaucoup, FX.
2: Merci à toi.
0: Et Lara Gonzalez sur O demain.
2: Go Bills!
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7: Bonsoir, ici Claude Marquis, voici vos actualités. La Fédération québécoise des municipalités demande aux partis politiques de mieux financer le transport collectif et adapté dans les régions. Elle rappelle que près de 800 municipalités, représentant 39 % de la population québécoise, n'ont toujours pas accès à des services répondant pleinement à leurs besoins. Rappelons qu'à Drummondville, le maire Jean-François Houle réclame la possibilité de créer une société de transport et d'avoir accès aux options de financement qui y sont rattachées. Et en marge de la rentrée, des travaux ont été exécutés aux abords de deux établissements scolaires à Drummondville, soit près de l'école du Sentier à Saint-Charles et Chabanel, au niveau du magasin Canac. Sur les rues Lévis et Victorin, des pistes cyclables, de nouveaux trottoirs et une traverse surélevée ont notamment été aménagées. La ville invite les automobilistes à la prudence dans les zones scolaires. C'est ce qui complète vos informations. 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

jeudi 17 septembre 2026. On passe la soirée ensemble. Bien branché à votre radio à Drummondville. Salut, je m'appelle Mathieu Guimond. Actualité, proposition d'activité à faire dans la région. Puis, pourquoi pas des belles économies. En gros, c'est pas mal ça. C'est le menu du show de ce soir. On va s'occuper de ça pour vous au cours de la soirée. Vous restez bien branchés. Je veux saluer Monsieur Brouillard et toute l'équipe de chez les paysagements CEP qui sont des fidèles à votre radio à Drummondville. Merci beaucoup de nous avoir choisi, toute la gang. Vous autres, de quel endroit vous nous écoutez en ce jeudi soir? Qu'est-ce qui se passe de bon? Puis même, on va aller plus loin. Faites quoi en fin de semaine? Ah, rendu que jeudi, on prévoit déjà ça, hein? On va le savoir.

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2: Voici vos nouvelles, Arsenal Média. La Fédération québécoise des municipalités demande aux partis politiques de mieux financer le transport collectif et adapté dans les régions. Elle rappelle que près de 800 municipalités, représentant 39 % de la population québécoise, n'ont toujours pas accès à des services répondant pleinement à leurs besoins. Rappelons qu'à Drummondville, le maire Jean-François Houle réclame la possibilité de créer une société de transport et d'avoir accès aux options de financement qui y sont rattachées. En marge de la rentrée, des travaux ont été exécutés aux abords de deux établissements scolaires à Drummondville, soit près de l'école du Sentier à Saint-Charles et Chabanel au niveau du magasin Canac. Sur les rues Lévis et Victorin, des pistes cyclables, de nouveaux trottoirs et une traverse surélevée ont notamment été aménagées. La ville invite les automobilistes à la prudence dans les zones scolaires. Le premier sommet national du manufacturier intelligent aura lieu les 28 et 29 octobre au campus Drummondvillois de l'Université du Québec à Trois-Rivières. L'événement réunira des partenaires pour discuter des défis du secteur, notamment la pénurie de main-d'œuvre, l'intelligence artificielle, les nouvelles technologies et la productivité. Et maintenant, la météo à Drummondville ce soir et cette nuit, c'est partiellement nuageux et le minimum est de 11 degrés.